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1: Bonsoir à toutes et à tous. 41 à 43 degrés enregistrés hier dans l'Hérault. La vague de chaleur continue de s'étendre et le mercure pourrait atteindre de nouveaux records dans la journée. Météo France a étendu la vigilance orange à 5 autres départements, ce qui en fait 72 désormais concernés. Chaleur, sécheresse des sols et ce risque particulièrement élevé d'incendie dans 7 départements de l'arc méditerranéen. 4 jours que les pompiers combattent les flammes qui ont ravagé plus de 5000 hectares dans les Pyrénées-Orientales. Un incendie toujours pas fixé d'après le dernier bilan des autorités hier soir, évoquant une situation qui évolue tout de même favorablement. La Cour de cassation pourrait être en mesure de rendre son arrêt au plus tard début avril 2027, avant le scrutin présidentiel. C'est ce qu'elle a annoncé hier soir après le pourvoi de Marine Le Pen, reconnue coupable en appel la veille de détournement de fonds publics au Parlement européen. La chef de file des députés RN, qui, on le rappelle, a dit être candidate dans la course à l'Élysée, a été condamnée à 1 an de prison ferme avec aménagement sous forme du port d'un bracelet électronique, 100 000 euros d'amende et 15 mois d'inéligibilité. Ils ont frappé quelques navires et donc on les a frappés beaucoup plus fort. Les mots de Donald Trump à l'issue d'un sommet de l'OTAN à Ankara après les bombardements américains de la nuit dernière sur l'Iran. Le locataire de la Maison Blanche a par ailleurs affirmé ne pas avoir l'intention de continuer sur le long terme. L'armée américaine a en tout cas lancé de nouvelles offensives. On passe au sport avec cette première victoire sur le Tour de France pour l'équipe Décathlon CMA-CGM et son coureur hollandais Olaf Kreusch, vainqueur d'étape hier. Le maillot jaune reste lui sur le dos du Norvégien Thorstein Train au départ de la 6e étape de la Grande Boucle depuis la ville de Pau pour 186 km en montagne. Et puis qualification en demi-finale de Wimbledon pour le tennisman allemand et numéro 3 mondial Alexander Zverev après sa victoire en 3-7 contre l'américain Taylor Fritz. Le vainqueur de la dernière édition de Roland-Garros affrontera le britannique Arthur Ferry. 2h02 à l'écoute du 107.7, retour de l'actualité dans une heure. Tout de suite, place à la météo. C'est une nuit à l'atmosphère bien lourde qui a démarré, particulièrement dans les villes du sud qui peinent pour certaines à redescendre sous les 28 degrés. À l'aube, on gardera de l'air près des côtes de la Manche et des frontières nord-est et dans certains secteurs du massif central où il ne fera pas plus de 18. Ailleurs, il faudra rapidement compter de 21 à 28 degrés et puis passer la mi-journée, le mercure va monter au-delà de la barre des 30, à l'exception toujours des côtes normandes et du Pays Basque, 32 à 37 degrés en moyenne pour le reste, jusqu'à 34 dans le centre-est, en passant par le bassin parisien jusqu'à Rouen. Il fera jusqu'à 38 à Bordeaux et frôlera même les 40 entre Toulouse, Montpellier et Perpignan.
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1: 2h03, on braque les projecteurs d'abord sur l'A85, l'axe Vierzon-Angers en direction d'Angers, des voies de la 11. L'A85 avec donc un chevreuil percuté, son corps vous gêne toujours sur la voie de gauche, kilomètre 13. Il n'y a que la voie de droite, ça veut dire, hein, pour passer sans encombre, le temps qu'un patrouilleur puisse intervenir. Il y en a un qui s'est mis en route, qui est sur les voies de la 11. Il vient de quitter Angers en ce moment, donc il sera là prochainement pour intervenir. Je vous invite à lever le pied, à augmenter vos distances de sécurité à l'approche de ce kilomètre 13. Et puis, dès que vous apercevez l'animal en question, l'obstacle, vous pouvez mettre vos warnings, vos feux de détresse pour prévenir les véhicules derrière vous de ce danger tout particulier. Cela étant dit, pas d'autres événements particuliers sur la route, si ce n'est ces chantiers. On retourne dans le sud-ouest. Nous étions tout à l'heure sur la 87, la 83 dans les Pays de la Loire. Nous passons du côté de la 64 à présent, en direction de Toulouse, à 64 où c'est fermé, hein, dans la région de Bayonne, sur quelques kilomètres entre Briscousse et Urte, les sorties 3 et 4 à la sortie Briscousse. C'est donc obligatoire. Une autre zone à contourner sur le périphérique toulousain, cette fois-ci. Périphérique toulousain en sens intérieur, hein, fermé en direction de Montpellier entre Croix-Daurade et Soupetard. C'est à Croix-Daurade, sortie 14, que vous devez quitter ce périphérique intérieur pour contourner le chantier. Cette fermeture qui inclut d'ailleurs la bifurcation avec l'autoroute A68. Et parlons-en de l'A68 en direction d'Albi, puisque il y a aussi un chantier entre l'Union et Montastruc, sortie 1 et 3, et donc la sortie l'Union, vous devez l'emprunter également. On termine avec la 62 en direction de la Ville Rose, de la Haute-Garonne ou de la Gironde, hein, ou de Bordeaux. Dans les deux sens de circulation, je vous rappelle que sur la 62, la sortie Agen qui porte le numéro 7 est toujours fermée en ce moment.
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Shakira avec Burna Boy sur ce Die Die, c'est l'hymne emblématique bien sûr de ce mondial de football. 2h09, toujours comme seule et unique info outre les travaux et chantiers, ce chevreuil percuté sur les voies de la 85, on attend toujours l'arrivée du patrouilleur kilomètre 13, ça vous concerne sur la voie de gauche en direction d'Angers, juste 3 km après Beaufort en Valais, sortie une dernière de cette A85. Le trafic reprend ses droits dans quelques minutes après ce passage musical avec Michael Jackson. D'abord voici Give It To Me.

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1: Quart sur le 107.7, on ne va parler quasi exclusivement que de travaux après avoir rappelé qu'il y a toujours une gêne au trafic sur la 85 direction Angers, le Maine-et-Loire, kilomètre 13 sur la voie de gauche, celle d'un obstacle, cette gêne, un obstacle qui est en fait le corps d'un chevreuil percuté sur cette voie, donc la plus à gauche. Un patrouilleur ne va pas lui tarder désormais à pouvoir arriver dans ce secteur et retirer cela de vos voies. Des zones de travaux justement dans les Pays de la Loire avec sur la 87 en direction d'Angers justement, en direction de la 11, fermeture entre les sorties Brissac-Quincé et Trélaz, les sorties 22 et 19. La sortie 22 vous est donc obligatoire. Il s'agit de travaux de réfection des chaussées qui doivent au plus tard se terminer d'ici 6h30 ce matin. Et puis sur la 83, notez que dans les deux sens de circulation, la sortie 5, les Essarts, reste inaccessible, toujours fermé dans les deux sens de circulation. Des travaux de réfection de chaussées qui pourraient eh bien, eux aussi se terminer au plus tard à 6h, voire 6h30. Tout au long de l'été, nous vous donnons des idées de lecture pour les vacances. Dans un instant, dans Marque-Page, découvrez trois livres coup de poing qui explorent de grandes questions de société. Vous ne sortirez pas indemne de leur lecture. Détail à suivre juste après les Jacksaw.

0: Think You Should Know. Petit passage musical sur les derniers kilomètres avec Jack Soul. 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Si vous souhaitez profiter de l'été pour vous pencher sur quelques grandes questions de société, voici trois livres chocs pour nourrir votre réflexion. La sélection de Francine Thomas dans Marque Page.
1: Depuis le succès de son tout premier roman, La vraie vie, la sortie de chaque livre d'Adeline Dieudonné est un événement et le dernier n'échappe pas à la règle. Dans la jungle, nous fait entrer dans le quotidien d'un couple, depuis la rencontre jusqu'au moment où le père en vient à tuer sa femme et ses deux enfants. La lecture est vertigineuse grâce notamment au procédé narratif. L'issue fatale est connue du lecteur dès la première page, Adeline Dieudonné.
2: On a envie de comprendre comment c'est arrivé. Je trouve ça infiniment plus intéressant que de vouloir savoir comment ça va se terminer. J'avais vraiment envie de montrer comment la violence, petit à petit, sur des tout petits détails, se construit et qu'en fait, c'est pas du jour au lendemain, un type commence à frapper sa femme de façon absolument terrible. Non, c'est plein de petites choses. Et puis même, en fait, dans le couple d'Arnaud et Aurélie, il y a finalement très très peu de violence physique. Il y en a quasiment pas. C'est vraiment la violence psychologique, la violence numérique, l'emprise. Et j'avais vraiment envie de documenter ça de façon la plus précise possible.
1: La jungle raconte vraiment comment le chaos prend possession de l'esprit de tous les personnages et c'est exactement ce que réussit à faire également Pauline Clavière dans Spécimen. Et cette fois, c'est de pédophilie dont il s'agit. La narratrice est une mère de famille, la nounou de son fils lui demande un jour de l'aide, son propre enfant Raphaël est accusé de faits terribles. Jusqu'où peut-on aller pour protéger son enfant? Qui peut-on croire? Que se passe-t-il quand on réveille de douloureux secrets? Le roman sorti en mars est déjà en cours d'adaptation au cinéma. Enfin, il faut signaler la sortie en poche d'un essai passionnant de Chloé Thibault, Désir et la violence, sous-titre « Ce que la pop culture nous apprend à aimer ». L'autrice dissèque notamment la façon dont les films, les dessins animés ou les chansons glorifient sans cesse les figures de bad boys et la violence de genre, ce qui influe sur nos comportements. Le livre est préfacé par la chanteuse Lio. On résume, si vous cherchez trois livres chocs pour mieux réfléchir à de grandes questions, ne ratez pas « Dans la jungle » d'Adeline Dieudonné chez l'Iconoclaste. Spécimen de Pauline Clavière chez Grasset et Désirer la violence de Chloé Thibault chez Point.

Joël doit être filé à l'instant avec ce clin d'œil à Rihanna, un titre. En tout cas, le nom du titre que vous venez d'entendre à 2h27. On va reparler du trafic dans quelques instants, juste après ce morceau des Simply Red.

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1: 2h31, c'est tranquille sur votre route, les voyants sont au vert du côté de toute la moitié ouest où je vous accompagne toujours. On parle travaux uniquement des chantiers dans le sud-ouest, on y revient sur la 64, l'axe qui relie Bayonne à Toulouse, direction Toulouse, une fermeture entre Briscousse et Urfe est sortie 3 et 4. Vous suivez bien les déviations qui vous font sortir à Briscousse obligatoirement par le réseau secondaire. Du côté de Toulouse, justement, le périphérique intérieur est fermé cette nuit en direction de Montpellier entre Croix-Daurade et Soupetard, sortie 14 et 16, c'est donc la sortie Croix-Daurade qui est obligatoire. Ça inclut d'ailleurs cette fermeture aussi, la bifurcation avec la 68 sur laquelle vous voulez aller peut-être en direction d'Albi. La 68 aussi concernée par une fermeture entre l'Union et Montastruc, sortie 1 et 3 et même 4 figures. La sortie l'Union est donc obligatoire. On termine avec la 62 sur laquelle la sortie numéro 7 dans le secteur d'Agen est fermée en ce moment pour des travaux de fauchage et ça vous concerne dans les deux sens de circulation.
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1: Allez, le nouveau titre sorti il y a quelques mois de Benabar, quoi qu'on dise, il y a The Weeknd, Avril Delmar ou encore Mick Jagger dans ce quart d'heure en musique.
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C'est Avril Delmar avec Bayaibe sur le 107.7. On écoute un autre titre avec Mick Jagger pour les prochaines minutes jusqu'à 2h45. Et c'est ensuite, ce sera ensuite le moment de reparler du trafic et en l'occurrence de parler surtout des zones de travaux.

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1: L'infotrafic à 3h moins le quart avec des travaux à vous rappeler du côté des Pays de la Loire. La 87 en direction de d'Angers, de la 11, fermée entre trois échangeurs. Entre Brissac-Quincé et Trélazé, en l'occurrence, eh bien, vous devez sortir à Brissac-Quincé, la sortie 22, puis vous passez par le réseau secondaire sur quelques kilomètres. La 83, vous êtes concerné sur celle-ci, dans les deux sens de circulation, à 83, fermée au niveau des Essarts, la bretelle numéro 5. C'est dans le secteur d'ailleurs du croisement avec cette fameuse A87 dont je vous parlais. 2h45, rien d'autre à vous signaler en ce moment sur la route. Nous parlerons dans un quart d'heure d'autres zones de travaux et du sud-ouest autour de sur la 64, la 68 également, ou même encore la 62. Cet été, votre rendez-vous Play Replay se met en mode vacances. Certaines séries transforment les villes en véritables cartes postales et donnent envie de partir sur le champ. Dans un instant, direction Madrid avec Élite, entre quartiers branchés, nuits animées et lieux emblématiques de la capitale espagnole. Le voyage commence juste après Ben Majué.
2: Faut que j'envoie ces lettres, faut que je rappelle mon père d'abord, faut que je prévoie cette fête que j'ai promis de faire pour le disque d'or, faut que je pense à l'été, trouver des colos pour les gamins, demander quand est-ce que je les ai, et puis pour qu'ils voient leurs cousins, faut que je sache ce que mes sœurs ont prévu, elles vont me dire qu'elles me l'ont déjà dit, je vais répondre oui mais que je sais plus, puis faudra que je pense à samedi, j'aimerais les emmener à la mer, loin de ces humeurs grisâtres, et dimanche on ira voir mon père, on regardera le match tous les quatre, pour ça faut que je l'appelle d'abord lui, puis cette fille à qui j'avais promis, déjà il y a 5 jours que demain, je la contacterai c'est certain, et que je lui donnerai mon avis, sur ce truc là qu'elle a sorti, un podcast sur les interdits, que j'ai trouvé d'ailleurs très bien. Et puis faut que je poste un beau contenu, je sais pas, un truc nouveau. Et vu le temps que je passe dessus, beaucoup trop peu pour que ce soit beau. Ça va être nul et le pire, c'est que je vais réussir à trouver un autre que moi, à qui en vouloir pour ça.

Alors il y a l'amour des enfants, avec ça tu manques plus de rien. 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Faut dire qu'on parle des blessures faites par le regard d'un père. La moitié des gens malheureux sur cette terre le sont de cette manière. À quoi sert vraiment l'exigence? Pourquoi on souhaite être excellent? Quand on voit dans quelle déshérence se retrouvent les génies souvent. Moi je voudrais leur apprendre à être heureux avant d'être brillant. Je voudrais leur apprendre à être heureux souvent. Souvent. Mais ce que je veux pour eux, ce que je veux, c'est bien moins important que ce que je suis. Les gamins, c'est faites ce que je fais, pas faites ce que je veux, encore moins faites ce que je dis. Dans ce cas-là, tant mieux pour la musique, tant mieux pour l'énergie, tant mieux pour...

0: Quand je marche, c'était Ben Mazué sur le 107.7 Bruno Mars. Quand les Nuke Strike a Band seront de la partie musicale juste après ça. Vous les entendez, tous ces génériques, ça va dire qu'on va parler de séries comme promis. Hein. Direction Madrid, Mathilde Ferrière nous fait découvrir la capitale espagnole à travers la série Elite.
1: Bienvenue à Madrid, sous le soleil espagnol, entre villa luxueuse, soirée qui s'étire jusqu'à l'aube et les couloirs feutrés d'un lycée pas comme les autres.
2: Les élèves de ce lycée sont les leaders de demain.
3: C'est vous les nouveaux ? Je vous souhaite bonne chance, vous en aurez besoin.
1: Elite, c'est l'histoire d'élèves de Las Encinas, une école prestigieuse où se croisent héritiers, nouveaux arrivants et secrets bien gardés.
4: Bonjour, je m'appelle Samuel.
5: Qu'est-ce qu'il dit le serveur ?
4: Ça va avec les bons ?
5: Il traite bien ?
4: Ouais.
5: S'il y en a un qui t'emmerde, je casse la gueule, moi.
2: Est-ce que nous sommes vraiment ce que les autres pensent que nous sommes ? Ou est-ce qu'ils voient seulement notre meilleur profil ?
1: Entre fêtes sur les toits madrilènes, virées nocturnes et piscines à débordement, la série transforme la capitale espagnole en terrain de jeu vibrant et contrasté. Madrid devient presque un personnage à part entière entre quartiers populaires et lieux huppés.
3: Bienvenue, Narco Barbie.
6: Ça va être la fête du siècle.
7: Tu vas jamais sortir avec elle, est-ce que tu m'entends ?
8: Nous, on est que des gosses. On sait pas ce qu'on fait la plupart du temps.
1: Avec ses intrigues et ses paysages urbains, Elite donne des envies d'escapade, de chaleur et de nuits sans fin au cœur de l'Espagne. Une série à découvrir, à redécouvrir sur Netflix.

C'était le Nick Chakaben avec Straight Ahead sur le 107.7. On va rouler tout de suite avec Soprano jusqu'à 3h du matin. Après 3h, c'est le retour de l'actualité. On parlera aussi des prévisions météo et on fera un point complet dans la foulée sur vos conditions de circulation. Vous roulez toujours très très bien, pas de difficultés à l'horizon, simplement des travaux et des chantiers qui sont eux toujours

0: Bienvenue sur le 107.7, il est tout juste 3h.
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0: Bonsoir à toutes et à tous. L'ennemi agresseur et ses complices seront sévèrement punis. C'est ce qu'a écrit le conseiller militaire du guide suprême iranien. Les autorités ont fait état de plusieurs explosions le long des côtes de l'Iran. Plus tôt, l'armée américaine avait annoncé lancer de nouvelles frappes. Les cours du pétrole sont eux repartis à la hausse hier soir. En France, les températures, elles aussi, continuent leur hausse. À partir de midi, 5 autres départements de l'Hexagone seront colorés en orange. Il y aura donc 72 vigilances orange dans la journée. Et alors que la canicule s'étend, les incendies continuent aussi leur progression. En 8 jours, 7800 hectares sont partis en fumée dans les différents feux de forêt, dont 5000 rien que dans les Pyrénées-Orientales. C'est dans ce contexte que plusieurs collectivités ont d'ores et déjà décidé d'annuler les feux d'artifice du 14 juillet, comme dans l'Hérault ou encore l'Essonne. Le parquet de Paris fait appel de la relaxe d'un animateur périscolaire, un trentenaire qui hier a été relaxé par le tribunal où il était poursuivi pour agression sexuelle sur 9 enfants d'une école maternelle. Une commission d'enquête parlementaire pointe les défaillances de la justice en matière d'inceste. Elle doit publier un rapport dans la matinée. D'après les premiers éléments consultés par nos confrères de l'AFP, la commission rappelle que 160 000 enfants sont victimes chaque année de violences sexuelles, soit un enfant victime de viol ou d'agression sexuelle toutes les 3 minutes, l'agresseur étant dans la majorité des cas un membre de la famille. Enfin, pour un mot de sport, le Norvégien Thorstein Straen conserve le maillot jaune au départ de la 6e étape du Tour de France depuis la ville de Pau. Au programme, 186 km en montagne pour rejoindre Gavarnie-Gèdre. Hier, on a noté le premier succès de l'équipe Décathlon CMA-CGM après une victoire d'étape pour son coureur hollandais Olaf Kreutz. Équipe qui compte aussi Paul Seixas, la nouvelle étoile montante française, se classe à la 10e place du classement général. 3h02 à l'écoute du 107.7, retour de l'actualité dans une heure. Tout de suite, place à la météo. C'est une nuit à l'atmosphère bien lourde qui continue, particulièrement dans les villes du sud qui peinent pour certaines à redescendre sous les 28 degrés. À l'aube, on gardera de l'air près des côtes de la Manche et des frontières nord-est et dans certains secteurs du massif central où il ne fera pas plus de 18. Ailleurs, il faudra rapidement compter de 21 à 28 degrés et puis passer la mi-journée. Le mercure va monter au-delà de la barre des 30, à l'exception toujours des côtes normandes et du Pays basque. 32 à 37 degrés de moyenne pour le reste, jusqu'à 34 dans le centre-est en passant par le bassin parisien jusqu'à Rouen. Il fera jusqu'à 38 degrés à Bordeaux et on frôlera même les 40 entre Toulouse, Montpellier et Perpignan.
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0: L'infotrafic qui ne se résume qu'à des zones de travaux. Rassurez-vous, tout est calme, tout est tranquille. Le trafic est fluide et les temps de parcours absolument normaux du côté de l'Occitanie, de la Nouvelle-Aquitaine, des Pays de la Loire, du centre ou bien en direction de l'Île-de-France, de la Bretagne. Pourquoi pas également de la Normandie. On parle de travaux sur l'A64 le long des Pyrénées, dans la région de Bayonne que vous quittez pour aller en direction de Toulouse. Il y a une fermeture entre Briscousse et Urte. La sortie Briscousse numéro 3 est obligatoire jusqu'à la sortie suivante, la numéro 4. Vous devez donc passer par le réseau secondaire pour contourner ce chantier. Si vous allez à Toulouse, notez que sur le périphérique toulousain, un périphérique intérieur, direction Montpellier, c'est fermé entre Croix-d'Orade et Soupetard, sortie 14 et 16. Sortie Croix-d'Orade qui est donc obligatoire. Une fermeture qui inclut d'ailleurs la bifurcation avec l'autoroute A68. Il s'agit de travaux de peinture. Je termine presque avant d'en parler d'une autre de fermeture sur l'A62. Je termine par l'A68 d'abord à l'est de Toulouse. A68 fermée en direction d'Albi entre l'Union et Montastruc, sortie 1 et 3. Et donc vous suivez les déviations mises en place par la sortie 1, l'Union. Dernière information côté travaux dans le sud-ouest sur l'A62 dans les deux sens de circulation. Je vous rappelle que vous ne pouvez pas emprunter la sortie Agen, la numéro 7.
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0: Allez, voici Tracy Chapman avec Sing For You. On se retrouve dans 10 minutes un petit peu plus pour parler à nouveau du trafic et d'autres zones de travaux dans les Pays de la Loire. Tracy Chapman, tout comme Christophe Maé et U2 de la partie musicale.

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1: 3h16, rien de nouveau à l'ouest sur votre route, seulement des chantiers. On va repartir du côté des Pays de la Loire en ce moment avec la 87 et la 83. 83 fermée dans les deux sens au niveau de la sortie Les Essarts qui porte le numéro 5. La 87 fermée en direction de d'Angers, en direction de la 11, entre Brissac-Quincé et Trélazé, les sorties 22 et 19, ce qui fait que vous devez sortir à Brissac-Quincé obligatoirement pour contourner cette zone de travaux, des travaux de réfection des chaussées qui pourraient se terminer au plus tard à 6h30 ce matin. Dans un instant, l'un de vos rendez-vous de l'été, les voitures mythiques, ces modèles cultes qui ont marqué le petit et le grand écran. Retour dans les années 70 avec une voiture rouge rayée de blanc devenue iconique, celle de Starsky et Hutch. Gilles Ravarino nous replongera dans cette époque juste après un passage avec Slimane.

0: C'était Slimane avec ce morceau Paname. Parmi les duos de policiers cultes, Starsky et Hutch ont marqué toute une génération et leur célèbre voiture y est pour beaucoup. Gilles Ravarino nous raconte l'histoire de cette tomate enrubannée devenue mythique.
1: Imaginez-vous dans les années 70, entre chemise col pelle à tarte et pâte d'eff, débarque une Ford Grand Torino rouge avec une bande blanche, celle de Starsky Hutch, une série diffusée de 1975 à 1979 qui nous a offert des poursuites en voiture à couper le souffle et des dialogues savoureux.
2: En fait, c'est Starsky qui a de la dynamite.
3: C'est moi, Starsky, lui c'est Hutch.
1: Mais revenons à notre star mécanique, la Ford Grand Torino, équipée d'un moteur V8 qui rugissait comme un lion en colère. Elle n'était pas le premier choix pour la voiture pressenti des deux policiers, il devait intervenir au volant d'une Chevrolet Camaro Cabriolet. Mais le producteur, ayant un contrat avec la marque Ford, vous avez compris.
3: Hey, Sarcier, je commence à croire que tout le monde est complètement dingue dans cette ville.
1: La Ford Grand Torino est une voiture familiale au look plutôt banal qui a connu un grand succès en berline et en break. Mais c'est la version coupée deux portes qui a été retenue. Dès le début, les deux acteurs ne sont pas vraiment emballés par cette voiture qu'ils jugent lourde, enfantine et qu'ils surnomment la tomate enrubannée. Et pourtant, cette voiture est vite devenue un élément majeur du succès de la série, à tel point qu'elle a inspiré de nombreuses répliques, des jouets et même un jeu vidéo. Finalement, la Ford Grand Torino de Starsky Hutch est une icône et surtout le fidèle compagnon à

L'Earth, Wind & Fire était de la partie musicale, c'était Let's Groove précédemment. On a pu aussi écouter la musique de Joyce Jonathan. Dans une poignée de secondes, on va pouvoir écouter un nouveau point sur le trafic et en l'occurrence un point sur des zones de travaux.

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1: 3h31, les travaux, simplement dans l'actualité du moment, de ce trafic nocturne avec les Pays de la Loire dont nous parlions tout à l'heure. Nous retournons dans le sud-ouest à présent, autour de Toulouse. Sachez que en direction de Toulouse ou de Bordeaux, d'abord sur la 62, la sortie numéro 7 à Jeun est toujours fermée dans les deux sens actuellement. Si vous êtes sur le périphérique toulousain, le périphérique intérieur en direction de Montpellier, vous êtes impacté puisque la sortie est obligatoire à Croix-Dorade. Depuis cet échangeur 14 et jusqu'à Soupetard, le numéro 16, il y a un chantier en cours, des travaux de peinture, ce qui inclut la bifurcation avec l'autoroute A68. Autoroute A68 d'ailleurs, elle aussi, marquée par un chantier en ce moment, en direction d'Albi. C'est entre l'Union et Montastruc, sortie numéro 1 et 3, que vous êtes prié de passer par le réseau secondaire. L'Union est donc une sortie obligatoire. On termine du côté de l'A64, en direction justement de la Haute-Garonne, de Toulouse, de la Ville-Rose, dans la région de Bayonne, que vous quittez donc. C'est une fermeture également entre Briscousse et Urte, sortie 3 et 4. Vous le notez bien, il y a ce passage aussi par le réseau secondaire, les départementales Euronantes, depuis le secteur de Briscousse.
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1: This is Madonna, Nike ou encore Archimède. Voilà tant de noms en musique pour les prochains kilomètres. Prochain point trafic dans un quart d'heure.

0: Archimède et sa réflexion autour du bonheur. Le 107.7 vous propose de revivre des concerts mythiques qui ont marqué des carrières, mais aussi des fans, dans un instant dans Absolument Live. Et on fera un retour en 2006 quand Kylie Minogue est remontée sur scène après son combat contre la maladie. Ce sera juste après un point sur vos conditions de circulation.
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0: C'est fluide absolument partout, dans la moitié ouest, en Occitanie, en Nouvelle-Aquitaine, en direction de l'Auvergne-Rhône-Alpes, du côté des Pays de la Loire, du centre, en direction de la Bretagne, de la Normandie et de l'Île-de-France. Je vous accompagne, oui, encore sur toute la moitié ouest à cette heure-ci, et je n'ai pas de difficulté particulière à vous évoquer en ce moment. On parle juste des zones de travaux qu'il va falloir contourner. Il en reste en l'occurrence quelques-unes dans le sud-ouest, notamment autour de Toulouse et sur la 64. On va en parler dans un prochain point trafic. On en a parlé déjà il y a un quart d'heure. On va retourner dans les Pays de la Loire cette fois-ci pour parler de la sortie numéro 5, les Essarts, sur l'A83. Une sortie fermée toujours dans les deux sens de circulation actuellement. Parler aussi dans les Pays de la Loire en ce moment. Toujours, eh bien, de cette fermeture sur la 96 en direction d'Angers. Fermeture entre Brissac-Quincé et Trélazé, sortie 22. Sortie 22, Brissac-Quincé est donc obligatoire.
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0: C'est l'heure de retrouver un public en ébullition pour applaudir Kylie Minogue sur scène. Voici votre rendez-vous Absolument Live avec Gilles Ravarino.
2: Certains concerts prennent parfois une dimension plus personnelle que professionnelle parce qu'ils sont avant tout le signe d'une victoire sur la maladie. En 2006, Kylie Minogue reprend sa tournée mondiale Showgirls The Homecoming Tour. En 2005, suite à la sortie d'une double compilation de ses nombreux tubes, Kylie Minogue entame sa 8e tournée intitulée Showgirls The Greatest Hits Tour. Pour la chanteuse, c'est une célébration des chansons pop, de sa carrière, mais aussi d'une relation à long terme avec son public. Les costumes sont dignes d'un cabaret, signé John Galliano ou encore Karl Lagerfeld. Avant la tournée, elle subit une mammographie, mais les médecins donnent leur feu vert. C'est quelques temps plus tard, après qu'une grosseur soit apparue sur sa poitrine, que le diagnostic est implacable et qu'elle doit interrompre la série de concerts pour suivre un traitement. C'est pratiquement un an et demi après qu'elle peut enfin remonter sur scène, mais avec des modifications sur la liste des chansons, sur les chorégraphies et avec de nouveaux costumes pour s'adapter à son état de santé. Cette reprise de tournée est rebaptisée Showgirls The Homecoming Tour et débute en Australie, sa terre natale. C'est lors du deuxième soir, le 12 novembre 2006, que le concert est capté à Sydney. Kylie Minogue est sur scène pendant 2 heures et égrène les tubes, dont le célèbre Hand on Your Heart. La ferveur du public salue sa venue, autant que son courage, et cela fait de ce concert un moment absolument live, riche en émotions et portant

C'était l'une des plus grandes performances de Kylie Minogue racontée par Gilles Ravarino et retrouvez d'autres épisodes d'Absolument Live sur notre site internet et notre application. Nous poursuivons en musique avec Justice et aussi le groupe Police ou encore Lynn pour terminer à 7h d'ici 4h du matin. Avant de se retrouver pour parler de l'actualité, pour évoquer ensuite les prévisions météo pour cette journée de jeudi et pour revenir dans la foulée au trafic et en l'occurrence aux zones de travaux qui sont toujours en ce moment.

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0: Bonjour à toutes et à tous. 41 à 43 degrés enregistrés hier dans l'Hérault. La vague de chaleur continue de s'étendre et le mercure pourrait atteindre de nouveaux records dans la journée. Météo France étendra à partir de midi la vigilance orange à 5 autres départements, ce qui en fera 72 concernés. Chaleur, sécheresse des sols et ce risque particulièrement élevé d'incendie dans 7 départements de l'arc méditerranéen. 4 jours que les pompiers combattent les flammes qui ont ravagé plus de 5000 hectares dans les Pyrénées-Orientales. Un incendie toujours pas fixé d'après le dernier bilan des autorités hier soir, évoquant une situation qui évolue tout de même favorablement. La Cour de cassation pourrait être en mesure de rendre son arrêt au plus tard début avril 2027, avant le scrutin présidentiel. C'est ce qu'elle a annoncé hier soir après le pourvoi de Marine Le Pen, reconnue coupable en appel la veille de détournement de fonds publics au Parlement européen. La chef de file des députés RN, qui on le rappelle a dit être candidate dans la course à l'Élysée, a été condamnée à 1 an de prison ferme avec aménagement sous forme du port d'un bracelet électronique, 100 000 euros d'amende et 15 mois d'inéligibilité. Ils ont frappé quelques navires et donc on les a frappés beaucoup plus fort. Les mots de Donald Trump à l'issue d'un sommet de l'OTAN à Ankara après les bombardements américains de la nuit dernière sur l'Iran. Le locataire de la Maison Blanche a par ailleurs affirmé ne pas avoir l'intention de continuer sur le long terme. L'armée américaine a en tout cas lancé de nouvelles offensives en début de nuit. On passe au sport avec cette première victoire sur le Tour de France pour l'équipe Décathlon CMA-CGM et son coureur hollandais Olaf Kreusch, vainqueur d'étape hier. Le maillot jaune reste, lui, sur le dos du Norvégien Thorstein Train au départ de la 6e étape de la Grande Boucle depuis la ville de Pau pour 186 km en montagne. Et puis qualification en demi-finale de Wimbledon pour le tennisman allemand et numéro 3 mondial Alexander Zverev après sa victoire en 3-7 contre l'américain Taylor Fritz. Le vainqueur de la dernière édition de Roland-Garros affrontera le britannique Arthur Ferry. 4h02 à l'écoute du 107.7, retour de l'actualité dans une heure. Tout de suite, place à la météo. Allô, bon gardera de l'air près des côtes de la Manche et des frontières nord-est et dans certains secteurs du massif central où il ne fera pas plus de 18. Ailleurs, il faudra rapidement compter de 21 à 28 degrés et puis passer la mi-journée. Le mercure va monter au-delà de la barre des 30 à l'exception toujours des côtes normandes et du Pays Basque, 32 à 37 degrés de moyenne pour le reste, jusqu'à 34 dans le centre-est en passant par le bassin parisien jusqu'à Rouen. Il fera 38 degrés à Bordeaux et on frôlera même les 40 entre Toulouse, Montpellier et Perpignan.
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0: 4h03, cela fait un moment que je n'ai pas de difficulté à l'horizon sur votre route, quelle que soit la région que vous traversez, la grande agglomération que vous projetez de rejoindre. C'est très positif. On ne va parler que de zones de travaux en ce moment et celles qui sont encore en cours. Il y en a dans les Pays de la Loire où nous étions il y a un quart d'heure lors du dernier point trafic, si vous écoutiez déjà le 107.7, et il y en a aussi dans le sud-ouest, en ce moment, sur la 64, dans la région de Bayonne. Vous prenez la route en direction de Tarbes, de Pau, de Toulouse. Attention à cette fermeture entre Briscousse et Urte. C'est toujours en cours ce chantier, ces travaux sur la chaussée. La sortie Briscousse numéro 3 demeure pour l'instant obligatoire. Du côté de Toulouse, le périphérique intérieur, pour l'instant, est toujours fermé en direction de la 61 de Montpellier, fermé depuis la Croix-Dorade jusqu'à Soupetard, sortie 14 à 16. Ça inclut d'ailleurs aussi la bifurcation avec la 68 et la sortie La Croix-Dorade est obligatoire à emprunter avant un passage là aussi sur le réseau secondaire pour contourner cette zone.
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0: Et un programme musical avec 3 titres d'ici 4h15, d'ici le retour du trafic. Kinvey est tout de suite derrière ma voix, il y a aussi Jungle dans les prochaines minutes, ou encore un morceau de Bob Marley.

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1: Il n'est pas tout à fait 4h15, on a un petit peu d'avance pour faire ce nouveau point sur vos conditions de circulation. Les conditions restent très bonnes et ce, absolument partout dans toute la moitié ouest où j'ai encore le plaisir de vous accompagner. On ne va parler que des chantiers, on parle à nouveau des Pays de la Loire sur la 83 puis la 87. La 83 d'abord dans les deux sens de circulation sur cet axe qui relie Nantes à Niort et inversement. Vous ne pouvez toujours pas emprunter la sortie Les Essarts qui porte le numéro 5. Sur la 87 en direction d'Angers, on va passer en revue ce chantier qui n'est pas terminé toujours du côté de Brissac-Quincé. La sortie 22 jusqu'à Trélazé, la 19 s'est fermée. Donc Brissac-Quincé, pour l'instant, est toujours une sortie obligatoire pour vous en direction d'Angers, puisque dans l'autre sens, il n'y a pas de souci. Dans un instant, tous au parc, l'un de vos rendez-vous de l'été sur le 107.7. Chaque semaine, nous vous faisons découvrir un parc à thème, et aujourd'hui, il y en aura même deux. Le Futuroscope et son petit frère ouvert l'an dernier, l'Aquascope. Visite guidée juste après Superfunk.
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0: Superfunk avec ce Lucky Star.
1: Tous au parc.
0: Direction Poitiers dans la Vienne pour notre série consacrée au parc à thème. Nous allons visiter le Futuroscope mais aussi l'Aquascope. Installé juste à côté, Yvan Mouton s'est rendu sur place à la rencontre des visiteurs.
2: Des décors cassés, des avions, des bateaux échoués, des avions écrasés, c'était chouette.
3: Et ça racontait une histoire particulière ?
2: Oui, c'était trois personnages qui ont disparu et il fallait les retrouver, tout ça. Et c'était vraiment très intéressant, ça.
4: Ça fait vraiment penser qu'on est dans le triangle des Bermudes, genre, avec les rochers et tout.
3: Le mot est lâché. L'attraction phare du Futuroscope Mission Bermude, inaugurée en 2025, nous entraîne sur un bateau fou dans les eaux mystérieuses et bouillonnantes du fameux triangle des Bermudes, là où tant d'avions et de bateaux ont disparu.
2: Les décors sont très beaux, ils ont vraiment bien travaillé sur les décors.
3: Les décors, c'est Olivier Héral, directeur de création du Futuroscope, et son équipe qui les ont imaginés.
5: Nous, sur la partie décors, c'est un vrai challenge qui a été fait parce qu'il a fallu qu'on achète des avions à des collectionneurs, il a fallu qu'on construise tous ces rochers en béton sculpté, il a fallu qu'on reconstitue tout un camp de base. Donc voilà, ça a été un nouveau défi aussi pour le Futuroscope en termes de thématisation et de décor. Et quand on écoute les premiers visiteurs, on sait que c'est plutôt réussi et on en est très fiers.
3: 25 millions d'euros de budget pour Mission Bermude qui se hisse en tête niveau satisfaction des 40 attractions et spectacles du parc. Mais le Futuroscope, vous le savez, c'est maintenant un deuxième parc, l'Aquascope, un parc de l'image aquatique de 6000 mètres carrés. Nous y sommes.
6: J'aime bien les images dans l'eau.
3: Qu'est-ce que c'était qu'il y avait comme image dans l'eau, tu te souviens ?
6: Un grand calamar ou je sais pas, une pieuvre. Il y avait sur des murs la nuit et le soleil.
3: C'est très très beau. T'avais déjà vu ça dans une piscine avant ?
6: Non.
3: Et oui, on n'avait jamais vu ça dans une piscine, encore moins dans un parc aquatique. Des projections vidéo au-dessus de vous et sous la surface de l'eau. Un son spatialisé qui vous enveloppe.
5: Voilà, l'Aquascope, c'est surtout un parc aquatique, mais avec tout l'ADN du Futuroscope, on a transposé ici tout le savoir-faire qu'on avait mis en œuvre sur le parc. C'est-à-dire des technologies, beaucoup d'immersion dans l'image, et des effets spéciaux.
7: Ouais, sur les murs, donc il y a des images et il peut y avoir des impacts dans l'eau aussi. Ben voilà.
3: Ça, c'est vraiment un truc qui étonne quand même.
7: Oui, c'est ça, c'est innovant.
5: On a un cinéma aquatique, c'est-à-dire qu'on est dans une piscine et on est entouré par l'image, un cinéma à 270 degrés et c'est la première fois qu'on est à ce point immergé dans l'image.
3: 8 toboggans aquatiques qui montent à 25 mètres de hauteur, un espace de 1700 mètres carrés pour les tout petits, 25 activités au total. Aquascope, Futuroscope, prévoyez au moins 2 jours pour la visite, 3 hôtels dans le parc, 15 formules de restauration. C'est au nord de Poitiers par l'autoroute A10.
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Taïk avec son morceau Girlfriend à 4h25. La route se poursuit encore en musique avec les Cool and the Gang, cette fois retour au classique. Voici Let's Go Dancing pour vous conduire dans 5 minutes au prochain point trafic.

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1: L'infotrafic est 4h32, des travaux uniquement, toujours d'actualité. Il y a ces travaux du côté de la 64 en direction de Toulouse. C'est toujours fermé entre Briscousse et Urte, sortie 3 et 4, pour des travaux sur la chaussée. Au plus tard, jusqu'à 6h du matin, la sortie Briscousse est obligatoire jusqu'à ce que le chantier se termine. Et puis, sur le périphérique toulousain, à noter cette fermeture périphérique intérieure, hein, toulousain direction Montpellier et la 61, fermeture entre la Croix-Dorade et Soupetard, sortie 14 et 16, ça inclut aussi la bifurcation d'ailleurs avec l'autoroute A68 et la sortie est obligatoire à la Croix-Dorade.
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1: Angèle, Jason Mraz, Emma, Ugly Kid Joe, le programme musical étendu sur les prochaines minutes, le prochain quart d'heure, surtout puisque c'est à 4h45 que l'on se retrouvera à nouveau pour faire un nouveau point sur votre trafic.

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1: Et l'infotrafic à 5h moins le quart avec des bonnes nouvelles. Déjà, tout se passe toujours très bien. Je n'ai surtout pas de difficultés particulières à vous évoquer en ce moment, quelle que soit la route que vous empruntez dans la moitié ouest. Mais les bonnes nouvelles, surtout, ce sont ces chantiers qui, à mesure que l'on se parle, sont en train de se terminer. C'est le cas du côté du périphérique toulousain. Vous aviez en sens intérieur, en direction de Montpellier, cette fermeture sur quelques kilomètres avec une sortie obligatoire à la Croix Dorade, la sortie numéro 14. Eh bien, ça y est, ça n'est plus officiellement une sortie obligatoire. C'est en train de rouvrir sur ce périphérique toulousain. Ça incluait également la bifurcation avec la 68, hein, puisque c'était fermé sur plusieurs kilomètres. Mais ça y est, maintenant, c'est devenu de l'histoire ancienne. Il reste ces travaux du côté des Pays de la Loire et de la 64. La 64 en direction de Toulouse, fermée entre Brescousse et Urte. Sortie numéro 3 et numéro 4. Brescousse, pour l'instant, est toujours une sortie que vous devez impérativement prendre pour contourner la zone de travaux. Ce sont des travaux qui sont sur la chaussée en ce moment même. Les Pays de la Loire, eh bien, je vous en ai parlé il y a un quart d'heure. Il y a les Essarts, la sortie numéro 5 de l'A83, qui est une sortie toujours fermée dans les deux sens de circulation. Et puis l'A87, qui se croise d'ailleurs avec cette A83. L'A87, si vous roulez en direction d'Angers et de la 11, il y a toujours ce chantier sur les kilomètres qui suivent la sortie Brissac-Quincé, la numéro 22, jusqu'à Trélazé, la numéro 19. Et donc, il faut quitter la 87 quelques instants du côté de Brissac-Quincé. Mettre la gomme, en route mauvaise troupe, roule ma poule, vous les utilisez sans y penser, mais savez-vous vraiment d'où viennent ces expressions de la route? Eh bien cet été, nous vous emmenons au cœur de leur histoire. Coup de projecteur sur l'une d'entre elles juste après.

0: C'était Oublie-moi, ce morceau de Cœur de Pirate.
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0: Sur la route des vacances, il y a les kilomètres et puis il y a toutes ces expressions qu'on utilise sans y penser. Tiens, vous avez déjà dit en route mauvaise troupe, vous ? Benjamin Sirvent nous en parle.
5: En route mauvaise troupe, une expression qu'on a peut-être un peu oubliée aujourd'hui, mais qui a longtemps accompagné les départs. Alors pourquoi mauvaise troupe ? On imagine une bande un peu dissipée, prête à faire des bêtises. Et ce n'est pas complètement faux. À l'origine, le mot troupe vient du vocabulaire militaire. Il désigne un groupe de soldats.
6: La 7e compagnie, mon colonel, le capitaine Dumont.
7: Ah, tout de même. Églantine, ici Mirabel. Mais qu'est-ce que vous foutez, mon vieux ?
5: Avec le temps, l'expression a quitté les casernes pour entrer dans la vie quotidienne avec une pointe d'ironie. Mauvaise troupe, c'est devenu une manière amusée de désigner un groupe un peu turbulent, amis, enfants ou compagnons de voyage.
8: Voilà, nous vous laissons Guillaume Joyadet avec un J.
9: Oui, avec un J, pas de problème.
8: Et Timothy, son correspondant belge. Vous verrez, il est un peu spécial.
10: C'est surtout chiant, oui.
5: Aujourd'hui, en route mauvaise troupe, c'est un appel au départ, avec le sourire, un peu comme on dit « en voiture, Simone ». Mais ça, c'est une autre histoire.
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C'était Marie-Sara à l'instant sur le 107.7. On va très vite revenir à de la musique. On va aussi très vite revenir au trafic. Ce sera à partir de 5h pile, marquant le retour de l'actualité surtout et des prévisions météo dans un point complet. Je vous rappelle que 76 départements seront placés, 72 pardon, départements seront placés en vigilance orange avec ces 5 supplémentaires hein, qui rejoindront la liste des vigilances canicules à partir de midi. Tiens, je vais attirer l'attention sur votre attention peut-être sur quelque chose qui peut vous intéresser. Surtout, je vais attirer l'attention du chanceux, de la chanceuse qui peut sommeiller en vous. 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Bonne chance à toutes et à tous et bonne route jusqu'à 5h avec Jake et Carla.

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0: Bonjour à toutes et à tous. Les gardiens de la révolution iranienne disent avoir frappé des bases américaines au Koweït et à Bahreïn après que les autorités ont fait état de plusieurs explosions le long des côtes de l'Iran. Plus tôt, l'armée américaine avait annoncé lancer de nouvelles frappes. Les cours du pétrole sont repartis à la hausse hier soir. En France, les températures, elles aussi, continuent leur hausse. À partir de midi, 5 autres départements de l'Hexagone seront colorés en orange. Il y aura donc 72 vigilances orange dans la journée. Et alors que la canicule s'est tant les incendies continuent leur progression. En 8 jours, 7800 hectares sont partis en fumée dans les différents feux de forêt, dont 5000 dans les Pyrénées-Orientales. C'est dans ce contexte que plusieurs collectivités ont d'ores et déjà décidé d'annuler les feux d'artifice du 14 juillet, comme dans l'Hérault ou encore l'Essonne. Le parquet de Paris fait appel de la relaxe d'un animateur du périscolaire, un trentenaire qui hier a été relaxé par le tribunal où il était poursuivi pour agression sexuelle sur 9 enfants d'une école maternelle. Une commission d'enquête parlementaire pointe les défaillances de la justice en matière d'inceste. Elle doit publier un rapport dans la matinée. Et d'après les premiers éléments consultés par nos confrères de l'AFP, la commission rappelle que 160 000 enfants sont victimes chaque année de violences sexuelles, soit un enfant victime de viol ou d'agression sexuelle toutes les 3 minutes, l'agresseur étant dans la majorité des cas un membre de la famille. Enfin, pour un mot de sport, le Norvégien Thorsten Train conserve le maillot jaune au départ de la 6e étape du Tour de France depuis la ville de Pau. Au programme, 186 km en montagne pour rejoindre Gavarnie-Gèdre. Hier, on a noté le premier succès de l'équipe Decathlon CMA-CGM avec une victoire d'étape pour son coureur hollandais Olaf Kreutz. Équipe qui compte aussi Paul Sexas, la nouvelle étoile montante française, se classe à la 10e place du classement général. 5h02 à l'écoute du 107.7. Retour de l'actualité dans une heure. Tout de suite, place à la météo. Et à l'aube, on va garder de l'air près des côtes de la Manche et des frontières nord-est et dans certains secteurs du massif central où il ne fera pas plus de 18. Ailleurs, il faudra rapidement compter de 21 à 28 degrés et puis passer la mi-journée, le mercure va monter au-delà de la barre des 30 à l'exception toujours des côtes normandes et puis du Pays Basque. 32 à 37 degrés de moyenne pour le reste, jusqu'à 34 dans le centre-est en passant par le bassin parisien jusqu'à Rouen. Il fera aussi 38 degrés à Bordeaux et on frôlera même les 40 entre Toulouse, Montpellier et Perpignan.
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0: Et 5h03, bienvenue à vous si vous venez tout juste de nous rejoindre, de vous brancher sur les ondes du 107.7. On va faire le point sur vos conditions de circulation, si vous le voulez bien. Je vous accompagne encore jusqu'à 6h sur toute la moitié ouest et les seules actualités du moment, eh bien, ce sont ces chantiers toujours en place du côté des Pays de la Loire, la 83, la 87. Et puis également le long des Pyrénées sur la 64. On va commencer sur cette A64, l'axe Bayonne-Toulouse dans la région de Bayonne où je vous rappelle qu'à l'heure actuelle, eh bien, vous êtes toujours prié d'emprunter la sortie Briscousse, la numéro 3, qui est obligatoire jusqu'à Urte, jusqu'au secteur d'Urte, c'est la sortie suivante et vous devez contourner ce chantier sur la chaussée, ce chantier par le réseau secondaire. Vous devez le contourner. Je vous rappelle que c'est d'ailleurs uniquement en direction de Toulouse, hein, puisque dans l'autre sens, pour vous rejoindre le Pays Basque, il n'y a pas de souci. Particulier dans le reste du quart sud-ouest, les voyants sont au vert, sans exception. Je vous rappelle que tout a rouvert autour de Toulouse, sur le périphérique intérieur notamment, qui était concerné en début de nuit par des chantiers. Des travaux donc beaucoup plus au nord dans les Pays de la Loire. Je vous parlais de la 83 sur laquelle la sortie numéro 5, les Essarts, est toujours inaccessible. Vous ne pouvez pas la prendre pour l'instant dans les deux sens de circulation, aussi bien en direction de Niort qu'en direction de Nantes. Et puis si depuis cette A83 vous basculez sur la 87, sachez qu'en direction d'Angers et de la 11, il y a toujours cette fermeture entre les sorties 22 et 19. Brissac-Quincé est très lasé, ce qui fait que vous devez quitter la 87 toujours à Brissac-Quincé pour l'instant.
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0: Retiens tes rêves, ce n'est pas moi qui vous le dis, c'est Grand Corps Malade qui vous le chante. De la douceur, de la nostalgie. Telly Swims arrive dans la foulée, Cock Robin également. Voilà, les trois artistes qui sont là pour ce premier quart d'heure en musique. Le prochain point trafic, lui, est à 5h15.
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1: Allez, à 5h16, on fait un nouveau tour d'horizon des axes de la moitié ouest, puisque je vous accompagne toujours aussi bien en Occitanie qu'en Nouvelle-Aquitaine, que dans les Pays de la Loire, en région centre, en direction de la Bretagne, de la Normandie, ou bien de l'Île-de-France. Et quelle que soit la région que vous allez traverser, sillonner, sachez que ça se passe toujours très bien pour vous, peut-être déjà sur la route du travail, en tout cas pas l'ombre d'une difficulté en ce moment à l'horizon, des temps de parcours qui sont tout à fait normaux. Il n'y a que des zones de travaux dans lesquelles vous allez perdre entre guillemets un peu plus de temps, quelques minutes de plus pour contourner notamment cette zone sur la 64, l'axe Bayonne-Toulouse. Vous quittez le Pays Basque, la région de Bayonne, et la sortie à cette heure-ci est toujours obligatoire à Briscousse, la numéro 3, puisque jusqu'à Urte, le secteur suivant, la sortie 4, ça reste encore fermé. Il y a toujours ces travaux sur la chaussée, donc vous devez bifurquer quelques kilomètres sur le réseau secondaire, notamment à la départementale 936. D'autres chantiers dans l'actualité, beaucoup plus au nord, dans les Pays de la Loire. Autre région que j'ai évoquée, l'A87 et l'A83. 87 d'abord, en direction d'Angers, de l'A11, avec toujours cette sortie Brissac-Quincé obligatoire, la sortie 22, puisque jusque dans le secteur de Trélazé, le chantier pour l'instant est toujours en place au moment où l'on se parle. Et puis l'autoroute de Vendée, l'axe qui relie Niort à Nantes, l'A83 fermée, toujours dans les deux sens, uniquement au niveau d'une bretelle de sortie. La numéro 5, c'est le secteur des Essarts. Vous ne pouvez pour l'instant pas l'emprunter, cette sortie numéro 5. Vous avez des options dans un rayon de 6 à 7 km, la sortie 6 Chantonnay, ou bien la numéro 4 Montaigu. Dans un instant, la sélection du rédacteur en chef de Première, le magazine ciné partenaire du 107.7. Tout au long de l'été, Thierry Chaise vous conseille la sortie de la semaine, mais aussi un film à voir ou à revoir en famille. Au programme aujourd'hui, un film d'animation et un classique de 1988. Les détails juste après les Years Plus Years.

0: Take Shelter, c'était les Years Plus Years sur le 107.7. Tout roule toujours très bien, quelle que soit la route que vous empruntez en ce moment. Allez, il est temps de plonger dans les salles obscures. Comme promis, c'est l'heure de cet avoir, votre rendez-vous cinéma. Yvan Mouton retrouve Thierry Chaise, rédacteur en chef du magazine Première, notre partenaire. Et voici tout de suite son coup de cœur de la semaine.
1: La sortie de la semaine est un grand classique à voir ou à revoir en famille, c'est ce qu'on vous propose durant cet été. On commence par donc la sortie de la semaine, c'est en fait un film sorti la semaine dernière, Thierry, ça s'appelle In Way, vous nous expliquez ?
2: Ah, il ne faut pas le rater, j'ai pas eu l'occasion, on a parlé de De Gaulle la semaine dernière, je voulais vous parler d'In Way, ce qui a ouvert à Cannes la semaine de la critique, qui est un film d'animation, un premier long métrage absolument merveilleux. C'est adapté d'un roman graphique dans lequel l'auteur a conté son histoire d'amour avec une jeune passionnée de surf, un coup de foudre et donc une love story percutée par la très grave maladie de cette dernière.
3: On l'a vu à temps et c'est encore très localisé.
4: J'ai tellement peur.
3: Vous êtes très forte, Kristen.
4: Je suis là, où tu veux, quand tu veux.
2: Ça pourrait être une histoire très glauque, pas du tout. Le travail sur l'animation, le mélange des styles d'animation, la manière aussi de raconter à travers ça l'histoire du surf, de revenir au passé, fait que ce patchwork fonctionne et qu'on est toujours guidé par une émotion jamais lacrymale. C'est vraiment un des plus beaux films d'animation que vous verrez cette année.
1: Et Thierry Chaise a des étoiles dans les yeux. Et maintenant, le film donc à voir ou à revoir cet été, le plus gros succès en France, Thierry, en 1989 avec 6,5 millions de spectateurs. Il s'agit de Rain Man, évidemment, avec Dustin Hoffman.
2: Et Tom Cruise.
1: Bien sûr.
2: Tom Cruise, c'est cet homme qui découvre à la mort de son père qu'il avait un frère et ce frère était caché car ce frère souffrait de troubles autistiques et donc avait été mis dans une maison spéciale. Et ça va être la manière dont il va d'abord découvrir cet enfant devenu homme puisqu'il est joué par Dustin Hoffman et puis comment les deux finalement vont réussir à s'approcher, à s'aimer malgré leurs différences. Là encore, comme dans In Waves, la sensibilité est là et pas la sensiblerie. C'est évidemment émouvant, mais il y a toujours une drôlerie. Tom Cruise et Dustin Hoffman, c'est un duo magnifique. Il y a aussi Valeria Golino qui est dans le film et qui est formidable. Et voilà, c'est un film de 89 à une époque où on parlait assez peu de ces sujets-là. Et je pense que ce film, par-delà sa qualité, a aussi fait avancer les choses.
1: Rain Man, donc, deuxième Oscar pour Dustin Hoffman. Et donc, à voir sur toutes les bonnes plateformes, vous nous le confirmez. Et puis, In Waves, film d'animation, grande histoire d'amour et de résilience. Ce film est encore en salle cette semaine, à retrouver également dans le magazine Première et sur première.fr.
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1: 5.
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1: 5h32 sur

0: de ce secteur. Des travaux qui sont toujours dans l'actualité. On reste dans le sud-ouest, mais on va dans la région de Bayonne, un peu plus au sud. Vous quittez aussi le Pays Basque et vous allez direction Tarbes, Pau, Toulouse, sur cette A64, toujours fermée au moment où je vous parle, entre Briscousse et Urte, les sorties 3 et 4. Vous devez sortir à Briscousse pour contourner ce chantier par le réseau secondaire. On va aussi reparler de deux autres chantiers dans les Pays de la Loire, puisque partout ailleurs, outre les travaux, je n'ai rien de particulier à vous évoquer en ce moment, pas l'ombre d'une difficulté. Simplement, si vous êtes sur l'A83 entre Niort et Nantes, quel que soit votre sens de circulation, vous ne pouvez toujours pas sortir pour l'instant aux Essarts, sortie numéro 5 qui reste donc encore fermée. Et puis, ce n'est toujours pas terminé non plus ce chantier en fin de parcours de l'A87 si vous allez jusqu'à Angers dans le Maine-et-Loire pour rejoindre ensuite les voies de l'autoroute A11. La sortie 22 Brissac-Quincé est aussi une sortie obligatoire. Vous n'irez pas plus loin pour l'instant dans ce sens de circulation puisque, je vous le disais, des travaux sont toujours en place sur la chaussée.
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Magnificent, les Irlandais de U2 aux commandes musicales sur ce trajet 5h38, trajet des plus tranquilles en ce moment. On va quand même se méfier d'un obstacle qui pourrait vous gêner sur la voie de droite. Il pourrait s'agir d'une branche si vous êtes sur la 63. Vous arrivez tout fraîchement de l'Espagne, direction le Pays Basque, direction la Gironde. Attention, kilomètre 194. On en reparlera dans notre prochain point sur le trafic qui se profile à l'horizon de 5h45, 6h moins le quart. Je vous laisse respirer en musique. Le jeu de mots était tout trouvé avec ce morceau Oxygène d'Amanda Bourneuf. Il y aura aussi Alanis Morissette dans la foulée.

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1: Six heures moins le quart sur le 107.7 avec un trajet qui se passe toujours sans encombre. Vous êtes peut-être en direction des grandes agglomérations sur la route du travail et les voyants restent ouverts absolument partout à cette heure-ci, d'autant que j'ai de bonnes nouvelles aussi du côté des chantiers, les derniers chantiers qui vous concernaient, et je pense à vous sur la 64 qui étiez il y a encore quelques minutes obligé de contourner une zone depuis la région de Bayonne, contourner une zone qui était concernée donc par des travaux. Ça y est, à Briscousse, ce n'est plus une sortie obligatoire en direction de Tarbes, de Pau, de Toulouse. Vous pouvez continuer la route sans souci puisque ça vient de rouvrir. On me l'a indiqué il y a à peine quelques instants. On m'a dit que on s'approche aussi de la fin sur les autres chantiers du moment dans les Pays de la Loire, à savoir la 83 et la 87. On va y revenir dans les prochaines secondes. J'aimerais d'abord rester avec vous à proximité du Pays Basque sur la 63 en direction de Bayonne et de Bordeaux, hein, où il y a peut-être toujours cette gêne au trafic, kilomètre 194, on nous parle de morceaux, d'une branche, en tout cas peut-être ce serait juste après Saint-Jean-de-Luz Sud, la sortie numéro 2, c'est dans les 4 kilomètres qui suivent. Si vous apercevez quelque chose avant qu'un patrouilleur puisse intervenir sur place, n'hésitez pas à mettre au feu de détresse vos warnings, hein, c'est un bon moyen de prévenir les véhicules derrière vous qu'il y a un danger particulier. J'attire aussi votre attention sur ce véhicule qui n'est toujours pas dépanné pour l'instant sur les voies de la 62, l'axe Bordeaux-Toulouse, en direction la Haute-Garonne, la Ville-Rose, kilomètre 28, il faut serrer à gauche parce que la voie de droite est encore neutralisée. En ce moment, il s'agit d'un poids lourd, hein, qui déborde sur cette voie. On va parler donc, comme promis, des chantiers dans les Pays de la Loire. On termine par cela puisque je n'ai rien d'autre à vous dire ce matin, donc ne m'en voulez pas si je n'évoque pas la route que vous empruntez. Mais si vous êtes sur la 83 de Niort jusqu'à Nantes, dans les deux sens de circulation, ce n'est toujours pas possible pour l'instant de sortir aux Essarts, la sortie numéro 5 toujours fermée pour l'instant au moment où je vous parle. Et puis la dernière info, c'est sur la 87, la fin de parcours en direction d'Angers, en direction de la 11. Vous devez toujours pour l'instant quitter la Brissac-Quincé, la sortie 22, les voies de cette A87, pour contourner un chantier qui s'étend jusqu'à la sortie numéro 19, la sortie très lasée. Tout au long de l'été, sur le 107.7, nous vous proposons un voyage à travers les lieux mythiques où les Français ont dansé d'hier à aujourd'hui. Dans un instant, le deuxième épisode de notre grande saga, Ce soir on danse, nous emmènera sur la Côte d'Azur, dans les années 60, au Voom Voom Club. Rendez-vous juste après Black M.

0: Mais vous aussi, vous pouvez danser, vous pouvez le faire si vous êtes à l'arrêt, hein, sur une aire de repos. Cet été, en tout cas sur le 107.7, nous vous racontons l'histoire des lieux mythiques où les Français ont dansé. Voici le deuxième épisode de Ce soir, on danse avec Francine Thomas.
1: Pour la deuxième étape de notre grande saga de l'été, nous sommes sur la Côte d'Azur avec deux adresses pour une seule enseigne, le Voum Voum Club. Le premier ouvre ses portes en août 1966 à Saint-Tropez-Rue-Allard et la Jet Set y passe toutes ses soirées cette année-là. Brigitte Bardot, Raquel Welch, Eddie Barclay, Mireille Darc ou encore Alain Delon.
2: Tu m'avais dit jusqu'à minuit. Tu sais comment on appelle quelqu'un qui tient pas sa parole ? Un danseur.
1: Et si on y danse, en l'occurrence Alain, c'est grâce à Paul Passini, encore lui, il a été le fondateur du Whisky à Gogo. Et avec le Voum Voum Club, il promet cette fois d'ouvrir le plus grand club d'Europe. Pour cela, il fait appel à l'un des plus grands noms de l'art cinétique, Nicolas Schoeffer, qui va mettre au point une scénographie et une lumière tout à fait novatrice pour l'époque.
3: On est là pour voir un coup, on est là pour faire les fous.
1: Ah non, c'est pas du tout ça l'ambiance Michel. Au Voum Voum Club de Saint-Tropez, c'est plutôt psychédélique et luminodynamique.
4: T'as dit quoi là ?
1: Luminodynamique, oui. Alors ça veut dire que par exemple, on y trouve des structures mobiles équipées de cellules réfléchissantes qui réagissent aux rayons lumineux et au rythme de la musique. Il y a également des grands prismes métalliques qui réfléchissent à l'infini l'image des danseurs. Des DJ sont là en résidence et il y a aussi beaucoup de musique live. Les prestations des groupes peuvent s'enchaîner grâce à deux scènes différentes. L'année suivante, en 1967, l'enseigne migre à Juan-les-Pins, à la place du Vieux Colombier, où Johnny Hallyday et Claude François ont fait leur début.
5: Elles sont toutes belles, belles, belles comme le jour.
1: Et oui, là aussi, la déco est belle, belle, belle. Et la patronne pendant trois décennies, c'est Sylvia Ribes. L'inauguration est un événement. Les deux Charles, Aznavour et Trainé, sont là. Et au fil des ans, beaucoup de concerts vont également y avoir lieu.
6: Allez, filles, allez, filles.
1: Par exemple, eux.
6: Et
1: au bonheur des dames. Ou elle, The Love Machine. Jusqu'à 1000 danseurs peuvent se retrouver sur la piste du Voum Voum Club de Juan-les-Pins où se sont succédé des générations de fêtards jusqu'à la fin des années 90. Ceci étant, on danse encore aujourd'hui à cette adresse mythique puisque le Voum Voum Club est devenu le village et c'est la dernière discothèque

Le couple de DJ, le duo de DJ Trinix qui faisait un clin d'œil au classique Madame de Salif Keita, un classique qui avait inspiré un chant repris pour la Coupe du Monde 2006 à l'époque. Allez, je vous souffle les premières paroles. Zidane, il va marquer 5h56 sur le 107.7. Ce qui nous marque en tout cas dans le trafic, c'est que c'est très calme, c'est tout à fait tranquille, pas l'ombre d'une difficulté si on met de côté ces obstacles qui pourraient vous gêner et vous sur la voie de droite, kilomètre 194 de la 63 en direction Bayonne et Bordeaux. Attention toujours à cette branche. Du côté des chantiers, il y a du mieux, ça a rouvert hein, du côté des Essarts sur la 83. L'actu trafic, de toute manière, dans le détail, reprendra ses droits passé 6h du matin avec de nouvelles voix pour vous accompagner. Francine Thomas dans le quart nord-ouest du pays et puis Quentin Lachaise qui prend place à vos côtés dans le sud-ouest. Moi, je reste avec vous à 6h pour un dernier point sur l'actualité. D'ici là, voici Mentissa en musique avec la chanson d'amour.

0: Bienvenue à vous sur le 107.7, il est tout juste 6h.
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0: Bonjour à toutes et à tous. L'Europe occidentale a enregistré le mois de juin le plus chaud de son histoire, a fait savoir l'Institut Copernicus. 41 à 43 degrés relevés hier dans l'Hérault. Le mercure pourrait atteindre de nouveaux records dans la journée. Météo France étendra à partir de midi la vigilance orange canicule à 5 autres départements, ce qui en fera 72 concernés. Chaleur, sécheresse des sols et ce risque particulièrement élevé d'incendie dans 7 départements de l'arc méditerranéen. 4 jours que les pompiers combattent les flammes qui ont ravagé plus de 5000 hectares dans les Pyrénées-Orientales. Un incendie toujours pas fixé d'après le dernier bilan des autorités qui évoque une situation évoluant tout de même favorablement. La Cour de cassation pourrait être en mesure de rendre son arrêt au plus tard début avril 2027 avant le scrutin présidentiel. C'est ce qu'elle a annoncé hier soir après le pourvoi de Marine Le Pen, reconnue coupable en appel la veille de détournement de fonds publics au Parlement européen. La chef de file des députés RN, qui on le rappelle a dit être candidate dans la course à l'Élysée, a été condamnée à 1 an de prison ferme avec aménagement sous forme du port d'un bracelet électronique, 100 000 euros d'amende et 15 mois d'inéligibilité. Les cours du pétrole sont repartis à la hausse. Après des offensives la nuit dernière, l'armée américaine a fait état de nouvelles frappes sur 90 cibles en Iran. De leur côté, les gardiens de la révolution ont dit avoir répliqué en visant des sites militaires américains du Golfe au Koweït et à Bahreïn. C'est dans ce contexte que le négociateur en chef iranien a affirmé que le détroit d'Ormuz ne sera rouvert que selon des modalités iraniennes. On passe au sport avec le maillot jaune qui reste sur le dos du Norvégien Tanstein Traen au départ de la 6e étape du Tour de France depuis la ville de Pau pour 186 km en montagne. Et puis jour J pour les Bleus au Mondial de football, comme un air de 2022. Les hommes de Didier Deschamps se frottent au Maroc ce soir en quart de finale à Foxborough dans le Massachusetts. Coup d'envoi à 22h. Pour l'instant, il est 6h02 à l'écoute du 107.7. Dans une heure, c'est Francine Thomas qui jouera les conteuses de l'actualité. Et belle matinée, tout de suite, place aux prévisions météo.
2: Merci beaucoup Corentin, je suis la conteuse d'actualité de météo en l'occurrence à 6h02 avec cette météo toujours caniculaire pour plus de 70 départements aujourd'hui. En gros, tous ceux traversés par les autoroutes sur lesquelles vous roulez sont concernés par ces fortes chaleurs à l'exception de Strasbourg. Un ciel légèrement voilé aujourd'hui sur la Bretagne ou les Pays de la Loire n'aura aucun impact sur les températures. Météo France annonce des maximales sous abri de 28 degrés à Biarritz, 30 à Strasbourg, 33 à Paris, 34 à La Rochelle, 35 à Tours et 38 degrés pour Nantes et Bordeaux. Le mercure sera encore en hausse demain sur la moitié nord du pays. Pas mal d'orages sont attendus demain. En revanche, dans l'après-midi, sur un bon tiers sud, on aura bien sûr l'occasion d'en reparler. 6h03, on enchaîne tout de suite avec le trafic.
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2: Trafic fluide et parfaitement tranquille avec de bonnes nouvelles. On avait dans les Pays de la Loire une fermeture de la rocade est d'Angers en direction de l'autoroute A11. Fermeture pour permettre des travaux de réfection de la chaussée. Ça y est, c'est terminé. Vous pouvez de nouveau rouler sans problème sur cette rocade est d'Angers. Donc tout va bien dans ce secteur. Une seule info à vous donner, c'est un danger lié à la possible présence d'un animal près des voies de circulation. Ça se passe du côté de Niort, près des voies de l'autoroute A10. C'est là qu'un chevreuil a été aperçu aux environs du kilomètre 363. Nous sommes entre Niort et Saint-Mexant-l'École-Lusignan. Méfiez-vous dans les deux sens de circulation, que vous soyez en direction de Bordeaux ou de Poitiers, puisque cet animal pourrait traverser les voies et surgir devant vous à tout instant. Sinon, que vous soyez, ça se passe bien. Pour l'instant, le trafic à l'approche de toutes les grandes villes est parfaitement fluide.
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Et c'était Tiwayo à l'instant sur le 107.7. Votre route est assez tranquille et globalement très très agréable. On refera tranquillement un nouveau point sur vos conditions de circulation après un petit détour par l'année 1977, extrait de l'album Dancing Disco de France Gall. C'est Viens, je t'emmène tout de suite.

0: Et moi, je vous emmène vers l'info trafic dans 30 secondes. À tout de suite.
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0: L'infotrafic de 6h16. Merci de faire la route en notre compagnie. Une route qui globalement se passe très bien et est plutôt très très tranquille. En tout cas, le trafic est fluide partout. Un accident vient toutefois de se produire. Il nous a en tout cas été signalé. Ça concerne tous ceux qui roulent en ce moment sur l'autoroute A85. C'est une autoroute entre Vierzon et Angers. Vous êtes dans le Maine-et-Loire en direction d'Angers après la sortie 3 Saumur. Il y a au kilomètre 29 une voiture avec remorque qui serait accidentée. A priori, sur le bord des voies, selon les premiers éléments, il n'y aurait pas de gêne au trafic, mais on attend la confirmation des services de l'autoroute qui se rendent sur place. Donc ça se passe au kilomètre 29 de l'A85 vers Angers. Et puis toujours cette alerte concernant la présence d'un chevreuil près des voies de circulation du côté de Niort, kilomètre 363 de l'A10. C'est là que l'animal a été aperçu. Il pourrait traverser les voies à tout instant et venir vous surprendre sur les voies. Sinon, partout ailleurs en ce moment, où que vous soyez, ça se passe très très bien. On reprend donc notre route tranquillement en musique avec Louisa.

Une info au passage, si vous êtes sur la 11 en direction du Mans et de Paris, kilomètre 255, secteur danger, sachez qu'il y a un véhicule d'intervention des services de l'autoroute arrêté sur le bord des voies. Donc attention à ce camion en intervention, kilomètre 255 de la 11 en direction de Paris. Et merci de votre vigilance, puisque hier, un accident impliquant un fourgon jaune a eu lieu sur la 89 entre Lyon et Clermont-Ferrand. Il était en protection d'un véhicule en panne lorsqu'il a été percuté à l'arrière par un autre véhicule. Depuis le début de l'année, 25 véhicules ont été heurtés sur le seul réseau Vinci Autoroute. Pour leur sécurité et pour la vôtre, il est indispensable, vital, de respecter le corridor de sécurité. Lorsque vous apercevez un véhicule en intervention à l'arrêt sur la chaussée, ralentissez bien en amont et changez de voie. Si vous le pouvez, déportez-vous en toute sécurité pour laisser une voie libre. La musique de Taylor Swift, il y aura Cake juste après. On se retrouve à 6h30 pour reparler du trafic.

0: Et c'était Cake à l'instant sur le 107.7. On se retrouve dans un tout petit instant pour le trafic.
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0: L'infotrafic de 6h31 est plutôt tranquille. En tout cas, la circulation s'écoule bien partout, y compris à l'approche des grandes villes. Pas de soucis du côté de Bordeaux ou de Nantes en ce moment. La principale info est toutefois un accident qui se serait produit dans le Maine-et-Loire. Ça concerne tous ceux qui roulent sur l'A85 en direction d'Angers. C'est après Saumur et la sortie 3 de l'A85 que vous allez rencontrer cet accident. Kilomètre 29, il implique une voiture avec remorque. Il n'y aurait pas de gêne au trafic, mais on attend la confirmation des services de l'autoroute qui ne sont plus très loin désormais. Je vous emmène maintenant sur l'autoroute A11, cette autoroute entre Paris et Nantes. Une info pour vous qui roulez en direction du Mans, d'Angers, de Nantes au kilomètre 113. C'est après la sortie 4 Brou. Il y aurait des morceaux de pneus sur la voie la plus à gauche. C'est ce qui a été signalé. Et il y a un agent routier, Eric, qui se rend sur place pour aller ramasser ces obstacles. L'A11 dans l'autre sens, pour vous qui êtes à Angers en direction du Mans et de Paris, kilomètre 255. Il y a toujours pour aller ramasser ces obstacles. La 11 dans l'autre sens, pour vous qui êtes à Angers en direction du Mans et de Paris, kilomètre 255, il y a toujours une intervention en cours des

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1: Cet été, votre rendez-vous Play Replay se met en mode vacances. Certaines séries transforment les villes en véritables cartes postales et donnent envie de partir sur le champ. Dans un instant, nous irons à Madrid avec Elite qui nous emmène dans les quartiers branchés, les nuits animées, les lieux emblématiques de la capitale espagnole. Le voyage commence juste après Miley Cyrus.

0: Et tout de suite, on regarde la télé. Et on vous parle d'une série qui fait voyager direction Madrid. Mathilde Ferrière nous fait découvrir la capitale espagnole à travers la série Élite.
1: Bienvenue à Madrid, sous le soleil espagnol, entre villas luxueuses, soirées qui s'étirent jusqu'à l'aube et les couloirs feutrés d'un lycée pas comme les autres.
2: Les élèves de ce lycée sont les leaders de demain.
3: C'est vous les nouveaux ? Je vous souhaite bonne chance, vous en aurez besoin.
1: Élite, c'est l'histoire d'élèves de Las Encinas, une école prestigieuse où se croisent héritiers, nouveaux arrivants et secrets bien gardés.
4: Bonjour, je m'appelle Samuel.
5: Qu'est-ce qu'il dit, sérieux ?
4: Ça va avec les bourges ?
5: Très bien.
4: Ouais.
5: S'il y en a un qui t'emmerde, je casse la gueule, moi.
2: Est-ce que nous sommes vraiment ce que les autres pensent que nous sommes ? Ou est-ce qu'ils voient seulement notre meilleur profil ?
1: Entre fêtes sur les toits madrilènes, virées nocturnes et piscines à débordement, la série transforme la capitale espagnole en terrain de jeu vibrant et contrasté. Madrid devient presque un personnage à part entière entre quartiers populaires et lieux huppés.
3: Bienvenue, Narco Barbie.
6: Ça va être la fête du siècle.
7: Tu vas jamais sortir avec elle, est-ce que tu m'entends ?
8: Nous, on est que des gosses. On sait pas ce qu'on fait la plupart du temps.
1: Avec ses intrigues et ses paysages urbains, Élite donne des envies d'escapade, de chaleur et de nuits sans fin au cœur de l'Espagne. Une série à découvrir, à redécouvrir sur Netflix.
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0: Et l'info trafic est de retour dans une petite minute, à tout de suite.
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2: À 6h45, la route se passe globalement bien. Il y a toutefois cet accident qui se confirme pour vous qui roulez sur la 85 dans le Maine-et-Loire en direction d'Angers. Après Saumur et la sortie 3, km 29, c'est là qu'il y a une voiture avec remorque accidentée. A priori, sans gêne au trafic, j'attends d'un instant à l'autre la confirmation de Dany, l'agent routier qui vient d'arriver sur place. Nous avons sinon cet obstacle sur les voies de la 11. Là, ça concerne tous ceux qui roulent en direction du Mans, d'Angers et de Nantes au kilomètre 113. C'est après la sortie 4 pour Brou. Il y a des morceaux de pneus sur la voie la plus à gauche. Sinon, globalement, partout ailleurs, ça se passe bien en ce moment. Pas tellement d'autres difficultés à vous signaler. Pour rejoindre les grandes agglomérations, c'est fluide à cette heure-ci, même si ça se densifie un petit peu du côté de Bordeaux. En Ile-de-France, toutefois, vous comptez un quart d'heure de plus que lorsque tout va bien depuis le péage de Saint-Arnoult. Pour rejoindre les portes sud ou ouest de Paris, les difficultés démarrent au-delà du réseau Vinci Autoroute. Et nous avons devant nous un nouveau quart d'heure de musique. C'est une nouveauté qui démarre ce quart d'heure. Elle s'appelle Manon Lisa et le titre c'est Le Petit Pêcheur.

C'était Blue à l'instant sur le 107.7. Votre route globalement est plutôt calme malgré cet accident survenu sur l'A85 en direction d'Angers juste après Saumur. On en reparlera dans notre prochain rendez-vous avec l'infotrafic qui arrivera juste après le flash de 7h pile et après un nouveau point sur la météo caniculaire. Pour terminer l'heure en musique, il y aura les Corses dans un tout petit instant sur le 107.7. Tout de suite, c'est Vernis Rouge.

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1: Bonjour, ces dernières heures ont de nouveau été très tendues. Au Proche-Orient, les États-Unis ont frappé l'Iran pour la deuxième nuit consécutive. 90 cibles ont été visées. Il y aurait au moins 3 victimes. Les gardiens de la révolution iranienne ont également annoncé de leur côté avoir pris pour cible des bases américaines au Koweït et à Bahreïn. Le président américain Donald Trump a lui-même estimé hier que le cessez-le-feu signé en juin à Versailles ne tenait plus. En France, la canicule reste d'actualité avec plus de 70 départements en alerte orange aujourd'hui. Le mercure devrait dépasser les 40 degrés près des côtes du Languedoc-Roussillon. Il y a également 5 départements du pourtour méditerranéen en risque très élevé de feu. Hier, un jeune sapeur-pompier volontaire de 22 ans est mort en luttant contre les flammes en Savoie. Un autre incendie a suscité beaucoup d'inquiétudes dans le Cher à proximité d'un site d'armement classé Céveso. Mais tout risque est maintenant écarté selon la préfecture. Au total, 7800 hectares sont partis en fumée en France. Depuis le 1er juillet, c'est quasiment deux fois plus que pour tout le mois de juillet 2025. La prison de haute sécurité de Condé-sur-Sarthe dans le viseur. Un rapport de la contrôleuse générale des lieux de privation de liberté publié ce matin fait état de violences systémiques au sein de cet établissement doté d'un quartier de lutte contre le crime organisé. Le fait que les gardiens soient cagoulés pour ne pas être reconnus leur donnerait un sentiment d'impunité. Le ministre de la Justice a déjà répondu en assurant que les exigences légales, éthiques et sécuritaires étaient respectées. Gérald Darmanin annonce toutefois qu'une mission de contrôle va être ordonnée. On passe au sport et au cyclisme avec aujourd'hui la 6e étape du Tour de France. Elle se court dans les Pyrénées entre Pau et Gavarnie-Gède pour une première étape de montagne incluant l'ascension du Tourmalet. C'est toujours le Norvégien Thorstein Troen qui a le maillot jaune de leader. Un dernier mot de football.
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1: Premier quart de finale ce soir de cette Coupe du Monde et c'est la France qui est en lice pour une place dans le carré final. Mais pour cela, les Français vont devoir s'imposer face au Maroc, les vainqueurs de la dernière Coupe d'Afrique des Nations. Coup d'envoi de la rencontre à 22h. Pour l'instant, il est 7h02 et on enchaîne tout de suite avec la météo. Soixante-douze départements au total en vigilance orange canicule à partir de midi. Tous ceux traversés par les autoroutes sur lesquelles vous roulez en ce moment sont concernés, à l'exception de Strasbourg. Un ciel légèrement voilé aujourd'hui sur la Bretagne où les Pays de la Loire n'aura aucun impact sur les températures. Météo France annonce des maximales sous abri de 28 degrés à Biarritz, 30 à Strasbourg, 33 à Paris, 34 pour La Rochelle, 35 à Tours et 38 à Nantes et Bordeaux. Le mercure sera encore en hausse demain sur la moitié nord du pays. Pas mal d'orages sont attendus en revanche demain après-midi sur un bon tiers sud.
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1: L'info, trafic fluide en cette heure matinale, tout va bien, y compris à l'approche des grandes agglomérations. Pas de soucis du côté de Bordeaux ou de Nantes pour l'instant. Le trafic continue de très bien s'écouler dans ces secteurs, même si à Bordeaux, vos vitesses moyennes s'abaissent un petit peu à partir d'Ambarès, Saint-Loubès, mais rien de bien grave. En Ile-de-France, si vous souhaitez rejoindre les portes de Paris, comptez quand même entre 15 et 25 minutes supplémentaires depuis le péage de Saint-Arnoud pour rejoindre le périphérique sud ou ouest. Sinon, à vous signaler, eh bien nous avons toujours cet accident qui est en cours et qui vous gêne sur l'A85. Nous sommes dans le Maine-et-Loire. Vous roulez en direction d'Angers, après Tours et après Saumur, kilomètre 28. C'est là qu'il y a eu un accident impliquant une voiture avec remorque qui est au fossé. Et vous ne passez que sur une seule voie au lieu de deux. La voie de gauche seulement est disponible. Les secours, les services de l'autoroute sont sur place. Donc vous levez le pied, s'il vous plaît, pour permettre à tout le monde de travailler en toute sécurité. Et puis toujours cette intervention en cours des services de l'autoroute sur l'A11 dans le secteur d'Angers en direction du Mans et de Paris, kilomètre 255. Pas de gêne au trafic, mais donc il y a un véhicule d'intervention sur le bord des voies. Attention à lui pour sa sécurité, vous levez le pied. Sinon, partout ailleurs en ce moment, ça se passe très bien. Aucune autre difficulté à vous signaler.
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Une info au passage, si vous êtes sur la 10 au nord de Bordeaux, vous quittez cette région bordelaise et vous roulez en direction de Saintes et de Paris, kilomètre 500, il y aurait une personne sur le bord des voies qui ne serait pas forcément en protection derrière les glissières de sécurité. Donc attention à ce piéton sur le bord des voies de la 10 en direction de Paris, aux abords du kilomètre 500. On en reparle dans les toutes prochaines minutes sur le 107.7.

0: on se retrouve pour le trafic dans 30 secondes. À tout de suite.
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0: L'infotrafic de 7h15 avec différentes informations à vous donner. D'abord pour vous qui nous écoutez peut-être du côté de Nantes. Vous êtes en sortie du périphérique nord au tout début de la 11 en direction d'Angers, du Mans et de Paris au niveau de la porte de Rennes. Il y a un poids lourd en panne et vous ne passez que sur une seule voie au lieu de deux habituellement. La voie de gauche seulement est disponible. Ça peut peut-être vous faire un tout petit peu freiner dans ce secteur. Donc méfiez-vous au niveau de la porte de Rennes au tout début de l'autoroute A11. Sur cette même autoroute A11, vous êtes peut-être du côté d'Angers en direction de Paris, kilomètre 255. Il y a toujours une intervention en cours des services de l'autoroute. Vous levez bien le pied à l'approche de ce camion en intervention. On va maintenant sur l'A85, pas très loin de là, du côté de Longué-Jumelles. Pour vous qui roulez sur l'A85 en direction d'Angers, c'est après la sortie 3 Saumur qu'il y a un accident en cours. Accident qui a impliqué une voiture et sa remorque. Vous ne passez que sur une seule voie au lieu de deux. La voie de gauche seulement à hauteur de ce kilomètre 28 de l'A85 vers Angers. Enfin, nous partons au nord de Bordeaux. Vous êtes peut-être sur l'autoroute A10. Vous avez passé le péage de Virsac et vous roulez en direction de Saintes, de Poitiers, de Paris, kilomètre 500. On nous signale la présence d'un piéton sur le bord des voies de l'autoroute. Une personne qui n'est pas forcément en protection derrière les glissières de sécurité. Donc attention à elle. Kilomètre 500 de l'A10 vers Paris. Du côté de Bordeaux, le trafic s'écoule plutôt bien. En ce moment, vos vitesses moyennes s'abaissent quand même, hein, à partir d'Ambarès-Saint-Loubès. Il y a les 5 minutes de léger ralentissement, mais rien de bien méchant du côté de Bordeaux. Pour vous qui êtes en Ile-de-France, là, c'est un petit peu plus compliqué. Vous comptez une demi-heure supplémentaire depuis le péage de Saint-Arnoult pour rejoindre les portes sud de Paris. 25 minutes supplémentaires pour rejoindre le pont de Sèvres par la Nationale 118. Et dès demain, ce sera le début d'un nouveau week-end de fort trafic sur la route des vacances. Comment ça va rouler? Eh bien, on répond à cette question juste après.

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1: Et c'est donc un nouveau week-end de départ en vacances qui s'annonce, couplé avec les départs pour le week-end du 14 juillet pour ceux qui vont faire le pont lundi. Dès demain, les bouchons vont s'installer dès le début d'après-midi à Lyon, en vallée du Rhône, autour de la Méditerranée. Et puis dans l'ouest du pays, la circulation sera dense entre Paris, Bordeaux et l'Espagne sur les autoroutes à 10 et à 63. Il faut comme d'habitude privilégier un départ le matin ou en début de soirée. Samedi, premier grand samedi de l'été, avec de nombreux départs attendus depuis le nord-ouest. C'était la région Auvergne-Rhône-Alpes. Les premiers bouchons pourraient apparaître dès le lever du jour en Île-de-France. Il faut éviter samedi de prendre le volant entre 8 et 18 heures. Dimanche et lundi, pas de grosses perturbations attendues. Simplement quelques bouchons possibles en vallée du Rhône ou vers le littoral. C'est mardi que vous devriez être plus nombreux à regagner notamment la région parisienne depuis la façade atlantique. Il vaut mieux circuler le matin ou après 18 heures.
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Retour au trafic et vous êtes peut-être sur la 10 en direction d'Orléans, Poitiers et Bordeaux, kilomètre 25 juste après le péage de Saint-Arnoult. Il y aurait des morceaux de pneus sur l'une des voies les plus à gauche.

0: de Bordeaux sur l'autoroute A10, secteur de Lormont. Il y a des véhicules, dont une moto impliquée sur les deux voies de gauche, d'autres véhicules arrêtés sur la voie de droite. Vous ne passez que sur la bande d'arrêt d'urgence, pardon. Vous ne passez que sur la voie de droite, ce qui provoque un bouchon en amont, juste avant donc d'arriver sur la rocade bordelaise. Il y a déjà a priori un bon quart d'heure de difficulté. On en reparle dans un tout petit instant.
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0: L'infotrafic de 7h30 marqué par cet accident qui vient de se produire dans le secteur de Bordeaux. Pour vous qui nous écoutez sur l'autoroute A10, vous vous apprêtez à rejoindre la rocade bordelaise. Et bien à l'extrémité sud de l'A10, il y a eu un accident impliquant plusieurs véhicules, dont une moto. Ces véhicules sont arrêtés sur les deux voies de gauche. Il y en a également arrêté sur la bande d'arrêt d'urgence. Vous passez au pas sur la voie la plus à droite, qui provoque déjà un bouchon de quasiment 20 minutes en amont. Vous aurez un premier coup de frein après la sortie 42 en Barrès Saint-Loubès. Donc préparez-vous à ces difficultés à l'approche de Bordeaux, cet accident qui vient de se produire. Sinon, globalement, eh bien sachez que partout ailleurs, le trafic s'écoule plutôt bien. J'ai quelques autres infos toutefois à vous signaler, notamment un autre accident qui est en cours sur l'autoroute A85. Ça se passe dans le Maine-et-Loire. Pour vous qui roulez après Saumur en direction d'Angers, kilomètre 28, il y a cette voiture avec remorque qui est allé au fossé. Vous ne passez toujours que sur une seule voie au lieu de deux. La voie de gauche seulement est disponible à hauteur de ce kilomètre 28 de l'autoroute A85. On change encore d'autoroute. Je vous emmène à présent sur l'autoroute A10. Vous passez le péage de Saint-Arnoult. Juste après, on nous signale des morceaux de pneus sur la voie de gauche. Et puis pour ceux qui vont prendre la direction du Mans et de Nantes, au kilomètre 27, il y a un poids lourd dont le pneu donc probablement a éclaté, qui est immobilisé sur le bord des voies avec une gêne sur la voie de droite. Donc il faut serrer sur les deux voies de gauche sur la 11 en direction du Mans et de Nantes à hauteur du kilomètre 27. Cette même autoroute A11 pour vous qui quittez sur la 11 en direction du Mans et de Nantes à hauteur du kilomètre 27. Cette même autoroute A11 pour vous qui quittez en ce moment

0: Saint-Arnaud pour rejoindre les portes sud ou ouest de Paris.
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0: Et sur le 107.7, on aime bien vous faire revivre des concerts emblématiques. C'est un nouveau numéro tout de suite de notre rendez-vous Absolument Live.
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0: Et direction le Stade de France, Marie Codemo, vous nous proposez de revivre un duo mythique.
2: Ce n'est pas un, mais deux concerts grandioses qui ont été donnés les 19 et 20 juin 1999. Nous sommes presque un an après la victoire de la France contre le Brésil en Coupe du Monde de foot et le Stade de France se remplit à nouveau.
3: Oh, c'est pas vrai.
2: Ce n'est pas tout à fait le même public, mais l'ambiance est quand même survoltée. Et une Québécoise pouvait faire ça, Céline bien sûr. Elle remplit le stade et deux fois de suite. Elle est la première femme à le faire et la première à choisir une scène centrale. Avec cette vue à 360 degrés, elle est plus proche des 90 000 spectateurs venus chaque soir. Céline Dion, qui chante en français dans les années 90, c'est l'album 2 et c'est Jean-Jacques Goldman. Il viendra d'ailleurs avec sa guitare et se glissera un soir sur cette immense scène au milieu des musiciens et des choristes. Ils nous font voyager entre la France et le Québec avec l'un des titres préférés des amateurs de karaoké, J'irai où tu iras. Bataille entre deux styles de vie, mais dans ce monde, c'est l'amour qui gagne. Et ça donne tellement d'énergie et de bonne humeur qu'on ne peut pas passer à côté. Céline Dion et Jean-Jacques Goldman sont dans Absolument Live.

Et c'était Céline Dion et Jean-Jacques Goldman, vous l'aurez compris, dans Absolument Live à l'instant. La Grande Sophie et Angèle et Justice sur les prochains kilomètres et l'infotrafic sera de retour.

0: Il y a un très gros bouchon à l'approche de Bordeaux sur les derniers kilomètres de l'A10. Cela fait suite à un accident qui s'est produit à Lormont. Vous n'avez plus qu'une seule voie pour passer. Et donc, on a trois quarts d'heure désormais de bouchon à l'arrière. On en reparle dans un tout petit instant.
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0: L'infotrafic de 7h46. Bienvenue si vous nous rejoignez à l'instant sur les axes autoroutiers de l'Ouest et du Centre. Alors vous nous rejoignez avec une très très grosse difficulté si vous êtes à l'approche de Bordeaux sur l'autoroute A10. Il y a trois quarts d'heure de bouchon sur les derniers kilomètres de l'A10. Il y a un coup de frein qui va arriver une dizaine de kilomètres après le péage au nord de Bordeaux, le péage de Virsac. Et donc à partir de là, vous êtes au ralenti sur 7 kilomètres jusqu'à arriver au niveau d'un accident survenu à Lormont. Les deux voies de gauche sont toujours neutralisées. Il y a un accident impliquant notamment une moto et vous ne passez donc que sur la seule voie de droite et vous passez très doucement de 3 à 1 voie de circulation, ce qui explique que ce très gros bouchon se soit formé à l'arrière. Donc il va falloir être patient ce matin avant de rejoindre cette rocade bordelaise. Bon, qui elle pour le coup roule plutôt bien, vous contournez Bordeaux sans souci. Passez de l'autre côté, il y aura quelques ralentissements tout début de la 63 pour ceux qui veulent poursuivre en direction du sud-ouest du pays. Il y a un quart d'heure difficile sur les tout premiers kilomètres de cette autoroute à 63. Donc trafic très compliqué en ce moment dans cette région bordelaise. À l'autre extrémité de la 10, il y a l'Île-de-France. Et sachez que là, vous aurez des difficultés au-delà du réseau Vinci Autoroute. Mais c'est chargé ce matin aussi puisque vous mettez entre 30 et 35 minutes de plus que lorsque tout va bien depuis le péage pour rejoindre les portes sud ou ouest de Paris. Un mot pour ceux qui quittent l'Île-de-France. Une fois que vous avez passé le péage de Saint-Arnoult, vous allez peut-être prendre la 11 en direction du Mans, d'Angers et de Nantes. Kilomètre 27, il y a un poids lourd en panne qui gêne légèrement le trafic sur les voies de gauche, sur la voie de droite, pardon. Donc vous serrez sur les deux voies de gauche à hauteur du kilomètre 27 de la 11 vers le Mans et vers l'ouest. Sur cette autoroute à 11, on a une autre gêne au trafic à l'autre extrémité. Nous partons à Nantes. Vous nous écoutez peut-être depuis le périphérique nord de Nantes et vous prenez la direction d'Angers, du Mans, au niveau de la porte de Rennes. Là aussi, il y a un poids lourd qui gêne le trafic et vous ne passez que sur la voie de gauche dans ce secteur de Nantes. Mais pour le coup, ça n'entraîne pas de ralentissement. La dernière info que je souhaitais partager avec vous nous emmène sur l'autoroute A85. Nous avons toujours cet accident dans le Maine-et-Loire après Saumur en direction d'Angers, kilomètre 28. Pas de ralentissement non plus au niveau de cet accident, mais toujours cette gêne au trafic. Vous ne passez que sur une seule voie au lieu de deux. La voie de gauche seulement est disponible. Il y a une voiture et sa remorque qui sont tombées au fossé à hauteur de ce kilomètre 28 en direction d'Angers. Partout ailleurs, ça se passe plutôt bien en ce moment. Et on se retrouvera dans 10 minutes désormais pour reparler de vos conditions de circulation après le flash de 8h pile. D'ici là, on roule en musique avec Christophe Maé tout de suite.

Et c'était Christophe Maé à l'instant sur le 107.7. 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Je vous rappelle qu'il y a ce gros bouchon de plus de 3/4 d'heure à l'approche de Bordeaux sur la 10. Cela fait suite à un accident survenu au kilomètre 542. Vous n'avez qu'une voie pour passer la voie de droite et donc à l'arrière, les perturbations continuent d'augmenter. On en reparle juste après le flash de 8 heures.

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1: La France n'est pas prête face au dérèglement climatique. C'est l'alerte lancée ce matin par le Haut Conseil pour le climat qui publie son rapport annuel. Selon lui, les politiques climatiques françaises restent insuffisantes, aussi bien sur la décarbonation que sur l'adaptation. Le HCC, créé en 2018 pour évaluer l'action climatique du gouvernement, estime que le climat devient de plus en plus dangereux. On aura aujourd'hui plus de 70 départements en alerte orange canicule, avec des températures qui pourraient dépasser les 40 degrés, notamment dans le Languedoc Roussillon, et toujours de nombreux incendies en cours, notamment dans les Pyrénées-Orientales où les flammes ont déjà parcouru plus de 5000 hectares. Le sinistre hier soir n'était toujours pas fixé, mais la situation évoluait tout de même favorablement selon la préfecture. Les habitants de 15 communes ont dû quitter leur domicile. 3 morts et pas mal de destructions, c'est le bilan établi ce matin en Iran après une nouvelle nuit de frappes américaines. La liaison ferroviaire entre Téhéran et Mashhad dans le nord-est du pays est interrompue ce matin. Le régime iranien a lui frappé des bases américaines au Koweït et à Bahreïn, et les échanges entre les deux pays sont de plus en plus musclés. Ce matin, le principal négociateur iranien dans les pourparlers avec les États-Unis a estimé que le détroit d'Ormuz ne serait ouvert que selon des modalités iraniennes. L'intimidation et le non-respect des engagement ne reste plus sans conséquence, a-t-il dit. On passe au sport et au football.
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1: France-Maroc, c'est la grande affiche du jour. Premier quart de finale du Mondial et les Lions de l'Atlas sont certainement les adversaires les plus sérieux des Bleus depuis le début de la compétition. Coup d'envoi de la rencontre à 22h, ça se joue à Foxborough dans le Massachusetts. Le coup d'envoi en fin de la 6e étape du Tour de France, ce sera à 12h40. Le peloton va parcourir aujourd'hui 186 km dans les Pyrénées entre Pau et Gavarnie-Gède. Vous aurez aussi le temps de parcourir pas mal de kilomètres d'ici 9h et notre prochain rendez-vous avec l'actualité. Pour l'instant, à 8h02, on passe tout de suite à la météo. 72 départements à partir de midi en vigilance orange canicule. Ça concerne notamment toutes les régions dans lesquelles vous m'entendez en ce moment, sauf la région de Strasbourg. Le ciel légèrement voilé aujourd'hui sur la Bretagne ou les Pays de la Loire n'aura aucun impact sur la montée des températures. Météo France annonce des maximales sous abri de 28 degrés à Biarritz, 30 à Strasbourg, 33 à Paris, 34 à La Rochelle, 35 à Tours et 38 au maximum à Nantes et à Bordeaux. Mercure en hausse encore demain sur la moitié nord. Il pourrait y avoir des orages demain après-midi sur un bon tiers sud du pays. On aura l'occasion bien sûr d'en reparler sur cette antenne. Pour l'instant, il est 8h et pile 3 minutes, l'heure d'enchaîner avec le trafic.
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1: Et la très grosse perturbation en cours, c'est dans le secteur de Bordeaux, à l'extrémité sud de l'autoroute A10. Il y a eu un accident à hauteur de Lormont, juste avant la rocade bordelaise. Accident toujours en cours. Il implique une voiture et une moto qui sont sur les deux voies de gauche. Il y a les secours, les services de l'autoroute. Le dépanneur vient d'arriver sur place et vous n'avez qu'une voie pour passer. La voie la plus à droite. Vous passez donc de 3 à 1 voie de circulation en plein trafic matinal. Ça entraîne de grosses perturbations en amont. Il va falloir patienter dans ce secteur. Vous avez un coup de frein aux environs du kilomètre 534 désormais, c'est-à-dire moins de 10 kilomètres après le péage qui se situe au nord de Bordeaux. Et donc à partir de là, eh bien, il vous faut quasiment une heure désormais pour rejoindre la rocade bordelaise, une heure pour parcourir 9 kilomètres. Ça vous donne donc une idée de la vigueur de ce bouchon très important. Si vous le pouvez, eh bien, allez faire une pause, allez prendre un café sur une aire dans ce secteur, pourquoi pas l'aire de service de Meillac, le temps que la situation puisse s'améliorer un petit peu, que le dépanneur puisse intervenir et qu'au moins une voie de circulation soit rendue. Voilà pour cette information, c'est la principale difficulté en ce moment sur votre route. Sinon, quelques autres infos pour vous qui roulez peut-être sur l'A10. Alors, je vous signalais tout à l'heure un poids lourd en panne. Pour vous qui quittez l'Île-de-France, je vous signalais un poids lourd en panne au tout début de l'autoroute A11. C'est finalement au début de l'A10 que se trouve ce poids lourd qui gêne le trafic au kilomètre 26, donc juste après le péage de Saint-Arnoult. Pour ceux qui prennent la direction d'Orléans, de Clermont, vous allez rencontrer cette difficulté. La voie de droite est neutralisée, vous passez sur les deux voies de gauche seulement. Je vous emmène du côté de Nantes maintenant. C'est une autre grande agglomération où ça roule bien pour le coup à Nantes ce matin. Simplement, il y a au niveau de la porte de Rennes toujours une gêne au trafic liée à la présence d'un poids lourd en panne. Ça concerne ceux qui quittent le périphérique nord et qui empruntent l'A11 en direction d'Angers, du Mans et de Paris, kilomètre 349. On ne passe que sur une voie au lieu de deux, la voie de gauche seulement. On change encore d'autoroute. Je vous emmène sur l'A85. Nous sommes dans le Maine-et-Loire. Vous roulez en direction d'Angers. Vous êtes après Saumur, kilomètre 28. Il y a une voiture avec remorque qui est allée au fossé ce matin. L'évacuation se poursuit. Vous ne passez que sur une seule voie au lieu de deux. La voie de gauche seulement est disponible. Il y a deux dépanneurs qui travaillent en ce moment dans ce secteur. Je vais terminer avec deux infos. Première info sur l'autoroute A71. On bouge pas mal dans ce point. On change encore de secteur. Nous allons dans le Loir-et-Cher. Vous roulez en remontée vers Orléans et le Nord et vous faites une pause sur l'aire de la Ferté-Saint-Aubin. Quand vous aurez terminé votre pause sur la voie qui vous permet de revenir à la 71. Il y a une voiture en panne dont la présence peut peut-être vous gêner ou vous surprendre. Dernière info pour vous qui nous écoutez peut-être dans les Pays de la Loire. Sachez que jusqu'à la fin d'après-midi, a priori, la bretelle de liaison entre l'A28 en provenance d'Alençon et l'A11 en direction de Nantes est fermée pour réaliser des travaux de réparation suite à un accident qui avait endommagé des équipements de sécurité. Donc soyez prêts à suivre les déviations mises en place dans ce secteur.
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0: Et c'était le nouveau Mylène Farmer à l'instant sur le 107.7 et il y a quasiment une heure de bouchon à l'approche de Bordeaux en raison d'un accident qui est toujours en cours. On va en reparler dans un instant. Une info également, si vous êtes sur la 11 en direction de Nantes, sachez que vous ne pouvez plus faire le plein de carburant sur l'aire de Parçay-sur-Sarthe au kilomètre 210. Plus aucun carburant disponible. Donc il faut penser à vous organiser. Si vous arrivez de la 11, la station-service précédente, c'est l'aire de Sarthe-Sargé-le-Mans. Sinon, il faudra attendre l'aire des Portes d'Angers sur cette même autoroute à 11 en direction de Nantes. Pour l'infotrafic, on se retrouve dans une minute. À tout de suite.
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0: L'infotrafic de 8h15 est marqué par cette très grosse perturbation à l'approche de Bordeaux en raison d'un accident qui s'est produit il y a une heure désormais. Ça concerne tous ceux qui roulent sur la 10 juste avant la rocade bordelaise. C'est là qu'il y a eu l'accident à Lormont, kilomètre 542. Il a impliqué une voiture et une moto qui sont en train d'être évacuées par le dépanneur. Les secours sont toujours sur place et vous ne passez que sur une voie au lieu de trois habituellement. Les deux voies de gauche sont neutralisées, donc vous n'avez que la voie de droite pour passer, ce qui provoque donc cette très grosse difficulté. L'accident est intervenu au plus fort du trafic matinal. Donc à l'arrière, vous avez quasiment maintenant une heure de ralentissement avec un coup de frein dans le secteur d'Ambès et de la sortie 41. Donc préparez-vous à ce coup de frein qui va intervenir après le péage au nord de Bordeaux. Et donc à partir du premier coup de frein, vous mettez quasiment une heure pour rejoindre la rocade bordelaise. Le conseil, c'est toujours le même en amont. N'hésitez pas à aller faire une pause, notamment sur l'aire de service de Meillac, le temps d'un café, d'un petit déjeuner peut-être, tant pis si vous en avez pris un, vous en prenez un deuxième, vous allez acheter des bouteilles d'eau, tiens, pour charger votre véhicule, si vous n'avez pas prévu d'embarquer avec vous des bouteilles d'eau, c'est toujours important d'en avoir avec soi pendant les périodes de canicule, parce qu'on sait jamais combien de temps on risque d'être coincé sur la route, et la preuve là, en raison de ce très gros bouchon qui vous attend à l'approche de Bordeaux. Donc voilà pour cette difficulté, la principale. Ailleurs, je n'ai pas d'autres zones de ralentissement à vous signaler, même si le trafic est dense en Ile-de-France ce matin, sachez-le, ces difficultés démarrent au-delà du réseau Vinci Autoroute, mais vous comptez entre 40 et 45 minutes supplémentaires depuis le péage de Saint-Arnoult pour rejoindre les portes sud ou ouest de Paris. Donc c'est pas encore les vacances, hein. On sent que le trafic matinal est encore chargé à l'approche des grandes agglomérations. Du côté de Nantes, là ça se passe plutôt bien. En revanche, on a quand même une gêne au trafic à prévoir pour tous ceux qui quittent le périphérique nord et qui empruntent la 11 en direction d'Angers, du Mans et de Paris au niveau de la porte de Rennes. Vous ne passez toujours que sur une voie au lieu de deux. La voie de gauche seulement est disponible. Il y a un poids lourd en panne dans ce secteur. Sinon, globalement, partout ailleurs, ça va plutôt bien se passer. Je vous rappelle simplement cette info sur la 85 dans le Maine-et-Loire. Là aussi, nous avons toujours un accident en cours et des dépanneurs qui travaillent. Kilomètre 28 en direction d'Angers. C'est après la sortie 3 Saumur. Une seule voie pour passer, la voie de gauche. Tout au long de l'été, nous vous donnons des idées de sorties pendant vos vacances. Retrouvez votre guide des vacances dans un instant. Première partie, nous partirons dans le Berry pour la 50e édition du festival Le Son Continu. C'est le plus gros rassemblement de luthiers en France. Nous irons également dans la région de Saint-Nazaire et de La Rochelle. Ce sera juste après la musique, tout de suite.

0: Et tout de suite, on vous donne des idées de sorties pour les vacances. Notre guide des vacances nous emmène au château d'Ars, non loin de Bourges, pour la 50e édition du festival Le Son Continue dans l'un des plus beaux sites de France. C'est la sélection d'Yvan Mouton.
1: C'est le plus grand rassemblement de luthiers de France, ceux qui fabriquent et réparent des instruments à cordes, 150 exposants. C'est aussi un festival de musique traditionnelle, 25 concerts. Et c'est enfin l'occasion de s'initier aux danses régionales. Tout cela au pied du château d'Ars, l'un des plus beaux sites de France. Léo Pétoin est chargé de production pour Le Son Continue.
2: Le château est situé au bord d'un bois, donc dans ce bois vous retrouvez le salon de lutherie. Il y a des instruments vraiment atypiques et qui visuellement sont très très intéressants. Il y a vraiment beaucoup de choses à voir. De part et d'autre du château, vous avez les scènes de bal de nuit, mais qui sont ces scènes-là qui en journée servent pour les ateliers danse. Et au milieu du bois, vous avez une clairière et là se trouve la grande scène. Le cadre y est pour beaucoup, on a beaucoup de gens qui viennent, peu importe la programmation, peu importe les groupes qui passent, ils viennent avant tout pour l'ambiance et pour le lieu.
1: Ce lieu était fréquenté au 19e siècle par George Sand, dont on commémore les 150 ans de la disparition. C'est l'occasion d'une très belle fête, Le Son Continue. C'est jusqu'au 14 juillet à Lourouet-Saint-Laurent. C'est au sud de Bourges par l'autoroute A71. Jusqu'au 14 juillet également, vous avez l'un des plus beaux et des plus grands festivals consacrés à la chanson française. Il se déroule à La Rochelle, il s'appelle, et vous vous en doutez, les Francofolies. Aurel San, Gims, Mika, Feu Chatterton, Agnès Jaoui, francofolie.fr. Pour les renseignements, on y accède par l'autoroute A10, également l'A837. Et on peut terminer par Saint-Nazaire. Une grande exposition vient de démarrer au musée Escale Atlantique et à l'Écomusée. 86 photographies avec des approches différentes sur le paquebot Normandie, paquebot qui fut construit à Saint-Nazaire en 1935. Saint-Nazaire, c'est à l'ouest de Nantes et on peut y accéder par l'autoroute A11.
0: Merci beaucoup Yvan Mouton et deuxième partie de notre guide des vacances dans quelques minutes après l'infotrafic de 8h30. Pour l'instant, la musique sur le 107.7, eh bien c'est l'hymne de la Coupe du Monde, c'est Shakira et Burna Boy.

0: Et on a plusieurs zones de gêne au trafic. La principale, c'est sur la 10 à l'approche de Bordeaux en raison d'un accident survenu à hauteur de Lormont. La voiture accidentée et la moto sont en train d'être évacuées, mais vous ne passez toujours que sur une seule voie au lieu de trois. La voie de droite seulement est disponible. Compte tenu de l'heure et du trafic matinal, eh bien, ça nous donne plus d'une heure de bouchon en amont sur les derniers kilomètres de la 10. C'est vraiment extrêmement difficile. On a toujours également des gênes au trafic à Nantes au tout début de la 11 et puis à l'autre extrémité de la 11. Pour vous qui quittez l'Île-de-France juste après le péage de Saint-Arnoult, il y a un poids lourd qui gêne sur la voie de droite. Il faut bien serrer à gauche également, kilomètre 27 de la 11, là où vous avez le choix entre prendre la direction de Nantes ou de Bordeaux. Pas mal d'infos donc à vous donner. Je vous propose de nous retrouver pour un nouveau point sur vos conditions de circulation dans une minute.
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0: 8h et bientôt 30 minutes et de nombreuses infos à vous donner. Toujours ce très très gros bouchon à l'approche de Bordeaux. C'est vraiment la principale difficulté en ce moment que vous rencontrez sur la route. C'est à l'extrémité sud de l'autoroute A10. Un accident s'est produit il y a un petit peu plus d'une heure et les deux voies de gauche sont toujours neutralisées au niveau de la sortie 45 Lormont. Vous ne passez donc que sur la voie de droite et vu que c'est arrivé au moment où le trafic matinal était le plus important, eh bien ça nous donne plus d'une heure de bouchon désormais en amont. Quasiment 1h10 hein, désormais. De ralentissement avec des difficultés qui vont démarrer très vite après le péage au nord de Bordeaux. Il y a 11 kilomètres de bouchons et d'un bouchon vraiment très dur en amont. Donc voilà pour ces difficultés très très importantes ce matin à l'approche de Bordeaux. Pour ceux qui ont déjà passé ce bouchon, qui vont ensuite s'engager sur la rocade bordelaise, là la bonne nouvelle c'est que c'est parfaitement fluide. Mais si vous le pouvez, si vous êtes au nord de Bordeaux, que vous n'êtes pas encore arrivé dans cette zone, n'hésitez pas à aller faire une pause pour pouvoir patienter un peu plus confortablement sur une aire de service, une aire de repos, aller prendre le frais si vous le pouvez, le temps que les dépanneurs aient terminé leur intervention, mais ils sont toujours sur place au niveau de cet accident à Lormont. Donc voilà pour cette information sur l'autoroute A10. Je vous emmène à présent sur l'autoroute A11, ça c'est l'autoroute entre Paris et Nantes. Une première info sur l'A11 pour ceux qui quittent la région parisienne, vous passez le péage de Saint-Arnoult, juste après ce péage, vous allez avoir le choix entre prendre la direction de Nantes par la 11 ou prendre la direction de Bordeaux par la 10. Et ben vraiment au niveau de cet endroit où vous avez le choix, mais plutôt côté A11, il y a un poids lourd qui est en panne et qui gêne le trafic sur la voie de droite, donc il faut bien serrer sur la gauche dans ce secteur. Donc voilà pour cette gêne en sortie de l'Île-de-France. On a une gêne également à l'autre extrémité de l'A11 du côté de Nantes, c'est la toute fin du périphérique nord de Nantes et le tout début de l'autoroute A11 en direction du Mans et d'Angers au niveau de la Porte de Rennes. Vous ne passez que sur une seule voie au lieu de deux, la voie de gauche seule. On change de nouveau d'autoroute et je vous emmène dans le Maine-et-Loire sur l'A85. Alors l'A85, c'est une autoroute entre Vierzon et Angers, mais on va vraiment dans la partie en direction d'Angers et à l'approche d'Angers, juste après Saumur, kilomètre 28. Il y a toujours un accident impliquant une voiture et sa remorque qui sont allées au fossé. Les dépanneurs sont toujours en train d'intervenir et vous ne passez que sur une seule voie au lieu de deux. La voie de gauche seulement est disponible. On change de nouveau de région d'autoroute. l'autoroute et nous partons en Charente-Maritime. Vous nous écoutez peut-être sur la 837. Un chien a été aperçu près des voies à hauteur du kilomètre 24 entre Sainte et le péage de Cabario. Méfiez-vous dans les deux sens, l'animal pourrait traverser l'autoroute et venir vous surprendre sur les voies à tout instant. Pour terminer ce point, je vous rappelle une information en raison de travaux de réparation qu'il faut mener en urgence suite à un accident qui a endommagé les infrastructures. En Pays de la Loire aujourd'hui, vous ne pouvez pas rejoindre la 11 depuis la 28 par la bretelle habituelle, la bretelle de liaison entre la 28 depuis Alençon et la 11 en direction de Nantes est fermée. Une déviation a été mise en place.
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0: Deuxième partie de notre guide des vacances dans un tout petit instant avec une balade parfumée dans une roseraie du Loiret, c'est non loin d'Orléans. Vous en saurez plus juste après la musique d'Urge Overkill.

0: Et une nouvelle info au passage, information si vous roulez sur l'autoroute A85, c'est l'autoroute entre Angers et Vierzon. Vous êtes en direction de Vierzon après la sortie 12 Saint-Aignan-sur-Cher. Il y aurait un cône de signalisation renversé sur les voies. Et c'est l'heure de la deuxième partie de notre guide des vacances. Nous partons cette fois à Pithiviers-le-Vieil, près d'Orléans, pour la découverte d'un jardin qui abrite plus de 300 variétés de roses anciennes. Coup de cœur d'Yvan Mouton.
1: C'est l'une des roseraies les plus fascinantes de France. Pourquoi ? Parce qu'elle a été créée de toutes fleurs par un monsieur qui s'appelait André Ève, amoureux des roses anciennes qu'il a voulu préserver. 300 variétés de roses associées à des vivaces dans un jardin très stylisé. Stéphanie Varro est encadrante technique en insertion.
2: Donc oui, il voulait les mettre en valeur avec des allées en courbe, en gazonnées, les pergolas, la gloriette, nos rosiers lianes, nos vivaces aussi. Faire l'association entre les deux plantes aussi, entre le rosier et les vivaces. Par exemple, à côté d'un rosier rose, on va mettre une plante bleue justement pour donner cette beauté à ce rosier et ainsi qu'à la vivace aussi. Une roseraie qui est vraiment particulière et c'est pour ça qu'on a énormément de personnes qui viennent nous la visiter. C'est un endroit qui est vraiment agréable, qui est calme. Voilà, on a vraiment l'impression d'être dans un petit coin du paradis.
1: Sur place, vous pouvez bénéficier d'une boutique approvisionnée par une quarantaine de producteurs locaux et bio. Roseraiedemorail.com pour les renseignements. C'est à Pithiviers-le-Vieil, à proximité d'Orléans, par la 10 et la 19. Toujours dans la région Centre-Val-de-Loire, mais beaucoup moins calme, vous avez le festival Terre du Son qui se déroule dans le très beau domaine de Candé, à Mont, au sud de Tours. 34 concerts en plein air, Julien Doré, Feu Chatterton, Mozyman, Kezia Jones. Terreduson.com pour les renseignements. On y accède par les autoroutes A10 et A85. Et pour terminer, si vous êtes plutôt sur le littoral, l'île d'Olonne, c'est à côté des Sables d'Olonne en Vendée, accueille la 11e édition de son festival photo. 230 photos grand format dans les rues et sur les sentiers du Marais. 23 exposants autour de l'océan. Lessablesdolonne.fr pour les renseignements. On y accède par l'autoroute A83.
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0: Et je vous annonce une bonne nouvelle, c'est la fin de l'accident survenu sur la 10 à hauteur de Lormont. Vous roulez de nouveau sur 3 voies de circulation, ce qui va pouvoir permettre au trafic de repartir un peu. Il y a eu jusqu'à 1 heure de bouchon en amont. C'est toujours très difficile, hein. Un tel bouchon, ça prend quand même du temps avant de se résorber. Mais sachez en tout cas désormais qu'à hauteur du kilomètre 542, vous avez retrouvé 3 voies de circulation. Donc on va suivre désormais ce bouchon. Mais c'est une bonne nouvelle. Pour la musique tout de suite, bah là aussi c'est une bonne nouvelle, c'est Johnny Hallyday.

0: et jusqu'au bout. C'était Johnny Hallyday à l'instant, version Jean-Jacques Goldman, cette chanson. Je te promets, pour l'info trafic, je vous promets de vous retrouver dans un tout petit peu plus d'une minute.
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7: L'infotrafic de 8h et bientôt 45 minutes avec toujours ce gros bouchon à l'approche de Bordeaux. Cela fait suite à un accident qui s'est produit ce matin. Alors l'accident est désormais terminé, mais il va falloir du temps avant que la circulation se normalise parce qu'on a eu plus d'une heure de bouchon. Donc à l'heure actuelle, il n'y a plus de gêne à la circulation à l'approche de Bordeaux. Simplement un coup de frein qui va arriver assez vite après la sortie 39 Libourne-Saint-Antoine. Et puis à partir de là, vous avez 10 km assez ralenti sur cette autoroute A10. C'est très difficile maintenant de vous donner un temps de parcours parce que le trafic est en train de repartir, donc le temps de parcours est vraiment en train de bouger, mais sachez qu'il y a encore donc quelques kilomètres très très difficiles sur cette A10 à l'approche de Bordeaux. Sachez qu'à l'autre extrémité de l'A10 en Ile-de-France, ça reste difficile également au-delà du réseau Vinci Autoroute et vous comptez entre 30 et 45 minutes supplémentaires depuis le péage de Saint-Arnoult pour rejoindre les portes sud ou ouest de Paris. On change d'autoroute, je vous emmène sur la 11 avec plusieurs infos sur cette autoroute à 11. Alors d'abord pour vous qui quittez l'Île-de-France au tout début de la 11, vraiment au niveau de la bifurcation avec l'autoroute A10, kilomètre 27 de la 11 après le péage de Saint-Arnoult, il y a un poids lourd en panne sur le bord des voies qui gêne le trafic sur la voie de droite, donc il faut vraiment serrer à gauche pour prendre la direction de Nantes. Ensuite, vous êtes justement sur la 11 en direction du Mans, d'Angers et de Nantes, kilomètre 86. Un accident viendrait de se produire, il implique a priori une voiture et un poids lourd, il n'y aurait pas de gêne au trafic selon les premiers éléments. Mais on attend la confirmation des services de l'autoroute qui se rendent sur place. La 11 dans l'autre sens, je vous rappelle pour vous qui quittez Nantes au niveau de la porte de Rennes, il y a une gêne au trafic et vous ne passez que sur une seule voie au lieu de deux. La voie de gauche, il y a un poids lourd en panne. On part à présent sur l'A85, nous sommes dans le Maine-et-Loire. Vous êtes toujours en direction d'Angers après Saumur et la sortie 3 km 28. Là aussi, on a toujours un accident en cours avec cette voiture qui était tombée au fossé qui est en train d'être évacuée. Vous ne passez que sur une seule voie au lieu de deux. La voie de gauche seulement, kilomètre 28 de l'A85 vers Angers. L'A85 dans l'autre sens, vers Vierzon, après Tours et après la sortie 12 Saint-Aignan-sur-Cher. Là, c'est un cône de signalisation qui aurait été renversé. C'est sur les voies. Il y a un agent routier, Frédéric, qui se rend sur place pour aller ramasser cet obstacle. Et c'est reparti pour un quart d'heure de musique sur le 107.7. On commence avec Odyssée.

duo entre Jack Savoretti et Philippine Lavray à l'instant sur le 107.7. Il y a un ralentissement désormais sur la 10 dans le secteur de Tours en direction de Poitiers et de Bordeaux. Coup de frein après la sortie 19 Tournant. Il y a 5 minutes de bouchon. Vous êtes dans une zone de travaux dans ce secteur avec la voie de gauche neutralisée, ce qui entraîne donc cette difficulté, le temps de passer de 3 à 2 voies de circulation. Et puis toujours pas mal de monde à l'approche de Bordeaux. On a eu un accident ce matin qui a vraiment perturbé beaucoup le trafic. Il reste toujours un coup de frein après la sortie 39 Libourne-Saint-Antoine et un bon bouchon sur les premiers kilomètres à partir de là. On refera un point sur ces difficultés après le flash de 9h juste après. D'ici là, c'est la musique de Coldplay et de Zayn tout de suite.

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1: La canicule encore et toujours dans l'actualité de ce jeudi. Un épisode sévère et durable se prolonge jusqu'au week-end prochain inclus selon Météo France. Plus de 70 départements sont en alerte orange aujourd'hui et 5 départements du pourtour méditerranéen sont en risque très élevé de feu. Hier, un jeune sapeur-pompier volontaire de 22 ans est mort en luttant contre les flammes en Savoie. Un autre incendie a suscité beaucoup d'inquiétude dans le Cher hier à proximité d'un site d'armement classé Céveso. Mais tout risque est maintenant écarté selon la préfecture. La Cour de cassation fera tout pour rendre une décision concernant Marine Le Pen avant l'élection présidentielle. C'est ce qu'assure ce matin Rémi Hetz, le procureur général de la plus haute juridiction pénale de France. L'ancienne patronne du Rassemblement national et candidate à l'élection présidentielle a été condamnée mardi en appel à 15 mois d'inéligibilité et à un an de port de bracelet électronique. Dans l'affaire des assistants d'eurodéputés du FN, elle a annoncé son intention de se pourvoir en cassation. Il y aura assez de professeurs pour assurer la rentrée des classes. Ça, c'est ce qu'assure ce matin le ministre de l'Éducation nationale, Édouard Geffray. Selon lui, 24 000 personnes ont été admises cette année au concours des enseignants, accessibles pour la première fois à partir de Bac plus 3. Il n'était que 16 000 l'an dernier. Et pour la première fois depuis plusieurs années, même les concours d'entrée dans les académies de Créteil et de Mayotte ont fait le plein. Le gouvernement paraguayen a officiellement présenté ses excuses à la France. C'est ce qu'assure ce matin la ministre des Sports, Marina Ferrari. Ses excuses font suite aux propos racistes d'une sénatrice du Paraguay à propos de Kylian Mbappé le week-end dernier, alors que les deux pays avaient rendez-vous en huitième de finale de la Coupe du Monde. On va justement terminer ce flash avec un mot de football.
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1: Après les huitièmes, place au quart ce soir et les Bleus ont cette fois rendez-vous avec le Maroc dans un duel qui s'annonce très tendu. Coup d'envoi de la rencontre heure française à 22h. Pour l'instant, il est 9h02. Vous connaissez les grands titres de l'actualité de ce jeudi 9 juillet. On passe tout de suite à la météo. Météo caniculaire, donc 72 départements à partir de midi en alerte orange. C'est une grande partie du pays, à part quelques départements du Nord et de l'Alsace notamment. Un ciel un petit peu voilé aujourd'hui sur la Bretagne où les Pays de la Loire n'aura aucun impact sur les températures puisque Météo France annonce des maximales sous abri de 38 degrés du côté de Nantes. C'est une des températures maximales avec Bordeaux. Il fera 35 à Tours, 34 à La Rochelle, 33 à Paris, 30 à Strasbourg et 28 à Biarritz. Le mercure augmentera demain sur la moitié nord. Il pourrait y avoir pas mal d'orages demain après-midi sur un bon tiers sud du pays. On aura l'occasion bien sûr d'en reparler sur cette antenne. Pour l'instant, à l'approche de 9h03, on passe tout de suite au trafic.
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1: Info trafic avec pas mal d'infos à vous donner. On va aller axe par axe. On prend d'abord la 10, la grande autoroute entre Paris et Bordeaux. Un mot si vous roulez en direction de Tours de Poitiers, kilomètre 140, c'est après la sortie 16 pour Mer et Chambord. Il y aurait des obstacles sur les voies. A priori, un cône de signalisation renversé sur la voie de gauche. Ensuite, vous arrivez à Tours. Il va y avoir un tout petit coup de frein en amont d'une zone de travaux. Vous n'allez passer que sur deux voies au lieu de trois. Habituellement, la voie de gauche est neutralisée. Et donc, après la sortie 19, Tours Nord. Il y a un petit coup de frein à prévoir, mais on parle de 2-3 minutes de ralentissement, pas plus. On aura un autre ralentissement à l'approche de Bordeaux, un petit peu plus sérieux celui-ci. C'est la conséquence d'un accident qui s'était produit ce matin. Accident complètement terminé à Lormont. Vous avez retrouvé 3 voies de circulation, mais il faut un petit peu de temps avant que la circulation se normalise. Il nous reste une vingtaine de minutes de difficulté sur les derniers kilomètres de la 10. Coup de frein après la sortie 39 Libourne-Saint-Antoine. Voilà pour cette autoroute A10. Je vous propose de changer d'axe. Désormais, nous allons sur la 11. Ça, c'est l'autoroute entre Paris et Nantes. Alors, pour ceux qui quittent l'Île-de-France, juste après le péage de Saint-Arnoult, vous avez le choix entre prendre la direction de Nantes par la 11 ou prendre la direction d'Orléans et de Bordeaux par la 10. Au tout début de la 11, vraiment au niveau de cet endroit où vous avez le choix, eh bien, il y a un poids lourd en panne qui gêne le trafic. Pour ceux qui vont prendre la direction de Nantes, il faut bien serrer à gauche, la voie de droite est neutralisée. Un petit peu plus loin, il y a un accident qui s'est produit accident impliquant une voiture et un poids lourd et ça gêne le trafic. Nous sommes au kilomètre 86 de la 11 en direction donc du Mans et de Nantes. Kilomètre, oui, je vous l'ai dit, 86, c'est après la sortie 3.1 Illiers-Combray. Vous ne passez que sur deux voies au lieu de trois. Les deux voies de gauche seulement sont disponibles. Encore sur la 11, mais cette fois pour vous qui êtes à Nantes, vous commencez tout juste à nous entendre depuis le périphérique nord de la ville. Vous rejoignez la 11 en direction d'Angers, du Mans et de Paris. Au niveau de la porte de Rennes, il y a toujours une gêne au trafic. Un poids lourd est en panne et vous ne passez que sur une seule voie au lieu de deux. La voie de gauche, direction à présent le sud d'Angers et le Maine-et-Loire. Pour vous qui roulez sur l'A85, c'est une autoroute sur laquelle vous nous entendez entre Vierzon et Angers. Donc je m'adresse à ceux qui roulent vers Angers et qui sont après la sortie 3 Saumur, kilomètre 28. Il y a un accident qui s'est produit ce matin. Une voiture et sa remorque qui sont allées au fossé. Ces engins sont toujours en train d'être évacués par le dépanneur et vous ne passez encore que sur une seule voie au lieu de deux. La voie de gauche seulement est disponible au niveau de ce kilomètre 28 de l'A85 vers Angers. Pour terminer ce point, je rappellerai à tous ceux qui nous écoutent peut-être depuis Alençon, qui sont sur l'A28 et qui s'apprêtent à bifurquer sur l'A11 en direction de Nantes. Vous ne pourrez pas rejoindre l'A11 vers Nantes par la bretelle habituelle. Elle est fermée pour la journée pour permettre des travaux de réparation suite à un accident qui avait endommagé des équipements de sécurité. Une déviation a donc été mise en place.
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Retour au trafic et vous êtes peut-être sur la 10 du côté d'Orléans, direction de Poitiers, de Tours, de Bordeaux, kilomètre 104. Il y a un poids lourd qui gêne le trafic. Vous ne passez que sur deux voies au lieu de trois, les deux voies de gauche.

0: la mort par Lady Gaga à l'instant sur le 107.7. Info service, si vous roulez sur la 11, sachez qu'en direction de Nantes, vous ne pouvez pas vous ravitailler en carburant sur l'aire de Parçay-sur-Sarthe au kilomètre 210. Aucun carburant disponible. Donc il faut s'organiser. Vous pouvez notamment vous arrêter en amont sur l'aire de Sarthe-Sargé-Le Mans. Et puis sur la 11 dans l'autre sens, en direction d'Angers, du Mans et de Paris, sur l'aire de Varathe-Pays d'Ancenis, kilomètre 301. Là, il n'y a plus de gasoil, ni pour les voitures, ni pour les poids lourds. Donc pour tous ceux qui roulent au diesel, il faut également s'organiser. La station service suivante, ce sera l'aire des Portes d'Angers sur l'autoroute A11 toujours. Et quand vous faites des pauses, profitez-en pour vérifier le niveau du liquide de refroidissement puis la pression de vos pneus. Ce sont plus que jamais des indicateurs très importants pour rouler en toute sécurité, parce qu'avec les fortes chaleurs, on a malheureusement beaucoup de pannes, parfois des véhicules qui prennent feu, également beaucoup de pneus qui éclatent. Donc il faut absolument, quand vous voyagez sur autoroute en ce moment, vérifier ce niveau du liquide de refroidissement et la bonne pression de vos pneumatiques. Plus que jamais, c'est indispensable. On va se retrouver pour reparler de vos conditions de circulation dans moins d'une minute. À tout de suite.
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0: 9h15, et c'est pas un jeudi matin complètement calme sur les autoroutes de l'Ouest et du Centre. On a eu pas mal d'infos tout au long de la matinée et je continue d'avoir pas mal d'informations, toujours de gêne au trafic parfois à vous signaler. Alors on va commencer par l'autoroute A11, cette fois cette grande autoroute entre Paris et Nantes, parce qu'il y a plusieurs gênes au trafic effectivement à prévoir. La première pour tous ceux qui quittent l'Île-de-France au tout début de cette autoroute A11, kilomètre 27, c'est vraiment là où vous avez le choix entre emprunter l'A11 ou aller sur la 10 vers Bordeaux. Il y a un poids lourd en panne sur le bord des voies qui gêne le trafic. Le dépanneur est arrivé sur place. Pour prendre la direction du Mans et de Nantes, il faut bien serrer sur la gauche. La voie de droite est neutralisée. Plus loin, sur la 11, après Chartres et après la sortie 3.1, il y est Combray. Là, c'est un accident qui est en cours. Accident impliquant une voiture et un poids lourd. Et vous ne passez que sur deux voies au lieu de trois. Les deux voies de gauche seulement. Et puis, du côté de Nantes également, nous avons une gêne au trafic au niveau de la Porte de Rennes depuis ce matin. Pour tous ceux qui quitte le périphérique nord et qui emprunte la 11 vers Paris au tout début de cet axe, il y avait un poids lourd en panne qui est en train d'être évacué. Donc ça devrait être bientôt terminé pour cette gêne au trafic de l'autoroute A11. Du côté de l'A85 à présent, et le secteur de Saumur et de Longuet-Jumelles, c'est un accident qui s'est produit ce matin assez tôt, qui nous occupe depuis un bon moment. Pour tous ceux qui roulent en direction d'Angers, kilomètre 28, vous ne passez toujours que sur une seule voie au lieu de deux, la voie de gauche. Il y a une voiture avec remorque qui est allée au fossé. Le dépannage est en train de se terminer. C'est la 10 maintenant qui va nous occuper, cette autoroute entre Paris et Bordeaux. Première info pour vous qui venez de passer le secteur d'Orléans, vous êtes en direction de Tours et Poitiers, kilomètre 104. Là aussi, il y a une gêne au trafic liée à la présence d'un poids lourd en panne sur le bord des voies. Vous ne passez que sur deux voies au lieu de trois. Les deux voies de gauche seulement sont disponibles. Un petit peu plus loin dans la région Tourangelle, il y a des travaux après la bretelle de sortie 19 Tour Nord. Travaux qui entraînent la neutralisation de la voie la plus à gauche. Vous allez donc passer de 3 à 2 voies de circulation, ce qui entraîne un très léger coup de frein. Il y a 3 minutes environ de bouchon dans ce secteur, donc c'est pas tellement l'impact sur votre temps de parcours qui va vous gêner, mais plus le danger que représente ce premier coup de frein. Méfiez-vous après la sortie 19 Tour Nord de la 10 vers Bordeaux. Et puis enfin, à l'approche de Bordeaux sur la 10, le trafic reste très très dense. Il y a eu ce matin un accident qui a entraîné de grosses perturbations. L'accident est terminé, mais ça a beaucoup de mal à se résorber. On a encore 25 bonnes minutes de bouchon sur les derniers kilomètres de la 10 avec un coup de frein après la sortie 39 Libourne-Saint-Antoine. Globalement, partout ailleurs, ça se passe plutôt bien. Pour tous ceux qui nous écoutent en Île-de-France et qui souhaitent rejoindre les portes de Paris, vos temps de parcours sont toujours allongés. Ça a été très dur également ce matin en Île-de-France et on a toujours 330 kilomètres de bouchons cumulés pour toute la région parisienne selon la direction des routes. Il vous faut encore entre 35 et 45 minutes supplémentaires depuis le péage de Saint-Arnoult pour rejoindre les portes sud ou ouest de Paris. Un des présentateurs les plus emblématiques du paysage audiovisuel français va nous rejoindre dans un instant. Depuis plus de 60 ans, il accompagne les téléspectateurs et a traversé les plus grands moments de l'histoire de la télévision. Michel Drucker va revenir avec nous sur son incroyable carrière. Ce sera juste après la musique de Richard Orlinski et Eva Simons.

0: Il est l'heure de recevoir notre invité. Sur la route avec l'un des visages les plus familiers de la télévision française, Michel Drucker est au micro de Virginie Decorte.
1: C'est une voix, un visage, une présence familière pour des millions de Français et donc une émotion particulière d'être en sa compagnie. Bonjour Michel Drucker.
2: Bonjour Virginie.
1: Recevoir une nymphe d'honneur au Festival de télévision de Monte-Carlo pour vos 65 ans de carrière, ça représente quoi Michel pour vous, une telle distinction ?
2: Ben, ça représente une reconnaissance, donc ça me touche beaucoup. Ça veut dire que j'ai beaucoup travaillé et que ce que j'ai fait n'est pas tout à fait déshonorant.
1: Ça, c'est sûr.
2: Et que ça a plu à beaucoup de gens. Et donc, lorsque le prince Albert m'a remis ce trophée, ça m'a fait plaisir. Et à chaque fois que je reçois un trophée, parce que maintenant, je reçois de plus en plus de médailles en fin de parcours, je pense à mes parents. Voilà, c'est un trophée que ma mère aurait gardé précieusement.
1: Une émotion particulière.
2: Oui,
1: donc,
2: absolument.
1: 65 ans de télévision, donc c'est une vie entière. Vous avez traversé les époques, les générations. Comment vous expliquez, Michel Drucker, cette fidélité incroyable du public ?
2: C'est une bonne question. Je n'ai pas la réponse. Ce que je sais, c'est que j'ai toujours aimé les gens, puisque je voulais être médecin. Si ça n'avait pas été à la télévision, j'aurais rêvé d'être médecin. Mais pour ça,
1: comme votre père.
2: Comme mon père. Un vrai médecin de campagne, pas un médecin des villes, mais un médecin des champs. Et puis, je n'ai pas assez travaillé pour ça, mais je crois que j'aime beaucoup, beaucoup les gens. J'ai appris à aimer les gens avec mon père quand il allait dans les fermes de Basse-Normandie accoucher les femmes, et je l'accompagnais déjà, et j'aimais ça. C'est pour ça que je voulais être médecin. Et mon père disait toujours, finalement, mon fils, quand on lui posait la question, mais à votre avis, pourquoi il a fait cette carrière, et encore mon père n'est plus là pour voir l'essentiel, il disait, mais c'est un peu un médecin des âmes, finalement.
1: Cette authenticité, c'est précieux.
2: Moi, je crois que j'aime les gens sincèrement, honnêtement, et je pense qu'ils le ressentent. Mais on ne peut pas faire ce métier si on n'aime pas les gens. Si on n'aime pas les gens, y compris les gens célèbres ou pas. Les artistes, il faut les aimer beaucoup parce que c'est un métier dangereux, c'est un métier de funambule, ça peut s'arrêter demain. On passe son temps à attendre que le téléphone sonne. Lorsqu'on est acteur, souvent il sonne et puis il ne sonne plus, puis un jour il sonne alors qu'on l'attendait depuis si longtemps. Un chanteur, c'est pareil, c'est très fragile tout ça. Donc je sens tout ça et je pense que les gens, qu'ils soient célèbres ou pas célèbres, doivent le sentir. Je crois que je suis assez psychologue.
1: Michel Drucker, il est temps de marquer une petite pause trafic et musique. À tout de suite.
2: À tout de suite.
0: Et on trouvera Michel Drucker dans un tout petit instant. Pour l'instant, on reprend notre route en musique avec Patrick Rushen tout de suite sur le 107.7.
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0: Bon, c'était pas la musique, vous l'aurez remarqué. Le temps pour moi de vous annoncer une nouvelle information. Si vous êtes sur la 10 à l'approche de Bordeaux, kilomètre 539, c'est au niveau de la sortie quasiment 43, Sainte-Lalie. Il y a une voiture en panne sur la voie de gauche, donc il faut serrer sur les deux voies de droite, ce qui explique que le bouchon à l'arrière a du mal à se résorber. Donc voiture en panne sur la voie de gauche, kilomètre 540 de la 10 vers Bordeaux. On en reparle après la musique, cette fois de Patrick Rushen. C'est bon.

0: Et tous les chemins mènent à Marseille, bébé. On peut aller dans la cité phocéenne en passant par Bourges depuis Tours. C'est le cas actuellement d'un quatuor de filles à notre écoute, à qui je voulais adresser une petite dédicace. Nous avons Lucie au volant, Yoko sur le siège passager, Barbara qui peut également prendre le relais au volant et Isabelle, la passagère Blablacar. Ça se passe comme ça sur la route. Il y a toutes sortes de configurations. Je souhaite un très bon voyage à ces petites passagères qui nous ont adressé une pensée sur la route des vacances. J'espère qu'elle se passe bien, cette route des vacances, qu'elle est agréable. J'espère que vous avez pensé à prendre de l'eau avec vous parce qu'il fait chaud et qu'on ne sait jamais ce qui peut se passer sur autoroute. À tout instant, un accident peut nous conduire à devoir patienter. Donc, il faut bien sûr être prévoyant et avoir chargé de l'eau pour toutes les personnes présentes dans l'habitacle de la voiture. C'est particulièrement important en ces périodes de très forte chaleur. On a encore quelques perturbations en ce moment sur la route. On en parle tout de suite.
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0: Je vais quand même commencer avec deux bonnes nouvelles parce qu'il n'y a plus d'accident sur l'A85 en direction d'Angers. Après Saumur, on a eu une gêne au trafic depuis ce matin. C'est à présent terminé. Tout va bien sur l'A85. Et puis sur l'A11, en sortie de Nantes, plus de gêne au trafic non plus. Le poids lourd qui vous gênait a été évacué au niveau de la porte de Rennes. Donc ça, ce sont quand même deux bonnes nouvelles. En revanche, j'ai une moins bonne nouvelle à vous signaler à l'approche de Bordeaux parce qu'on a eu un accident ce matin du côté de Lormont qui a entraîné un énorme bouchon sur les derniers kilomètres de l'A10. L'accident est terminé depuis une petite heure maintenant, mais c'est à présent un véhicule en panne qui gêne de nouveau la circulation. Véhicule en panne au niveau de la sortie 43 Sainte-Eulalie. Il y a une voiture immobilisée sur la voie la plus à gauche, donc vous n'avez que deux voies pour passer, les deux voies de droite et à l'arrière. Eh bien, nous avons de nouveau une demi-heure de bouchon, donc on n'arrive pas à s'en sortir dans le secteur de Bordeaux. Il va falloir anticiper ce coup de frein, qui vous attend. En gros, 5 kilomètres après le péage au nord de Bordeaux, vous allez entrer dans ces difficultés. Donc, il va falloir être patient sur la 10 dans le secteur de Bordeaux. On avait un autre ralentissement du côté de Tours sur la 10 vers le sud-ouest. Là, c'était la conséquence de travaux. Il y a toujours les travaux. Après la sortie 20, Vouvray, vous avez toujours une voie neutralisée, mais la circulation est quand même en train de se fluidifier dans ce secteur. Et puis, je remonte encore un petit peu la 10, un peu plus au nord, pour vous qui venez de passer Orléans en direction de Tours, Poitiers et Bordeaux. Là, on a toujours un poids lourd en panne qui gêne la circulation kilomètre 104. Et vous ne passez que sur deux voies au lieu de trois habituellement, les deux voies de gauche. Voilà pour cette autoroute A10. Je vous emmène à présent sur l'A11 avec là deux zones de gêne au trafic. Première zone pour tous ceux qui quittent l'Île-de-France en ce moment. Juste après le péage de Saint-Arnoult, vous allez avoir le choix. Aller sur l'A10 vers Bordeaux ou emprunter l'A11 vers Nantes. Vraiment, au niveau où vous avez le choix, eh bien, il y a un poids lourd en panne qui gêne le trafic sur la voie de droite et donc ça va gêner ceux qui prennent la direction de Nantes et du Mans. Il faut serrer sur la gauche voie de droite neutralisé pour vous. Un petit peu plus loin, après Chartres et après la sortie 3.1, il y est Combré. Il y a un accident qui s'est produit tout à l'heure, accident toujours en cours entre une voiture et un poids lourd et on ne passe que sur deux voies au lieu de trois habituellement, les deux voies de gauche. Je termine avec des obstacles repérés sur les voies de l'A81. Là, ça concerne tous ceux qui roulent en direction de la Bretagne au tout début de cet axe après le Mans, kilomètre 186. Il y a des morceaux de pneus sur les voies. Puis je disais que c'était la dernière information que je vous donnais. Non, c'est pas tout à fait vrai. Je voudrais quand même rappeler à tous ceux qui nous écoutent dans les Pays de la Loire depuis la 28, vous circulez peut-être depuis Alençon, depuis Mamers, et vous souhaitez poursuivre sur la 11 en direction de Nantes. Eh bien, sachez que la bretelle d'accès à la 11 vers Nantes est fermée en ce moment, fermeture pour la journée, pour permettre des travaux de réparation suite à un accident qui s'est produit récemment et qui a endommagé les infrastructures. Donc, il faut suivre la déviation qui est mise en place dans ce secteur.
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0: Michel Drucker est notre invité sur la route des vacances. C'est une figure incontournable de la télévision française qui est toujours au micro de Virginie Decorte.
2: Michel Drucker, on a pour tradition d'embarquer sur la route avec nos invités, vous le savez. Et je sais que pour vous, la route, elle est synonyme de plaisir, notamment lorsque c'est à vélo.
3: Et oui, moi, le vélo, ça a été ma passion. C'est ce qui m'a un peu sauvé la vie quand j'ai été malade, parce que c'est bon pour le cœur. Et même moi qui ai eu des problèmes cardiaques il n'y a pas tellement longtemps, j'ai recommencé à faire du vélo car c'est bon pour les cœurs. Avant, j'en faisais un petit peu trop, trop fort. Mais c'est vrai que la route, pour moi, c'est des voitures qui me doublent quand je suis sur mon vélo. Et je fais attention, mais c'est vrai que la route, c'est assez fascinant. C'est vrai que la route, pour moi, c'est des voitures qui me doublent quand je suis sur mon vélo et je fais attention. Mais c'est vrai que la route, c'est assez fascinant. Mais j'ai

0: Et puis, il n'y avait pas les boîtes automatiques. Maintenant, c'est silencieux. Que ce soit une petite voiture ou une grande, si on est maintenant une voiture électrique, on n'entend plus rien, mais on écoute la radio dans de meilleures conditions.
1: Je crois que vous partiez près du Mont-Saint-Michel, à 50 km de chez vous, donc pas très loin.
0: J'ai grandi à côté.
1: Mm-hmm. Les vacances, c'était quoi la destination?
0: C'était Granville. C'est la côte normande, puisque je suis né pas loin des plages du débarquement, en Basse-Normandie, à Vire exactement, c'est le pays de l'Andouille. Donc mes vacances, c'était les plages du débarquement, qui n'étaient pas loin. C'était le Mont-Saint-Michel, qui reste une des plus grandes merveilles du monde. C'était du camping avec mon frère Jean. On allait camper le long des plages du débarquement. Moi, je suis né dans un pays qui a connu l'horreur, qui a connu des moments magnifiques quand il y a eu le débarquement, mais qui a aussi coûté la vie à tant de gens. Donc j'ai vécu dans une Normandie, une France qui se reconstruit. Et puis après, je me suis rendu compte que c'était également une chance de naître dans cet endroit. Et puis après, comme tout le monde, j'ai eu envie d'aller à Paris. J'ai eu envie de liberté. Mais j'ai jamais oublié tout ça.
1: Vos racines.
0: Parce que nul ne guérit de son enfance. Et il faut toujours se souvenir de son adolescence.
1: Et puis on reste un enfant toute sa vie, quelque part.
0: Et plus on avance en âge, vous Virginie, vous êtes toute jeune.
1: Oh, mais plus, pas
0: plus,
1: tant.
0: Plus on avance en âge, et plus on retourne à l'enfance.
1: Un grand merci Michel Drucker,
0: merci
1: et
0: beaucoup,
1: encore bravo pour cette nymphe d'honneur pour vos 65 ans de carrière. C'est vraiment mérité.
0: Bonnes vacances à vous si vous êtes en voiture, sur la route des vacances. Vous avez bien raison.
1: Merci.
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3: Et décidément, vous pensez à nous ce matin, après le message tout à l'heure de Lucie, de Yoko, de Barbara et d'Isabelle qui étaient en covoiturage, que 100% girly, nous avons un message familial de Thomas et Yael qui sont également sur la route en direction de la Vendée, à qui je souhaite d'excellentes vacances. Pour la musique, tout de suite, c'est Sienna Spiro, il y aura également Michael Jackson juste après, et on se retrouvera pour reparler de vos conditions de circulation. À tout à l'heure.

0: Info trafic dans une minute, à tout de suite.
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0: L'infotrafic de 9h47, bienvenue si vous nous rejoignez à l'instant. Et la principale difficulté, c'est à l'approche de Bordeaux que vous la trouvez. Ça aura été une matinée compliquée à Bordeaux. Nous avons un véhicule en panne qui perturbe la circulation du côté de Sainte-Eulalie et la sortie numéro 43 de la 10 vers la Rocade. Vous ne passez que sur deux voies au lieu de trois, les deux voies de droite seulement. La voie de gauche est neutralisée par la présence de cette voiture en panne. Le dépanneur est en train d'arriver sur place et à l'arrière, il y a 25 minutes de bouchon, coup de frein très vite après la sortie 39 Libourne-Saint-Antoine. C'est la principale difficulté en ce moment. Je n'ai pas d'autres zones de ralentissement à vous signaler. En Ile-de-France, ça reste bien dense, mais ce sont des ralentissements au-delà du réseau Vinci Autoroute que vous rencontrez. En gros, depuis le péage pour rejoindre les portes de Paris, sud ou ouest, comptez 25 minutes de plus que lorsque tout va bien. On va aller sur la 11. Il y a deux zones de gêne au trafic sur cette autoroute A11, alors sans que ça n'entraîne de ralentissement, mais il faut que vous soyez vigilants. Première zone pour vous qui quittez l'Île-de-France, vous êtes au tout début de la 11, là où vous avez le choix entre aller sur la 11 vers Nantes ou aller sur la 10 vers Bordeaux. Eh bien, c'est pour ceux qui vont prendre la direction de Nantes qu'il y a une gêne au trafic avec un poids lourd qui est en panne. Alors, il vient d'être évacué par le dépanneur. Donc, vous devriez très vite retrouver toutes les voies de circulation. Mais avant que ce ne soit débalisé, eh bien, vous avez toujours cette voie de droite neutralisée, kilomètre 27 de la 11. Plus loin, sur la 11, toujours vers le Mans, Angers et Nantes, il y a cet accident toujours en cours au kilomètre 86. C'est après la sortie 3.1, il y est Combray. Et là, on ne passe que sur deux voies au lieu de trois. Habituellement, les deux voies de gauche seulement sont disponibles et partout ailleurs. En ce moment, ça se passe plutôt bien. Et dans un peu plus de 10 minutes, on fera un point sur l'actualité. On reparlera de la météo caniculaire et du trafic. Mais d'ici là, on roule en musique avec Jamiroquai tout de suite.

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Et c'était Gaëtan Roussel. On se retrouve à 10h pour les infos, la météo et le trafic. D'ici là, la musique de S Club 7 tout de suite. 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

Retour au trafic et vous êtes peut-être sur l'autoroute A71. Vous roulez en ce moment en remontée vers Orléans et vous quittez cet axe par la sortie 1, sortie Orléans Centre. Il y aurait eu un accident dans cette bretelle de sortie de l'autoroute.

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1: La mobilisation des pompiers encore et toujours dans l'actualité de ce jeudi matin. Plusieurs feux sont en cours, notamment dans la Drôme où le sinistre a repris cette nuit. 480 pompiers sont au front. Dans les Pyrénées-Orientales, les flammes qui ont parcouru près de 5000 hectares ces derniers jours ne progressent plus, mais le feu n'est pas encore fixé. Le ministre de l'Intérieur, Laurent Nunez, demande aux employeurs de libérer les sapeurs-pompiers volontaires pour faire face à un début d'été exceptionnel. 5 départements du pourtour méditerranéen sont en risque très élevé d'incendie aujourd'hui et 70 départements un peu plus sont en alerte orange canicule. La prison de haute sécurité de Condé-sur-Sarthe dans le viseur. Un rapport de la contrôleuse générale des lieux de privation de liberté publié ce matin fait état de violences systémiques au sein de cet établissement doté d'un quartier de lutte contre le crime organisé. Le fait que les gardiens soient cagoulés pour ne pas être reconnus leur donnerait un sentiment d'impunité. 145 millions d'euros débloqués pour les agriculteurs, annonce ce matin du gouvernement. Cette aide d'urgence a pour but de leur permettre d'alléger leur facture d'engrais qui s'est envolée récemment. La ministre de l'Agriculture, Annie Genevard, promet par ailleurs que le gouvernement engage une stratégie à long terme pour réduire la dépendance de la France aux engrais importés. 14 morts et 78 blessés, c'est le bilan des deux dernières nuits en Iran. L'armée américaine a de nouveau frappé le pays. Les gardiens de la révolution iranien ont riposté en prenant pour cible des bases américaines au Koweït et à Bahreïn. C'est dans ce contexte extrêmement tendu que l'ayatollah Ali Khamenei, le guide suprême tué fin février, sera inhumé aujourd'hui après une semaine de cérémonie d'hommage. On passe au sport et au cyclisme avec aujourd'hui la 6e étape du Tour de France. Elle se court dans les Pyrénées entre Pau et Gavarnie-Gèdre pour une première étape de montagne incluant l'ascension du Tourmalet. Un dernier mot de football tout de suite.
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1: Premier quart de finale ce soir de cette Coupe du Monde. C'est la France qui est en lice pour une place dans le carré final. Pour cela, les Français vont devoir s'imposer face au Maroc, vainqueur de la dernière Coupe d'Afrique des Nations. Coup d'envoi de la rencontre à 22h. Pour l'instant, il est 7h02 et on passe tout de suite à la météo. Je vois qu'il y a des réclamations de l'autre côté de la ville de Charles Dodon qui me fait signe que non, c'est peut-être il y a eu des réclamations, c'est ça Sébastien Ponchelet, sur la Coupe d'Afrique des Nations.
3: Oui, en fait ça s'est un peu opposé entre le Sénégal
1: et
3: le Maroc.
1: Je croyais qu'au final c'était le Maroc.
3: En fait, chacun voit midi à sa porte en ce moment.
1: D'accord, très bien. Écoutez, bon et ben voilà, en tout cas c'est une équipe très forte en ce moment, c'est ce qu'on va retenir. Pour la météo, c'est la chaleur qui sera très forte aujourd'hui, ça pas de doute. C'est la chaleur qui remporte tout, 72 départements en vigilance orange à partir de la mi-journée. Ça concerne à peu près toutes les régions que vous traversez en ce moment par les autoroutes de l'Ouest et du Centre, sauf peut-être la région de Strasbourg. Le ciel légèrement voilé sur la Bretagne et les Pays de la Loire n'aura aucun impact sur les températures. Météo France annonce des maximales sous abri de 28 degrés pour aujourd'hui à Biarritz, 30 à Strasbourg, 33 à Paris, 34 à La Rochelle, 35 à Tours, 38 à Nantes et Bordeaux. Et ça devra encore légèrement augmenter demain, en tout cas sur la moitié nord du pays.
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1: L'info, trafic qui est fluide quasiment, à une petite exception près en ce moment, dans la région de Bordeaux qui nous a beaucoup occupé depuis ce matin. On a d'abord eu un accident qui s'est terminé mais qui avait entraîné de très très gros bouchons. On a ensuite eu une voiture en panne. La bonne nouvelle en ce moment, c'est que la voiture en panne a été évacuée. Kilomètre 540, vous avez retrouvé 3 voies de circulation, ce qui fait que le bouchon va pouvoir petit à petit s'évacuer à l'arrière. Il reste actuellement a priori au moins une vingtaine de minutes de ralentissement avec un coup de frein sur les derniers kilomètres de la 10. Après la sortie 39 Liban de Saint-Antoine, vous allez assez vite entrer dans cette difficulté. Donc on n'en a pas fini des ralentissements de Bordeaux ce matin. Une fois que vous avez passé cette zone difficile, ça se passe plutôt bien sur la rocade bordelaise. J'ajoute que si vous êtes sur la 10 en direction de la rocade et que vous quittez la 10 par la sortie 42 en Barès-Saint-Loubès, il y avait une voiture en panne, mais j'apprends à l'instant que ça y est, elle a été évacuée. Donc on oublie cette information du côté d'Embarès-Saint-Loubès. La 10 dans l'autre sens pour vous qui roulez peut-être en direction de Paris. Sachez qu'un petit peu avant le péage de Saint-Arnoult au kilomètre 31, il y aurait des obstacles, une pièce de véhicule sur la voie la plus à gauche. Vous ne passez que sur les deux voies de droite, obstacle repéré dans ce secteur, et on a un agent routier Marc qui se rend sur place pour aller ramasser cet obstacle. Pour tous ceux qui souhaitent circuler au-delà et rejoindre peut-être les portes de Paris, sachez qu'il y a encore pas mal de difficultés, trafic très chargé ce matin en région parisienne, et vous comptez entre 20 et 30 minutes supplémentaires depuis le péage de Saint-Arnoult pour rejoindre les portes de Paris. Je vous emmène à présent sur l'autoroute A83, c'est l'autoroute entre Nantes et Niort, avec cette information concernant un accident qui s'est produit en direction de Niort, kilomètre 44, accident a priori dans une zone de chantier avec une grosse gêne au trafic, puisqu'il y aurait peut-être un véhicule accidenté sur la voie qui n'était pas neutralisée en raison du chantier, ce qui pourrait rendre votre passage impossible. On va avoir davantage d'informations, mais en attendant, sachez que le mieux est sans doute de quitter l'autoroute A83 par la sortie 4 Montaigu. Vous empruntez cette bretelle de sortie pour éviter donc ce qui s'annonce a priori comme une grosse gêne au trafic au niveau de l'accident kilomètre 44. Donc pour vous qui êtes peut-être bloqué en amont, on va revenir vers vous dans les toutes prochaines minutes avec davantage d'informations, mais j'invite tous ceux qui sont sur la 83 vers Niort à quitter cette autoroute pour éviter de vous retrouver bloqué en raison de cet accident survenu dans une zone de chantier. Vous empruntez la bretelle de sortie 4 Montaigu. C'est absolument la meilleure option en ce moment. Sinon, globalement, pas tellement d'autres gênes au trafic à vous signaler, à quelques petites exceptions près. On avait un accident sur l'A11 en direction du Mans et de Nantes, kilomètre 86. Les deux véhicules accidentés ont été évacués et vous venez à l'instant de retrouver trois voies de circulation. Donc ça, c'est plutôt une bonne nouvelle. Je vous rappelle simplement la présence d'obstacles sur les voies de l'A81. On va terminer avec cette autoroute en direction de Rennes. Au niveau du péage de la Gravelle qui termine le réseau Vinci Autoroute, il y aurait des obstacles, des morceaux de pneus signalés sur la chaussée. Donc voilà pour toutes ces informations, mais donc je reviens sur cette information principale, je la découvre avec vous, c'est pour ça que je suis un tout petit peu hésitante, mais j'apprends donc à l'instant qu'on ne passe plus au niveau de cet accident en direction de Niort, kilomètre 44 de l'autoroute A83, pour vous qui n'êtes pas encore au niveau de la sortie 4 Montaigu, vous l'empruntez absolument pour éviter de vous retrouver bloqué en amont de cet accident survenu dans une zone de chantier.
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1: Et je laisse la situation et la suite du programme à Sébastien Ponchelet. C'est lui votre nouveau copilote et c'est lui donc qui va vous tenir informé concernant cette coupure, notamment de l'autoroute A83. J'espère que vous êtes bien réveillé, Sébastien Ponchelet. Bonjour.
3: Bonjour Francine, bonjour à toutes et à tous. Évidemment très bien réveillé pour vous accompagner. Merci Francine de vous être levée aux aurores pour accompagner tous nos auditeurs en ce début de journée et qui s'est donc compliqué sur l'autoroute A83. Je vous en reparle dans quelques minutes juste après Abba.

avec Gimme, Gimme, Gimme sur Radio Vinci Autoroute pour vous accompagner. Je vous rappelle la principale information, c'est la coupure de l'autoroute A83 en direction de Niort, en provenance de Nantes. Quittez l'autoroute dès la sortie numéro 4 Montaigu. N'allez pas au-delà, car sinon vous allez vous retrouver complètement à l'arrêt en raison de cet accident actuellement en cours. Donc vraiment, j'insiste, surtout n'allez pas au-delà de cette sortie numéro 4 Montaigu. Ensuite, vous allez emprunter le réseau secondaire. Et c'est au niveau de la commune des Essarts que vous pourrez récupérer l'autoroute A83. Code postal pour vos GPS de la commune des Essarts, le 85140. Alors notez bien aussi que vous ne pouvez du coup pas accéder non plus à la 87 actuellement, parce que le bouchon remonte au niveau au-delà de la bifurcation avec la 87. Vous qui êtes complètement à l'arrêt, si vous deviez rejoindre La Roche-sur-Yon depuis la 83, sortie numéro 4 pour Montaigu, et ensuite vous rejoindrez La Roche-sur-Yon pour le coup via le réseau secondaire. J'attends d'en savoir un petit peu plus, car tout cela vient de se produire. J'attends de savoir notamment si effectivement vous êtes également concerné, pour vous qui circulez déjà sur la 87 pour rejoindre la 83. Donc entendez-le bien, vous pourriez être également concerné. Notez donc que sur la 83, on a plusieurs véhicules impliqués dans cet accident qui impacte toutes les voies de circulation, et c'est pour cela que vous êtes complètement à l'arrêt. Cet accident qui s'est produit à hauteur du kilomètre 44. Nous allons nous en reparler dans quelques instants. Voici Pascal Obispo.

0: Pascal Obispo sur Radio Vinci Autoroute pour vous accompagner.
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0: Nouveau point sur vos conditions de circulation. Dans ce point trafic, on va se concentrer sur ce qu'il se passe sur l'autoroute A83. Je vous le rappelle, c'est une autoroute qui est coupée actuellement dans le sens Nantes-Niort. Vous circulez depuis Nantes, direction Niort et La Roche-sur-Yon. Que vous soyez en direction de Niort, de l'A10, de La Roche-sur-Yon ou d'Angers, eh bien vous quittez l'autoroute A83 dès la sortie numéro 4 Montaigu, car après, eh bien vous allez tomber dans un bouchon. C'est même plus un bouchon, c'est une coupure de l'autoroute, ça n'avance plus du tout en raison d'un accident qui s'est produit au kilomètre 44. Alors concrètement, comment ça va se passer pour vous qui quittez l'autoroute A83? Si vous deviez rejoindre La Roche-sur-Yon, il faudra emprunter le réseau secondaire pour rejoindre La Roche-sur-Yon. Si vous deviez rejoindre Angers, il va falloir viser la sortie numéro 29 les Herbiers. Dans ce secteur-là, vous pourrez récupérer la 87 direction Cholet et Angers. Si vous deviez poursuivre sur la 83, c'est au niveau de la commune des Essarts que vous allez pouvoir récupérer l'autoroute A83. En ce qui vous concerne, ça sera un court trajet sur le réseau, ça sera un plus court trajet sur le réseau secondaire, mais il y aura quand même quelques kilomètres à réaliser. Code postal pour vos GPS de la commune des Essarts, le 85140. Alors tout cela risque qui plus est de prendre du temps, et là je m'adresse à vous qui êtes complètement à l'arrêt maintenant depuis une bonne vingtaine de minutes, si ce n'est déjà un peu plus, parce qu'il va y avoir une désincarcération nécessaire à réaliser au niveau de cet accident. Les pompiers sont en train d'intervenir, donc il va falloir faire preuve de patience dans ce secteur. Autoroute A83 donc coupée à hauteur du kilomètre 44 en direction de Niort. J'attends juste de savoir si vous êtes également concerné pour vous qui circulez sur la 87 et qui souhaitez rejoindre l'autoroute A83. Donc restez bien à l'écoute du 177, il est possible que vous soyez concerné. Peut-être en amont sur la 87, si vous deviez bifurquer sur la 83, de vous arrêter sur une aire de repos, une aire de service, en attendant qu'on en sache un petit peu plus en ce qui vous concerne. Voilà donc pour cette principale information. On a eu pas mal d'activités tout au long de cette matinée. Francine Thomas vous en a pas mal parlé. Notez qu'il y a toujours un petit peu d'attente à l'approche de Bordeaux. On a toujours un petit quart d'heure de ralentissement à l'approche de la rocade bordelaise, à la toute fin de l'autoroute A10. Notez que ça s'améliore au fur et à mesure des minutes. Je reviendrai dans le détail sur l'ensemble de vos difficultés tout à l'heure à 10h30. La musique de Benabar, tout de suite pour vous accompagner.
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Benabar, pour vous accompagner, je vous confirme cette information. Vous êtes également concerné par la coupure de la 83. Si vous circulez sur la 87, vous venez de vous brancher sur le 177. Je vous rappelle les faits. On a une autoroute à 83 qui est actuellement coupée dans le sens Nantes-Niort, direction Niort, direction La Roche-sur-Yon. Coupure de cette autoroute à hauteur du kilomètre 44. C'est juste après la bifurcation avec la 87. Concrètement, pour vous sur la 83, si vous étiez en direction d'Angers, de Niort, de La Roche-sur-Yon, quittez l'autoroute au niveau de la sortie numéro 4 Montaigu. Si vous circulez sur la 87 en provenance d'Angers ou de La Roche-sur-Yon, la meilleure des solutions pour vous, c'est l'échangeur numéro 29, les Herbiers. Si vous deviez emprunter la sortie, si vous deviez emprunter la 83 depuis la 87, concrètement, c'est aux Essarts que vous récupérez la 83, que vous arriviez de La Roche-sur-Yon, de Nantes en direct d'Angers en direction de Niort. Donc surtout en entendez-le bien, la commune des Essarts, c'est votre point de destination, code postal pour vos GPS, le 85140. Pour vous qui êtes complètement à l'arrêt, je vous rappelle, priorité au secours actuellement qui procède à une désincarcération. Donc c'est bien pour ça que vous êtes complètement à l'arrêt, priorité à l'intervention des pompiers, évidemment. Donc pour le moment, il va falloir patienter sur cette autoroute à 83 qui reste coupée en direction de Niort, à hauteur du kilomètre 44. On va évidemment s'en reparler dans les prochaines minutes. Le Poleur, c'est la musique avec Fat and Small, Turn Around. Partout ailleurs, sachez-le, en dehors de la 83, ça se passe quand même plutôt bien.

Auto trafic sur Radio Vinci Autoroute, un car est tombé en panne près des voies de circulation de l'autoroute A10, l'axe entre Paris et Bordeaux. Vous circulez en direction de Blois, de Tours et de Bordeaux. Soyez attentifs, kilomètre 121 après la sortie numéro 15, Main-sur-Loire. On a ce car actuellement en panne près des voies de circulation.

0: Small turnaround sur Radio Vinci Autoroute avec toujours cette principale information, la coupure de l'autoroute A83 en direction de Niort, en direction de l'A10 et de Bordeaux. Vous êtes concerné sur l'A83 depuis Nantes et sortie obligatoire, hein, quitter l'autoroute A83 dès la sortie numéro 4 Montaigu, hein, que vous soyez en direction d'Angers, de La Roche-sur-Yon ou de Niort. Vous êtes également concerné sur l'A87 en provenance d'Angers et de La Roche-sur-Yon. Vous deviez rejoindre de la 83, quitter l'autoroute A87 hein, au niveau de l'échangeur 29 Les Herbiers. Quelle que soit votre provenance, vous récupérez l'autoroute A83 dans le secteur des Essarts. Au niveau de l'accident qui s'est produit à hauteur du kilomètre 44 en direction de Niort, on a beaucoup de monde en intervention sur place, hein, priorité actuellement au secours dans ce secteur. On se retrouve à 10h30 pour l'infotrafic. Pour l'instant, voici un peu de musique. Marie-Sara.
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0: La musique de Marie Sarah pour vous accompagner. Un nouveau point sur vos conditions de circulation. Tout de suite.
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0: Bonjour et bienvenue si vous venez de nous rejoindre à l'instant sur les autoroutes de l'Ouest et du Centre. Et la principale information nous emmène dans le département de la Vendée. Pour en parler, nous sommes avec Patrick du Centre Information Trafic. Bonjour Patrick.
2: Bonjour.
0: Merci d'être avec nous sur l'autoroute A83 en direction de Niort, la 10 et Bordeaux. La circulation est arrêtée. Que s'est-il passé ?
2: Alors depuis 10 heures, l'autoroute A83 est coupée en direction de Niort, au kilomètre 44, et c'est entre l'échangeur de Montaigu numéro 4 et l'échangeur des Essarts numéro 5. C'est suite à un accident impliquant un poids lourd et une voiture.
0: Voilà. Quelles solutions ont été mises en place pour éviter la perturbation ?
2: Alors vous qui circulez en direction de Niort, sur A83, vous devez prendre la sortie de l'échangeur Montaigu numéro 4. Et si vous êtes sur l'A87, vous devez prendre la sortie Les Herbiers numéro 29 et suivre ensuite l'itinéraire correspondant sur le réseau secondaire.
0: Merci beaucoup pour toutes ces précisions et plein de courage aux équipes sur place. Et pour vous qui quittez donc la 87 par l'échangeur 29, Les Herbiers ou encore numéro 4 Montaigu sur l'autoroute A83, je vous rappelle que quoi qu'il arrive, quelle que soit votre provenance, direction Niort, direction l'A10, il faudra rejoindre les Essarts, commune des Essarts, code postal pour vos GPS, le 85140. Je vous rappelle qu'à hauteur de cet accident, kilomètre 44, c'est priorité au secours actuellement sur votre trajet. Ailleurs, sinon, globalement, ça se passe plutôt quand même bien, ou en tout cas mieux. Heureusement, il n'y a pas d'autres coupures d'autoroute actuellement sur votre trajet. Persiste toutefois une zone de ralentissement à l'approche de Bordeaux pour vous qui circulez en direction de la rocade bordelaise avec un petit quart d'heure de difficulté. Ne vous laissez pas surprendre, il faut penser à bien adapter votre conduite. Je remonte un tout petit peu plus au, bien plus au nord sur la 10 pour vous qui circulez sur l'axe Paris-Bordeaux en direction de Poitiers et de Bordeaux, en direction de Tours, kilomètre 121. Un bus s'est tombé en panne. Il se trouve près des voies de circulation. C'est peu après la sortie numéro 15, Main-sur-Loire.
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0: Dans un instant, tous au parc, l'un de vos rendez-vous de l'été sur Radio Vinci Autoroute. Chaque semaine, nous vous faisons découvrir un parc à thème. Et aujourd'hui, il y en aura même deux, le Futuroscope et son petit frère ouvert l'an dernier, l'Aquascope. Visite guidée juste après Moby.

0: Moby sur Radio Vinci Autoroute pour vous accompagner. Je vous rappelle, la principale difficulté, c'est la coupure de l'autoroute A83 en direction de Niort, de la 10 et de Bordeaux. Coupure juste après la bifurcation avec la 87, ce qui signifie que vous êtes également concerné sur la 87. Depuis Niort, vous devez quitter la 83 par la sortie numéro 4 Montaigu. Sur la 87 en provenance d'Angers, de La Roche-sur-Yon, il faut emprunter la sortie numéro 29, les Herbiers. Dans tous les cas, vous rejoignez la 83 dans le secteur des Herbiers. Et si vous circulez sur la 83, je ne rappelle, vous ne pourrez pas bifurquer non plus sur la 87. On s'en reparle au plus tard à 11h moins le quart. Je vous rappelle qu'au niveau de l'accident, il y a l'intervention des pompiers pour prendre en charge un blessé.
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0: Et tout de suite, à direction Poitiers dans la Vienne pour notre série consacrée au parc à thème. Nous allons visiter le Futuroscope, mais aussi l'Aquascope installé juste à côté. Yvan Mouton s'est rendu sur place à la rencontre des visiteurs.
2: Des décors cassés, des avions, des bateaux échoués, des avions écrasés. C'était chouette.
3: Et ça racontait une histoire particulière ?
2: Oui, c'était trois personnages qui ont disparu et il fallait les retrouver, tout ça. Et c'était vraiment très intéressant, ça.
4: Ça nous fait vraiment penser qu'on est dans le triangle des Bermudes, genre avec les rochers et tout.
3: Le mot est lâché. L'attraction phare du Futuroscope Mission Bermude, inaugurée en 2025, nous entraîne sur un bateau fou dans les eaux mystérieuses et bouillonnantes du fameux triangle des Bermudes, là où tant d'avions et de bateaux ont disparu.
2: Les décors sont très beaux. Ils ont vraiment bien travaillé sur les décors.
3: Les décors, c'est Olivier Héral, directeur de création du Futuroscope, et son équipe qui les ont imaginés.
5: Nous, sur la partie décors, c'est un vrai challenge qui a été fait parce qu'il a fallu qu'on achète des avions à des collectionneurs, il a fallu qu'on construise tous ces rochers en béton sculpté, il a fallu qu'on reconstitue tout un camp de base. Donc voilà, ça a été un nouveau défi aussi pour le Futuroscope en termes de thématisation et de décor. Et quand on écoute les premiers visiteurs, on sait que c'est plutôt réussi et on en est très fiers.
3: 25 millions d'euros de budget pour Mission Bermude qui se hisse en tête niveau satisfaction des 40 attractions et spectacles du parc. Mais le Futuroscope, vous le savez, c'est maintenant un deuxième parc, l'Aquascope, un parc de l'image aquatique de 6000 mètres carrés. Nous y sommes.
6: J'aime bien les images dans l'eau.
3: Qu'est-ce que c'était qu'il y avait comme image dans l'eau, tu te souviens?
6: Un grand calamar ou je sais pas, ou une pieuvre. Il y avait sur des murs la nuit et le soleil.
3: C'est très très beau. T'avais déjà vu ça dans une piscine avant?
6: Non.
3: Et oui, on n'avait jamais vu ça dans une piscine, encore moins dans un parc aquatique. Une projection vidéo au-dessus de vous et sous la surface de l'eau, un son spatialisé qui vous enveloppe.
5: Voilà, l'Aquascope, c'est surtout un parc aquatique, mais avec tout l'ADN du Futuroscope, on a transposé ici tout le savoir-faire qu'on avait mis en œuvre sur le parc, c'est-à-dire des technologies, beaucoup d'immersion dans l'image, et des effets spéciaux.
7: Ouais, sur les murs, donc il y a des images et il peut y avoir des impacts dans l'eau aussi, enfin voilà.
3: Ça, c'est vraiment un truc qui étonne quand même.
7: Oui, c'est ça, c'est innovant.
5: On a un cinéma aquatique, c'est-à-dire qu'on est, dans une piscine et on est entouré par l'image, un cinéma à 270 degrés et c'est la première fois qu'on est à ce point immergé dans l'image.
3: 8 toboggans aquatiques qui montent à 25 mètres de hauteur, un espace de 1700 mètres carrés pour les tout-petits, 25 activités au total. Aquascope, Futuroscope, prévoyez au moins 2 jours pour la visite, 3 hôtels dans le parc, 15 formules de restauration. C'est au nord de Poitiers par l'autoroute A10.
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0: Étienne Dao sur Radio Vinci Autoroute pour vous accompagner. Je vous retrouve dans un instant pour l'info trafic. Nous irons évidemment sur l'A83 qui reste coupée en direction de Niort.
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0: Il est 11h15 sur Radio Vinci Autoroute. On fait un nouveau point sur vos conditions de circulation avec toujours cette principale difficulté. C'est la coupure de l'autoroute A83 en direction de Niort et de l'A10. Si vous êtes aussi bien concerné sur l'A83 en provenance de Nantes que sur l'A87 en provenance d'Angers ou de La Roche-sur-Yon, surtout n'essayez pas d'accéder à l'A83 hein, depuis l'A87. Hein, je vous en parle maintenant depuis un bon moment. Et sur l'A83, quittez l'autoroute hein, dès la sortie numéro 4 Montaigu pour contourner cette difficulté et c'est aux Essarts que vous pourrez récupérer l'A83. Même conseil, même consigne pour vous qui circulez sur l'A87 en provenance d'Angers de La Roche-sur-Yon. Il vous faut anticiper ou prolonger jusqu'à l'échangeur numéro 29 Les Herbiers et vous aussi vous pourrez récupérer l'A83 en direction de Niort et de l'A10 via l'échangeur Les Herbiers. Les Essarts, hein, c'est votre point de destination pour récupérer eh bien, l'autoroute A83. En attendant, pour vous qui êtes complètement à l'arrêt, pas d'autre choix évidemment, vous le constatez de vous-même, il y a toujours l'intervention des pompiers, une désincarcération est toujours d'actualité au niveau de cet accident, donc ça risque encore de prendre du temps. Pour le moment, donc, impossibilité de passer au niveau de cet accident. Donc pour le moment, toujours l'autoroute A83 coupée en direction de Niort, en direction de l'A10. Partout ailleurs, on a toujours une vingtaine de minutes de difficulté à l'approche de Bordeaux, à la toute fin de l'autoroute A10, hein, de la patience à avoir. Un trafic qui a du mal à repartir hein, à Bordeaux, où la matinée a été quand même assez agitée. Partout ailleurs, sinon, ça roule bien. Avant de repartir en musique, priorité à votre sécurité. Vous circulez sur l'A11, autoroute entre Nantes et Paris. Vous quittez vous circulez en direction d'Angers, de Tours et de Paris avec une voiture signalée en panne à hauteur de cette barrière de péage d'Ancenis. Voici la musique de Soprano.

Chris Isaac sur Radio Vinci Autoroute. Hein, je vous rappelle la coupure de l'autoroute A83 en direction de Niort, en direction de l'A10. Hein, plein de courage pour vous qui êtes totalement à l'arrêt depuis près d'une heure maintenant en raison d'un accident qui s'est produit à hauteur du kilomètre 44. Je vous rappelle que vous êtes également concerné depuis la 87. Hein, pour vous qui circulez sur la 83 depuis Nantes, quittez l'autoroute A83 dès la sortie 4 Montaigu sur la 87 en provenance d'Angers et de La Roche-sur-Yon. Vous quittez l'autoroute dès l'échangeur 29 Les Herbiers. Quelle que soit votre provenance, c'est aux Essarts que vous récupérez l'autoroute A83 en direction de Niort, de la 10 et de Bordeaux. Je vous en reparle évidemment dans quelques minutes à 11h après l'actu et la

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1: Bonjour, au moins 14 morts et 78 blessés après 2 jours de frappes américaines sur l'Iran. Téhéran qui continue de répondre en visant plusieurs pays du Golfe. Des sirènes d'alerte retentissent à nouveau en ce moment à Manama, au Bahreïn. Dans le même temps, 15 millions de personnes, selon les autorités iraniennes, sont attendues dans la ville natale de l'ayatollah Ali Khamenei, où son inhumation est prévue aujourd'hui. En France, nouvelle journée de canicule avec des températures qui vont encore atteindre les 40 degrés ou les dépasser, notamment dans le sud du pays. C'est dans ce contexte que le Haut Conseil pour le climat publie aujourd'hui son rapport annuel. Il affirme que les politiques climatiques françaises restent insuffisantes et que le pays n'est pas prêt. Sur le front des incendies, il y a du mieux dans les Pyrénées-Orientales, même si le feu n'est toujours pas fixé. Le préfet vient d'annoncer que les habitants de 9 communes vont pouvoir regagner leur logement ce soir à partir de 18h. Dans le Cher, le feu qui menaçait un dépôt de munitions non loin de Bourges a été fixé, mais pas encore éteint. Les vacances démarrent tout juste, mais le gouvernement est déjà tourné vers la rentrée scolaire. Le ministre de l'Éducation nationale a annoncé ce matin qu'il y aura suffisamment de professeurs. 24 000 personnes ont été admises au concours d'enseignants cette année contre 16 000 l'année dernière. Édouard Geffray qui nuance toutefois qu'il ne peut pas garantir le remplacement d'un professeur absent dans les 2 heures. Le sport et le football avec les premiers quarts de finale du Mondial 2026. France-Maroc, coup d'envoi à 22h. La question reste en suspens. Le milieu de terrain français Aurélien Tchouaméni sera-t-il présent? Réponse dans la journée. Du cyclisme avec la 6e étape du Tour de France, 186 km entre Pau et Gavarnie-Gèdre dans les Hautes-Pyrénées, au programme l'ascension du col du Tourmalet. Il est 11h, passé de 2 minutes, c'est la fin de ce flash. L'infotrafic revient dans un instant et ce sera juste après votre météo. Cet après-midi, toujours du soleil et du ciel bleu, du vent sur le massif central et près de la Méditerranée et encore donc de la chaleur. Au maximum, 26 degrés à Bayonne, 28 à La Rochelle, 29 à Brest, 34 à Rennes et Paris, 35 à Tours et Bourges, 36 à Nantes, 37 à Nevers et Lyon, jusqu'à 40 degrés à Perpignan. Demain, soleil et chaleur encore, les températures resteront stables.
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1: Bienvenue à vous si vous venez de nous rejoindre à l'instant sur les autoroutes de l'Ouest et du Centre. Et toujours cette principale information, hein. 1 heure maintenant que l'autoroute A83 est coupée, mais je vous le rappelle, hein, c'est un accident assez grave qui s'est produit sur cette autoroute entre Nantes et Niort. Vous circulez en direction de Niort, de l'A10, direction Bordeaux ou Poitiers. Je vous rappelle que si vous circulez depuis Nantes, il faut quitter l'autoroute A83 dès la sortie numéro 4 Montaigu, hein. Il faut absolument ne pas aller au-delà, car sinon vous allez vous retrouver dans la coupure de l'autoroute A83. Je vous rappelle que vous êtes également concerné sur l'A87 en provenance de La Roche-sur-Yon, en provenance d'Angers, en provenance de Cholet. Vous ne pouvez pas bifurquer sur l'autoroute A87 actuellement en raison donc de cette coupure de l'A83. En ce qui vous concerne, que ce soit en provenance d'Angers ou de La Roche-sur-Yon, votre point de repère pour quitter l'A87, c'est l'échangeur numéro 29, les Herbiers. Et que vous arriviez d'Angers, de La Roche-sur-Yon ou de Nantes, pour pouvoir vous réinsérer, pardonnez-moi, sur l'A83 en direction de Niort, votre commune de destination, ce sont les Essarts. Code postal pour vos GPS, 85140. Et là, vous pourrez récupérer l'autoroute A83 en direction de Niort. Si vous deviez rejoindre l'A87 depuis l'A83, il faudra rejoindre La Roche-sur-Yon par le réseau secondaire, une fois quitté l'autoroute A83 par la sortie numéro 4, Montaigu. Au niveau de l'accident, je vous le rappelle, il y a des opérations de désincarcération qui sont en cours, la prise en charge d'une personne blessée en ce moment par le SMUR. Donc tout cela prend du temps, et évidemment, je le répète, priorité au secours. Donc pour le moment, pas d'autre choix que de patienter, cet accident qui implique une voiture et un poids lourd, dans ce secteur. Plein de courage à vous, qui nous écoutez complètement à l'arrêt depuis 1 heure maintenant. Allez, nous changeons d'autoroute pour aller sur l'autoroute A10, l'axe entre Paris et Bordeaux. Vous circulez en direction de la rocade bordelaise et à son approche, il y a toujours un quart d'heure de difficulté en ce moment. Il faut patienter hein, dans ce secteur. On a eu pas mal d'événements hein, tout au long de ce début de matinée à Bordeaux. Et là, persiste un fort trafic et du coup, donc, ce quart d'heure de difficulté. Allez, on change complètement de secteur pour aller sur l'autoroute A81. C'est l'autoroute entre Rennes et Le Mans. Méfiance entre la sortie numéro 2 Évron et la sortie 1 Sablé, kilomètre 221. On nous signale qu'un chevreuil se trouverait près des voies de circulation. Méfiance dans les deux sens dans ce secteur. Et puis à 11h15, hein, je reviendrai vers vous qui circulez en direction de l'Île-de-France car ça coince toujours au-delà du réseau Vinci Autoroute.
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1: Très belle route à toutes et tous. Voici Bruce Springsteen, Born the USA. Plein de courage sur l'autoroute A83.

0: Axel Bauer, Zazie avec À ma place sur Radio Vinci Autoroute. Nous repartons sur l'A83 dans 30 secondes. Nous irons prendre des nouvelles de la situation au niveau de cet accident qui coupe toujours l'autoroute A83.
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0: 11h15, et si vous ne circulez pas sur l'A83 ou l'A87 actuellement, tout se passe très très bien pour vous. Quelques infos ici ou là, mais là, dans ce point trafic, on va vraiment se concentrer sur la situation en Vendée, sur cette autoroute entre Nantes et Niort, je vous le rappelle. Autoroute coupée, nous allons faire le point sur place dans un instant. Juste, vous circulez sur l'A83 en provenance de Nantes. Quittez l'autoroute A83 dès la sortie 4 Montaigu. Sortie obligatoire, pas physiquement posée, mais il faut vraiment l'emprunter pour éviter de vous retrouver dans cette coupure un peu plus loin. Et ensuite, si vous circulez sur la 87 depuis Angers, depuis La Roche-sur-Yon, quittez l'autoroute A87 par l'échangeur 29 Les Herbiers, car vous ne pourrez pas accéder à la 83 en direction de Niort et de la 10. Pour faire le point sur place, je suis actuellement en ligne avec un responsable Vinci Autoroute, c'est Stéphane Vignon. Bonjour Stéphane. Merci beaucoup d'être avec nous. On le rappelle donc, un accident impliquant un poids lourd, une voiture, s'est produit au kilomètre 44 de la 83 en direction de Niort et de la 10. Quelle est la situation sur place ?
3: Alors la situation sur place, la zone est complètement sécurisée et les secours sont toujours à pied d'œuvre afin d'évacuer la personne impliquée dans cet accident grave.
0: Un accident donc qui peut encore prendre un peu de temps, on peut le dire à nos auditeurs, c'est compliqué évidemment de donner une heure de rouverture. On imagine qu'une fois les secours partis, il y aura quand même encore du travail sur place.
3: Effectivement, une fois que la personne blessée pourra être évacuée par les forces, par les secours, nous devrons procéder à l'évacuation des véhicules, le poids lourd ainsi que le véhicule accidenté, et nous devrons potentiellement également réparer les dispositifs de sécurité de l'autoroute qui ont pu être abîmés dans cet accident.
0: Mais parce qu'on le rappelle, en plus, il y avait une zone de travaux en cours sur place.
3: Oui.
0: Voilà. Donc merci beaucoup Stéphane Vignon pour toutes ces précisions et plein de courage aux équipes sur place.
3: Merci beaucoup.
0: Et voilà pour le point sur cette situation. Donc je le sais, pour vous, ça fait plus d'une heure maintenant que vous êtes complètement à l'arrêt. Situation un peu compliquée en ce qui vous concerne. Donc vraiment, faire preuve de patience parce qu'une nouvelle fois, il y a toujours les priorités au secours et les pompiers qui interviennent au niveau d'une personne blessée. Voilà pour la situation sur la 83. On reviendra dans le détail à 11h30 sur les autres événements actuellement en cours sur votre trajet. Juste à vous informer quand même, sur la 11, l'axe entre Paris et Nantes, en direction de l'ouest, en direction du Mans, de Nantes ou de Rennes, il y a actuellement des débris, des obstacles sur les deux voies de gauche, 1 km 134 après la sortie 5 La Ferté-Bernard, donc ouvrez bien l'œil à l'approche de ce secteur. Et puis en bref, il y a toujours un quart d'heure de difficulté à la toute fin de l'autoroute A10 à l'approche de Bordeaux avant de pouvoir accéder à la rocade bordelaise. Merci d'avoir choisi le 107.7 pour vous accompagner. C'est la musique de Méja tout de suite pour vous accompagner sur les prochains kilomètres tout de suite.

Taylor Swift sur Radio Vinci Autoroute pour vous accompagner. Toujours pas d'évolution sur l'autoroute A83 en provenance de Nantes en direction de Niort et de l'A10. Je vous rappelle, cette autoroute reste coupée à hauteur du kilomètre 44 situé juste après la bifurcation avec l'A87. Donc il faut vraiment quitter l'autoroute A83 depuis Nantes à la sortie numéro 4 Montaigu. Sur l'A87 en provenance d'Angers ou de La Roche-sur-Yon ou de Cholet, votre changeur de sortie, c'est le numéro 29, les Herbiers. Et quelle que soit votre provenance, pour récupérer la 83 en direction de Niort, en direction de l'A10, direction Bordeaux ou Poitiers, ce sera dans la commune des Essarts. Code postal pour vos GPS, pardon, le 85140. Les pompiers toujours à pied d'œuvre au niveau de cet accident pour prendre en charge une personne blessée. On s'en reparle évidemment à 11h30. Je pense bien à vous, hein, qui êtes à l'arrêt maintenant depuis 1h30 au niveau de cet accident, mais vous l'avez entendu tout à l'heure, cela prend du temps et toujours priorité au secours sur place. Voici la musique de Matt Cohen tout de suite.

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1: Bonjour et bienvenue si vous venez de nous rejoindre à l'instant sur les autoroutes de l'Ouest et du Centre. Nous faisons un nouveau point sur vos conditions de circulation. Actuellement sur votre trajet, ça reste la principale difficulté. C'est toujours la coupure de l'autoroute A83, cette autoroute entre Nantes et Niort. Vous circulez en direction de Niort, en direction de l'A10. Cet accident s'est produit au kilomètre 44, juste après la bifurcation avec l'A87. Précision d'autant plus importante que vous êtes donc également concerné sur cette autoroute A87, axe Angers-La Roche-sur-Yon. Alors tout d'abord, avant de vous parler dans un deuxième temps des itinéraires de déviation, je m'adresse à toutes celles et tous ceux qui sont complètement à l'arrêt depuis maintenant une heure et demie au niveau de cet accident. Il faut avoir de la patience toujours et encore, je vous le rappelle, au niveau de cet accident qui implique deux véhicules, une personne a dû être désincarcérée, prise en charge par les secours. Sur place, les pompiers sont toujours en intervention et il va falloir ensuite évacuer les véhicules accidentés et aussi vérifier l'état de la chaussée et rendre l'autoroute et la nettoyer pour que vous puissiez repasser en toute sécurité au niveau de ce kilomètre 44 de l'autoroute A83. Donc tout cela peut encore prendre du temps. Je sais, ce n'est pas facile à entendre à 11h31 et par la météo qu'il y a actuellement, mais pour l'instant, pas d'autre choix que de patienter en ce moment sur cette autoroute A83. Donc, pour vous qui arrivez de Nantes en direction de Niort, en direction de La Roche-sur-Yon, il faut quitter la 83 dès la sortie numéro 4 Montaigu. N'allez pas au-delà car vous allez vous retrouver coincé sur cette autoroute A83. Vous allez ensuite emprunter le réseau secondaire, entièrement le réseau secondaire pour rejoindre La Roche-sur-Yon. Pour rejoindre Niort, il faudra rejoindre la commune des Essarts. Code postal pour vos GPS, je vous le rappelle, le 85140. Vous circulez sur la 87 en provenance de Cholet, d'Angers, de La Roche-sur-Yon. Votre sortie se fera par la sortie 29, les Herbiers. Surtout, n'essayez pas d'accéder à l'autoroute A83, vous ne pourrez pas le faire. Donc, vous emprunterez la sortie 29, les Herbiers. Et vous aussi, si vous deviez rejoindre le secteur de Niort et de l'A10, il faudra rejoindre la commune des Essarts également pour pouvoir récupérer cette autoroute. Voilà donc situation en statu quo, j'ai envie de dire pour le moment sur l'A83. Entendez-le, je sais que c'est long pour vous d'attendre en ce moment derrière cet accident, mais il y a toujours beaucoup de monde et beaucoup d'interventions à réaliser au niveau de cet accident qui s'est produit tout à l'heure. Voilà donc pour la principale difficulté qui reste d'actualité. Je vous emmène maintenant dans le secteur de Bordeaux sur l'autoroute A10 en direction de l'agglomération bordelaise. Alors on avait déjà un bouchon qui était d'actualité suite à des fois de différents événements, mais surtout dû au fort trafic en cette fin de matinée. Et ce qui ne va rien arranger, c'est qu'une voiture vient de tomber en panne à l'approche de Bordeaux, au kilomètre 539, sur la voie la plus à gauche, juste après la sortie 42 en Barès Saint-Loubès. Donc ce qui risque de compliquer à nouveau l'arrivée sur la rocade de Bordelaise. Donc de la patience à avoir à l'approche de ce secteur. D'ailleurs, au-delà de l'autoroute A10, la rocade bordelaise, globalement, ça se passe bien, mais si vous poursuivez en direction du sud-ouest du pays, via l'A63, notez que vous allez rencontrer une bonne vingtaine de minutes de difficultés dans ce secteur. Un nouvel événement me parvient à l'instant et nous remontons un peu plus au nord sur la 10, l'axe Paris-Bordeaux, en direction toujours du sud, direction Poitiers-Bordeaux. Je viens d'apprendre qu'un vélo serait tombé sur les voies de circulation à hauteur du kilomètre 275. C'est après la sortie 26 Châtel-Renard. Soyez donc extrêmement attentifs à l'approche de ce secteur. J'en profite pour vous rappeler que lorsque vous faites une pause et que vous avez un coffre de toit, des vélos accrochés à votre véhicule, il faut évidemment bien penser à vérifier à chaque fois vos arrimages.
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1: 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Rendez-vous juste après Katy Perry.

0: Katy Perry pour vous accompagner et particulièrement vous accompagner dans la coupure de l'autoroute A83. Vous m'écoutez en ce moment complètement à l'arrêt, je vous le rappelle. Toujours l'intervention des pompiers à hauteur du kilomètre 44 à la suite de cet accident impliquant un poids lourd, une voiture. Alors poids lourd, ça y est, qui a quitté les lieux. Il reste à évacuer maintenant la voiture accidentée. Notez que les pompiers sont toujours sur place et en intervention. Accident qui vous concerne sur la 83 et la 87, depuis Cholet, Angers, La Roche-sur-Yon. Ne tentez pas d'accéder à la 87, sinon vous allez vous retrouver complètement à l'arrêt. En ce qui vous concerne, vous quittez la 87 par l'échangeur 29, les Herbiers. Sur la 83, en provenance de Nantes, vous quittez l'autoroute A83 par l'échangeur numéro 4, Montaigu. Et c'est aux Essarts que vous récupérez la 83, code postal pour vos GPS. Je vous le rappelle, le 85140.
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0: Cet été, sur le 107.7, nous vous racontons l'histoire des lieux mythiques où les Français ont dansé. Voici le deuxième épisode de Ce soir, on danse avec Francine Thomas.
2: Pour la deuxième étape de notre grande saga de l'été, nous sommes sur la Côte d'Azur avec deux adresses pour une seule enseigne, le Voum Voum Club. Le premier ouvre ses portes en août 1966 à Saint-Tropez-Rualard et la Jet Set y passe toutes ses soirées cette année-là. Brigitte Bardot, Raquel Welch, Eddie Barclay, Mireille Darc ou encore Alain Delon.
3: Tu m'avais dit jusqu'à minuit. Tu sais comment on appelle quelqu'un qui tient pas sa parole ? Un danseur.
2: Et si on y danse, en l'occurrence Alain, c'est grâce à Paul Passini, encore lui. Il a été le fondateur du Whisky à Gogo. Et avec le Voum Voum Club, il promet cette fois d'ouvrir le plus grand club d'Europe. Pour cela, il fait appel à l'un des plus grands noms de l'art cinétique, Nicolas Schoeffer, qui va mettre au point une scénographie et une lumière tout à fait novatrice pour l'époque. Ah non, c'est pas du tout ça l'ambiance Michel. Au Voum Voum Club de Saint-Tropez, c'est plutôt psychédélique et luminodynamique.
4: T'as dit quoi là ?
2: Luminodynamique, oui. Alors ça veut dire que par exemple, on y trouve des structures mobiles équipées de cellules réfléchissantes qui réagissent aux rayons lumineux et au rythme de la musique. Il y a également des grands prismes métalliques qui réfléchissent à l'infini l'image des danseurs. Des DJ sont là en résidence et il y a aussi beaucoup de musique live. Les prestations des groupes peuvent s'enchaîner grâce à deux scènes différentes. L'année suivante, en 1967, l'enseigne migre à Juan-les-Pins, à la place du Vieux Colombier, où Johnny Hallyday et Claude François ont fait leur début.
5: Elles sont toutes belles, belles, belles comme le jour.
2: Et oui, là aussi, la déco est belle, belle, belle. Et la patronne pendant trois décennies, c'est Sylvia Ribes. L'inauguration est un événement. Les deux Charles, Aznavour et Trainé, sont là. Et au fil des ans, beaucoup de concerts vont également y avoir lieu.
6: Ah, les filles, ah, les filles.
2: Par exemple, eux.
6: Au
2: bonheur des dames. Ou elle, The Love Machine. Jusqu'à 1000 danseurs peuvent se retrouver sur la piste du Voum Voum Club de Juan-les-Pins où se sont succédé des générations de fêtards jusqu'à la fin des années 90. Ceci étant, on danse encore aujourd'hui à cette adresse mythique puisque le Voum Voum Club est

0: devenu Le Village, et c'est la dernière discothèque de Juan-les-Pins.
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Retour au trafic sur Radio Vinci Autoroute. Vous circulez sur l'autoroute A19. C'est l'autoroute entre Sens et Orléans. Direction Orléans et l'A10. Après la sortie 6, Beaune-la-Rolande, kilomètre 90. Il y aurait des débris, des obstacles sur la voie la plus à droite.

0: Les années 90 de Snap the Power. L'infotrafic revient dans un instant. Je vous rappelle cette bonne nouvelle. Réouverture de l'autoroute A83 en direction de Niort et de l'A10. Ça va prendre un petit peu de temps quand même pour que tout se résorbe. On s'en reparle dans un instant.
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0: 11h46, une matinée qui aurait été marquée par la coupure de l'autoroute A83. Ça s'est terminé, mais l'accident, lui, pas tout à fait. Donc, je vous rappelle les faits. Vous circulez sur l'autoroute A83, axe Nantes-Niort, direction Niort, direction l'A10, direction Bordeaux-Poitiers. Je vous rappelle qu'à hauteur du kilomètre 44, un accident est en cours. La voie de gauche est toujours neutralisée. Vous passez à faible vitesse, d'ailleurs, à cheval sur la voie de droite et la bande d'arrêt d'urgence exceptionnellement. Vous suivez bien les consignes sur place. Pour le moment, donc, le trafic repart progressivement sur cette autoroute A83, mais notez donc que l'accident, lui, est toujours en cours. Par ailleurs, notez par ailleurs que sur l'A87, du coup, ça repart aussi dans la bifurcation entre l'A87 et l'A83, car vous étiez également concerné par cet accident qui, lui, donc, est toujours d'actualité. Voilà donc pour cette moitié de bonne nouvelle, malgré tout. Ça, c'est une bonne nouvelle pour vous qui avez été arrêté depuis 1h40 dans ce secteur. On change d'autoroute. Nous partons sur l'autoroute A10, l'axe entre Paris et Bordeaux. Vous circulez en direction de Poitiers et de Bordeaux. Je vous rappelle qu'un vélo et qui plus est un coffre de toit maintenant nous est signalé à hauteur du kilomètre 275 après la sortie 26 Châtellerault Nord. Ça serait sur la voie de gauche, donc soyez très attentifs. D'autant que vous êtes un petit peu nombreux ce matin sur la route, on le constate. Et de fait, il va falloir passer uniquement peut-être sur la voie de droite dans ce secteur. D'ailleurs, peut-être bientôt la pause déjeuner pour vous. Si vous avez coffre de toit et autres vélos sur votre véhicule, on pense évidemment à bien vérifier les arrimages de tous les éléments sur votre trajet. Et par exemple aussi, si vous avez une remorque à l'arrière, faut bien penser à vérifier l'attelage. L'A10, en direction de Bordeaux toujours et à son approche, on avait une voiture en panne gênante il y a quelques minutes, c'est terminé, mais il y a toujours une bonne vingtaine de minutes de ralentissement en direction de Bordeaux dans ce secteur. Donc pensez aussi à bien adapter vos distances de sécurité, même dans une zone de ralentissement, pour éviter tout accrochage, tout accident qui pourrait venir compliquer la situation. Allez, partout ailleurs, sachez-le, grosso modo, ça se passe bien. Juste ce nouvel événement qui me parvient sur la 11, axe Paris-Nantes en direction de l'ouest, en direction de Nantes et du Mans. Dans la bretelle de sortie 3 points, il y est combré, une voiture est tombée en panne. Très belle route avec Robin Schulz et Erika Sirola sur le 107.7.

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Vanessa Paradis pour vous accompagner sur Radio Vinci Autoroute et ça continue de s'améliorer sur l'A83, même s'il persiste une zone de ralentissement. Je vous le rappelle, l'A83 en direction de Niort, un accident s'est produit au kilomètre 44, l'A83 qui a été longtemps coupée à Rouvert, mais persiste une zone de ralentissement. Je vous le rappelle, vous passez uniquement sur voie de droite dans ce secteur. Je vous retrouve à midi pour l'actu, la météo et le trafic. Pour l'instant, voici Richard Marx.

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1: Bonjour, à la une à la mi-journée, nous venons de l'apprendre, la chanteuse britannique Bonnie Tyler est morte. Parmi ses titres célèbres, un Total Eclipse of the Heart, sorti en 1983, ou It's a Heartache en 1977. C'est dans un hôpital au Portugal où elle était soignée pour maladie qu'elle est décédée hier. Elle avait 75 ans. Le 107.7 lui rendra hommage dans quelques minutes. Les États-Unis et l'Iran se rendent coup pour coup depuis deux jours, éloignant les espoirs de paix. Les frappes américaines ont déjà fait 14 morts et 78 blessés, selon un bilan provisoire des autorités iraniennes. Téhéran qui accuse ce midi l'armée américaine de viser des infrastructures civiles. Les gardiens de la révolution qui, en réponse, ont visé plusieurs pays du Golfe. Plusieurs explosions ont été entendues ce matin au Bahreïn. Au Koweït, au moins une personne a été blessée. En France, le préfet des Pyrénées-Orientales annonce ce matin que la situation s'améliore sur le front des incendies, même s'il n'est pas encore fixé. Les habitants de 9 communes vont pouvoir regagner leur logement à partir de ce soir 18h. Le département de l'Indre connaît, lui, l'un de ses plus importants incendies de son histoire, avec 700 hectares déjà partis en fumée dans le secteur de la Brenne, entre Châtellerault et Châteauroux. Les pompiers disent toutefois que la tête de feu est fixée ce matin. Le sport et le football, avec les premiers quarts de finale du Mondial 2026, France-Maroc, coup d'envoi à 22h. Les Bleus, qui ont en face d'eux une équipe difficile et qui maîtrise son sujet. Le Maroc, dernier vainqueur de la Coupe d'Afrique des Nations. Du cyclisme avec la 6e étape du Tour de France, 186 km entre Pau et Gèdre, dans les Hautes-Pyrénées, au programme l'ascension du Tourmalet. Enfin, Bormes-les-Mimosas dans le Var a été élu hier village préféré des Français. L'émission du même nom, présentée par Stéphane Bern, est devenue en 15 ans une référence. Chaque lauréat a chaque fois connu une forte hausse de fréquentation touristique. Il est midi, passé de 2 minutes, c'est la fin de ce flash. L'info Trafic revient dans un instant, juste après votre météo. Ça va être simple, hein, du côté de votre ciel évidemment, avec du beau temps qui vous attend toute la journée, mais aussi donc de fortes chaleurs. Au maximum 26 de prévu à Biarritz, 28 à Rochefort, 29 à Quimper, 34 au Mont-Saint-Michel et à Paris, 35 à Orléans, 36 à La Roche-sur-Yon, 37 à Poitiers, Vichy et Villeurbanne, 38 à Albi, 40 degrés du côté de Béziers et localement plus.
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1: Un nouveau point sur vos conditions de circulation et actuellement sur votre trajet. Toujours cet accident d'actualité sur l'autoroute A83, c'est l'autoroute entre Nantes et Niort. Vous circulez en direction de Niort, de l'A10, en direction de Bordeaux ou de Poitiers. Accident d'actualité au kilomètre 44, c'est juste après la bifurcation avec l'A87. On a toujours une voie de gauche neutralisée dans ce secteur avec du monde sur place. Donc surtout, ne vous laissez pas surprendre, adaptez bien votre conduite, d'autant qu'on a toujours un léger tassement de la circulation dans ce secteur. Allez, on change d'autoroute pour aller sur l'autoroute A10 en direction de Bordeaux et d'ailleurs à son approche. Ça commence un petit peu à s'améliorer, ça y est, à l'approche de la rocade bordelaise. On a toujours, ceci dit, entre 5 et 10 minutes de trafic ralenti, mais ça va bien mieux par rapport à tout à l'heure. Si vous poursuivez au-delà de Bordeaux, en direction du sud-ouest, en direction du bassin d'Arcachon, en direction de l'Espagne, via la 63, cette autoroute est ralentie, un bouchon sur ses premiers kilomètres avec une bonne vingtaine de minutes de difficultés. Allez, on change d'axe une nouvelle fois. Nous partons en région centre sur la 19, axe entre Sens et Orléans. Vous circulez en direction d'Orléans et de la 10, kilomètre 90 après la sortie 6 Beaune-la-Rolande. Il y aurait des débris sur la voie la plus à gauche, hein, en tout cas des obstacles qui nous sont signalés dans ce secteur. Donc ouvrez bien l'œil à l'approche de ce secteur justement. Voilà donc pour cette information. J'en rajoute une qui vous concerne, une information pratique sur l'A11, autoroute Nantes-Paris, depuis Nantes, direction Angers-Tours et Paris, à hauteur du kilomètre 301, il y a l'aire de Varade, pays d'Anceny, sur cette aire de service actuellement, impossibilité de faire le plein de gasoil, aussi bien pour voiture que pour poids lourd. Il faut soit anticiper dans le secteur de Nantes ou prolonger le voyage jusque dans le secteur d'Angers. Toujours sur la 11 en direction de Paris, je vous informe par la même occasion qu'à hauteur du kilomètre 52 sur l'aire de Chartres-Bois-Paris, il n'y a pas du tout la possibilité de recharger votre véhicule électrique sur cette aire de service. Il faudra donc anticiper en amont ou rejoindre l'aire de service de Limours-Brissou-Forges. Voilà donc également pour ce qui vous concerne. Et puis en Ile-de-France, au-delà du réseau Vinci Autoroute, en direction des portes sud de Paris, vous tablez actuellement sur 10-15 minutes de difficulté en direction des portes d'Italie, portes d'Orléans et portes de Saint-Cloud.
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1: Je vous en parlais dans l'actualité. Bonnie Tyler, la chanteuse britannique, nous a quittés à l'âge de 75 ans hier. Et le 107.7 lui rend hommage avec l'un de ses gros succès. Celui-ci date de 1977. It's a Heartache, pour vous accompagner sur les prochains kilomètres.

Phoenix avec Maiden sur Radio Vinci Autoroute. Très belle route à toutes et tous. Fin de l'accident sur l'autoroute A83 en direction de Niort. L'ensemble des voies rendues à la circulation. Donc ça s'est nettement et bien amélioré dans ce secteur. D'ailleurs, ça s'améliore un petit peu partout, hein, même à l'approche de Bordeaux. Persiste encore un tassement de la circulation avant d'accéder à la rocade de Bordelaise. On s'en reparle dans quelques minutes. Ça sera après la liste de Rose.

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1: Rose, avec la liste Rose qui avait été l'invité de cette antenne il y a quelques semaines. Vous pouvez retrouver son interview en intégralité sur notre site internet ou notre application pour smartphone. La musique revient dans quelques kilomètres avec notamment Taïk, mais tout d'abord l'infotrafic.
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1: Il est midi 16 sur Radio Vinci Autoroute. On a déjà un petit peu de monde en ce jeudi sur la route. Certainement des départs en vacances anticipés pour éviter les difficultés évidemment du week-end. Alors, en soi, c'est une bonne idée parce que ça se passe maintenant très bien sur votre parcours. On a une petite exception, ça reste Bordeaux, mais ça va beaucoup mieux. On a encore 5 minutes de trafic ralenti à la toute fin de l'autoroute A10 avant d'accéder à la rocade bordelaise. On était monté à 20-30 minutes dans le courant de la matinée, mais ça va mieux donc à l'approche de Bordeaux. Sinon, partout ailleurs, entendez-le, ça va bien. Une information travaux à vous rappeler sur l'autoroute A28. On a une bretelle d'accès à la 28 qui est fermée. C'est dans le secteur du Mans. La bretelle d'accès numéro 7, le Mans Nord, est actuellement fermée dans le secteur du Mans en raison de travaux de réparation d'urgence qui sont actuellement fermée. Vous ne pouvez pas y accéder en direction de Rouen. Partout ailleurs, sinon je vous le disais, ça roule très bien. Et comme promis, voici la musique de Taïk.

Men at Work sur Radio Vinci Autoroute avec Down Under. Priorité à votre sécurité avec un nouvel événement sur l'autoroute A11, l'axe entre Paris et Nantes. Vous circulez en direction d'Angers, en direction de Nantes, dans la bretelle de sortie 8, Le Mans Université. Une voiture serait tombée en panne. Vos conditions de circulation qui reviennent à midi et demi. Pour l'heure, c'est la musique avec Tom Jones, Mousty, Sex Bomb.

0: Tom Jones, Mousty, Sex Bomb, ça marche toujours ça en soirée. Justement, tiens, en parlant de danse, dans quelques instants, les danses de l'été, une série que nous vous proposons tout l'été sur le 107.7, des tubes incontournables qui nous ont fait danser en France comme dans le monde entier. Aujourd'hui, direction le Brésil avec Carapicho et son immense succès de 1996. Tic, tic, tic, tac, est-ce que vous avez la chorégraphie en tête? Je ne sais pas. Attention, vous allez la fredonner et toute la journée. Souvenir, souvenir, juste après le trafic.
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0: Bonjour et bienvenue si vous venez de nous rejoindre un instant sur les autoroutes de l'Ouest et du Centre. Il est midi et demi, on fait un nouveau point sur vos conditions de circulation avec actuellement des obstacles signalés sur les voies de l'autoroute A87. C'est l'autoroute entre La Roche-sur-Yon et Angers. Vous circulez actuellement en direction d'Angers, en direction de la 11 ou de Paris, kilomètre 40 après la sortie 26 Cholet-Nord. Il y aurait un obstacle, une pièce de véhicule sur la voie la plus à droite, à hauteur de ce kilomètre 40, soyez très attentifs. Lionel, le patrouilleur, se rend actuellement sur place. Partout ailleurs, ça va bien ou mieux. On a encore un très très léger coup de frein à l'approche de Bordeaux, à la toute fin de l'autoroute A10, mais ça s'est quand même bien fluidifié. Et puis sinon, en Ile-de-France, à l'extrémité nord de l'A10, au-delà du réseau Vinci Autoroute, on a toujours une petite dizaine de minutes de trafic ralenti en direction de la Porte d'Italie via l'autoroute A6B, 5 minutes en direction de la Porte d'Orléans via l'A6A, et toujours un quart d'heure de trafic bien ralenti sur la Nationale 118 en direction de la Porte de Saint-Cloud. Avant de clôturer ce point trafic, un nouvel événement qui nous emmène près des voies de l'autoroute A83. C'est l'autoroute entre Niort et Nantes. Méfiance entre la sortie 10 Niort Nord et la sortie 9 Niort Ouest aux environs du kilomètre 122. Il y aurait peut-être ce chevreuil près des voies. Méfiance dans les deux sens. Et puis un autre nouvel événement. Cette fois-ci un obstacle signalé sur les voies de l'autoroute A10, l'axe entre Bordeaux et Paris. Vous circulez en direction du Nord, en direction de Saintes, de Niort, de Poitiers ou de Nantes. Après la sortie 38 Blaye-Montendre, kilomètre 493, il y aurait peut-être une roue sur les voies de circulation.
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0: Et si vous faites la pause et que vous m'entendez sur une aire de repos ou de service, c'est peut-être le moment de la petite choré qui va bien. Eh ben oui, comme promis, retour sur l'une de ces chansons de l'été qui arriverait encore à nous faire bouger. Et c'est avec vous, Gilles Ravarino.
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0: un titre brésilien rapporté par Patrick Bruel en 1996 lors du tournage du film Le Jaguar, qui mélange pop, rythme amazonien et qui sera très fréquemment diffusé sur France 2. À l'origine, Carapicho s'inspire des sons traditionnels de l'Amazonie, percussions entraînantes, mélodies simples et surtout une chorégraphie devenue culte. Quelques pas de danse faciles à reproduire, selon votre souplesse, des balancements de hanches tout en descendant, des bras qui suivent le rythme. D'ailleurs, à l'époque, on trouve à la vente une cassette vidéo VHS expliquant tous les secrets de cette chorégraphie. Cela donne une danse parfaite pour enflammer les pistes, les fêtes de village et le top 50 où Carapicho reste 3 semaines numéro 1.
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0: Très vite, le titre est repris en français par Sophie Favier, animatrice emblématique des années 90. Même esprit festif et une libre adaptation qui permet à tout le monde de fredonner le fameux tic-tic-tac sans accent brésilien. Mais c'est bien l'original de Carapicho qui demeure un tube symbole d'un été sans fin et toujours doté d'une énergie incroyable.

0: Just of Hung, Say It Again, sur Radio Vinci Autoroute. Carbone prendra le relais pour la musique dans quelques petites minutes. Ce sera juste après vos conditions de circulation.
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0: Un nouveau point sur vos conditions de circulation à 12h44 avec quelques infos actuellement sur votre trajet. Un poids lourd est en difficulté depuis quelques minutes sur l'autoroute A10, l'axe entre Bordeaux et Paris. Vous circulez actuellement en direction du nord, en direction de Saintes, de Niort, de Poitiers, de Nantes ou de La Rochelle. Kilomètre 492, la voie de droite est neutralisée. Poids lourd en difficulté, donc vous serrez bien sur la voie la plus à gauche. L'autoroute A11 à présent, c'est l'autoroute entre Nantes et Paris. Vous circulez en ce moment en direction de Chartres de Paris, juste avant la sortie 6 Conéré, kilomètre 149. Il y aurait peut-être des obstacles, pièces de véhicules sur les voies de circulation, donc vous ouvrez bien l'œil. C'est Eric, le patrouilleur, qui se rend actuellement sur place. Partons ensemble sur l'A83, l'autoroute entre Niort et Nantes. Méfiance entre la sortie 10 Niort-Nord et la sortie 9 Niort-Ouest. Aux environs du kilomètre 122, il y aurait peut-être un chevreuil près des voies. Méfiance dans les deux sens, hein, au cas où cet animal tenterait de traverser les voies de l'autoroute. La 87, à présent, cette autoroute qui relie La Roche-sur-Yon à Angers. Vous circulez en direction d'Angers de la 11 de Paris, kilomètre 40. Peu après la sortie 26 Cholet-Nord, il y a des obstacles en ce moment. Eh bien, sur la voie la plus à gauche, donc ouvrez bien l'œil à l'approche de ce secteur. Partout ailleurs, sinon, ça roule très bien, pas de difficultés particulières. Par contre, et là, je ne vous apprends rien, il continue de faire très chaud hein, sur de nombreux départements. Les 40 degrés pourraient être à nouveau atteints dans le sud. Pour le moment, on est largement au-dessus des 30 degrés hein, sur de nombreuses régions. Je vous le rappelle, il est toujours très important d'avoir au moins une bouteille d'eau par personne hein, dans votre véhicule. On ne sait jamais ce qui peut se passer sur autoroute. Très belle route en musique à présent, voici Carbone.

La musique de Naughty Boy avec La La La. Oui, bah c'est le titre de la chanson. Un nouvel événement, priorité à votre sécurité sur Radio Vinci Autoroute, sur la 11, autoroute entre Nantes et Paris. Vous circulez en direction d'Angers et de Paris. Notez qu'à hauteur du kilomètre 276, on nous signale un obstacle, pièce de véhicule sur la voie la plus à gauche, 6 kilomètres plus loin, kilomètre 270, après la sortie 18 Saint-Jean-de-Linière, il y aurait des morceaux de pneus, bande de roulement sur les voies de circulation. Je vous retrouve à 13h pour l'actu, la météo et le trafic. Voici le bruit de l'autre suivi des Daft Punk.

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1: Autotrafic sur Radio Vinci Autoroute avec un piéton signalé près des voies de l'A11, autoroute entre Nantes et Paris, entre la sortie 3.1 Illier-Combray et la sortie 3 Tivar, kilomètre 76. Méfiance dans les deux sens, hein, au cas où cette personne qui se met en danger aurait en plus la très mauvaise idée de vouloir traverser les voies de l'autoroute.

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1: Bonjour, à la une à la mi-journée, c'est dans un contexte de la reprise de frappes américaines et iraniennes que se déroule aujourd'hui l'inhumation de l'ayatollah Khamenei, tué en février dernier par un bombardement israélo-américain. Une foule immense s'est rassemblée pour assister à la dernière partie de l'hommage et qui se veut une démonstration de force alors que les États-Unis ont encore visé 90 cibles la nuit dernière. Ce matin, le ministre français des Affaires étrangères, Jean-Noël Barrot, a pointé du doigt la responsabilité du régime iranien dans ce qui s'appelle à une reprise du conflit entre Téhéran et Washington. Nous avons appris ce matin la mort de la chanteuse britannique Bonnie Tyler. À l'âge de 75 ans, elle est décédée dans un hôpital du Portugal où elle était soignée pour maladie. L'un de ses plus gros succès aura été Total Eclipse of the Heart en 1983. Le 107.7 lui en rend hommage dans quelques minutes. En France, face à la canicule qui s'étend, l'Association des médecins urgentistes de France réclame aujourd'hui l'annulation ou le report des compétitions sportives exigeantes prévues en extérieur partout en France dans les prochains jours. Il s'agit selon elle de prévenir les drames évitables et préserver le système de soins. L'association qui demande par exemple l'annulation d'un triathlon de 70 km prévu à Versailles. Le projet de loi voté cette semaine à l'Assemblée nationale et qui inclut la présomption de légitime défense pour les forces de l'ordre continue de susciter les protestations. Une pétition lancée sur le site internet de l'Assemblée nationale vient de dépasser la barre symbolique des 500 000 signatures, ce qui pourrait déclencher un nouveau débat au Palais Bourbon. À quelques heures du coup d'envoi du quart de finale entre la France et le Maroc dans le Mondial 2026, le ministère de l'Intérieur dit s'attendre à des rassemblements importants dans plusieurs villes. À Paris, la place de l'Étoile sera fermée toute la nuit dès 22h. 20 000 policiers et gendarmes sur tout le pays seront mobilisés, dont 8 000 à Paris. En cyclisme, les coureurs du Tour de France viennent de s'élancer dans la 6e étape, 186 km entre Pau et Gavarnie. Gèdre dans les Hautes-Pyrénées. 13h02, bon appétit si vous faites la pause ou si vous vous apprêtez à la faire. L'infotrafic revient dans un instant, juste après votre météo. Ça va être simple, hein, du côté de votre ciel, c'est du soleil et du ciel bleu absolument partout et des températures qui en revanche restent très chaudes. Au maximum cet après-midi, 26 à Bayonne, 28 à La Rochelle, 29 à Brest, 34 degrés à Rennes et Paris, 35 à Tours et Bourges, 36 degrés de prévu du côté de Nantes. On attend également 30 degrés à Strasbourg, 37 à Limoges, 38 à Toulouse, 40 à Perpignan.
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1: Bienvenue à vous si vous venez de nous rejoindre à l'instant sur les autoroutes de l'Ouest et du Centre à 13h03. Pas mal de petites infos hein, ici ou là sur votre trajet. Nous allons commencer par l'autoroute A11, l'axe entre Nantes et Paris. Plusieurs infos pour vous qui circulez en direction d'Angers, de Tours, de Paris. Kilomètre 276, on nous parle actuellement d'obstacles sur la voie la plus à gauche, a priori une pièce de véhicule, et un petit peu plus loin, kilomètre 270, après la sortie 18 Saint-Jean-de-Linières, il y aurait des morceaux de pneus, bande de roulement sur les voies de circulation. On continue de prendre la direction du Mans et de Paris, à hauteur du kilomètre 149. Là aussi, c'est confirmé, on a des obstacles, une pièce de véhicule sur la voie la plus à gauche, donc ne vous laissez pas surprendre à l'approche de ce secteur. Toujours en direction de Chartres et de la capitale, à hauteur du kilomètre 101, juste après la sortie numéro 4 Brou, il y aurait des cônes de chantier renversés sur la voie du milieu. Et puis, toujours un peu plus à l'est, là, il va falloir être attentif dans les deux sens de circulation, car entre la sortie 3 Point Illier-Combré et la sortie 3 Tivard, il y aurait peut-être un piéton près des voies à hauteur du kilomètre 67. Donc méfiance dans les deux sens, je vous le disais. Partons ensemble sur l'autoroute A81, c'est l'autoroute entre Rennes et Le Mans. Méfiance au niveau de l'échangeur numéro 1 Sablé-Sillé-le-Guillaume, kilomètre 202. Là aussi, il y aurait peut-être un piéton près des voies. Méfiance dans les deux sens, une nouvelle fois. Sur l'autoroute A10, l'axe entre Paris et Bordeaux. Vous circulez actuellement en direction du sud, en direction de Bordeaux, à hauteur du kilomètre 400. 147 après la sortie 35 Sainte. Il y aurait peut-être là aussi des morceaux de pneus bande de roulement sur la voie de droite. Ouvrez bien l'œil à l'approche de ce secteur. L'autoroute A10, mais en direction du nord cette fois, pour vous qui circulez en direction de Paris, à hauteur du kilomètre 492, il y a un poids lourd en difficulté, c'est juste après la sortie 38 Blaye-Montendre en direction de Sainte et de Niort. La voie de droite est actuellement neutralisée et du monde en intervention sur place. Ailleurs, sinon ça se passe bien, pas d'autres difficultés particulières à vous signifier pour le moment, trafic fluide, il fait chaud, je ne vous apprends rien et je vous parle beaucoup de morceaux de pneus, bandes de roulement depuis le début de cette matinée. Une nouvelle fois, on vous en parle beaucoup tous les jours et on le rappelle, les fortes chaleurs impactent aussi vos véhicules et notamment vos pneus. Donc il faut penser à vérifier très régulièrement la pression de vos pneus, particulièrement en ces périodes de forte chaleur.
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1: Je vous le disais, le 107.7 rend hommage à Bonnie Tyler, dont on a appris le décès ce matin à l'âge de 75 ans. Et dans l'actualité, je vous parlais de l'un de ses plus célèbres titres, Total Eclipse of the Heart, sorti en 1983, très souvent utilisé en bande originale de films ou de séries. Voici Bonnie Tyler.

0: Eddie Brickle, What I Am sur Radio Vinci Autoroute pour vous accompagner.
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0: 13h15 sur Radio Vinci Autoroute, un nouveau point sur vos conditions de circulation. On a un petit peu de monde pour un jeudi après-midi. Certainement des départs en vacances en amont de ce week-end qui s'annonce très chargé. Et sur votre parcours, alors, le trafic est fluide. Donc ça, c'est une première info à entendre. Il n'y a pas de bouchons, il n'y a pas de ralentissement. En revanche, pas mal de petites infos ici ou là sur votre parcours. Et nous allons commencer par l'autoroute A10. L'axe entre Paris et Bordeaux, vous circulez en direction du sud, en direction de Bordeaux. Après la sortie 35 Sainte, il y aurait des morceaux de pneus, bande de roulement sur les voies, kilomètre 447. A priori sur voie de droite, ouvrez bien l'œil dans ce secteur. Dans l'autre sens de circulation de l'autoroute A10, en direction de Sainte, de Niort, de Poitiers, de Nantes ou de La Rochelle, à hauteur du kilomètre 492, du monde intervient au niveau d'un poids lourd qui est actuellement en difficulté, en panne. La voie de droite est neutralisée. Partons ensemble sur la 83, c'est l'autoroute entre Niort et Nantes. Vous circulez actuellement direction de Nantes à hauteur du kilomètre 60. Là aussi, un poids lourd est en panne. On est après la sortie 6 Chantonnet. La voie de droite est neutralisée. Dans l'autre sens de circulation de la 83, en direction de Niort, de la 10 et de Bordeaux, kilomètre 128, des morceaux de pneus, bande de roulement, signalés sur voie de droite. On est au kilomètre 128 après la sortie numéro 9 Niort-Ouest. On change d'autoroute pour aller sur l'autoroute A11. L'axe entre Nantes et Paris, vous circulez actuellement en direction d'Angers, de Tours ou de Paris, kilomètre 276. Il y aurait actuellement une pièce de véhicule obstacle sur voie de gauche. On est juste avant la sortie 18 Saint-Jean de Lignières. Et notez que 6 kilomètres plus loin, toujours en direction d'Angers et de Paris, là ce sont des morceaux de pneus qui nous sont signalés, morceaux de pneus, bande de roulement sur les voies. Vous poursuivez en direction de Chartres et de Paris. Une fois passé la sortie 4 Brou, on nous signale toujours la présence de cônes de chantier renversés sur la voie du milieu. On a un patrouilleur manuel qui se rend en intervention. D'ailleurs, plus à l'est, kilomètre 76, méfiance. Pardon, on nous signale toujours la présence d'un piéton et qui serait a priori sur les voies de circulation, ce qui est totalement interdit et particulièrement dangereux. Donc soyez très attentifs, kilomètre 76 en direction de Paris, on aurait donc un piéton sur la voie de circulation. Donc vraiment, j'attire votre attention dans ce secteur, une fois passé la sortie 3.1, il y est combré. Partout ailleurs, sachez-le, ça se passe bien, je n'ai pas d'autres difficultés à vous signifier pour le moment, et tant mieux. Tiens, je vous parlais de ce week-end de départ en vacances qui s'annonce chargé. Je vous en donne tous les détails dans un instant après Trio.

0: Avec Consommé sur Radio Vinci, Autoroute, pour vous accompagner. L'info trafic au plus tard à 13h30.
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0: Et oui, un premier gros week-end de départ en vacances couplé au 14 juillet férié. Et donc, ça s'annonce chargé sur les routes. Demain, les bouchons s'installeront dès le début de l'après-midi à Lyon, ainsi qu'en vallée du Rhône sur l'A7 et autour de la Méditerranée. Des perturbations sont également attendues près d'Aix-en-Provence et de Nice sur la 8. À l'ouest, la circulation sera dense entre Paris, Bordeaux et l'Espagne sur les autoroutes A10 et A63. Notre conseil, privilégier un départ le matin ou en début de soirée, samedi. Premier grand samedi de l'été avec de nombreux départs attendus depuis le nord-ouest et la région Auvergne-Rhône-Alpes. Les premiers bouchons apparaîtront dès le lever du jour à l'approche de Lyon, en vallée du Rhône et en Île-de-France. Les autoroutes A9 et A61 entre Orange, Narbonne et Toulouse, très fréquentées pour rejoindre la Méditerranée, seront également très chargées. Le conseil pour samedi, évitez de prendre le volant entre 8h et 18h. Dimanche et lundi, ça devrait bien se passer. Mardi 14 juillet, vous serez nombreux à regagner la région parisienne depuis la façade atlantique. Le trafic s'annonce également dense sur la 7 en direction de Lyon, ainsi qu'autour de la Méditerranée. Notre conseil pour mardi, circuler de préférence le matin ou après 18h.
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0: Très belle route à toutes et tous, et pour l'instant, la musique de Sienna Spiro.

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1: Bonjour, bienvenue. Si vous venez de nous rejoindre à l'instant sur les autoroutes de l'Ouest et du Centre, un nouveau point sur vos conditions de circulation. Et nous commençons par l'autoroute A11, autoroute entre Nantes et Paris. Vous circulez actuellement en direction de Chartres ou de Paris à hauteur du kilomètre 101. Après la sortie numéro 4 Broue, il y aurait des cônes de chantier renversés sur la voie du milieu. Ouvrez bien l'œil à l'approche de ce secteur. Les équipes de sécurité se rendent sur place. L'autoroute A83 à présent, c'est l'autoroute entre Niort et Nantes. Vous circulez en direction de Nantes. Méfiance, une fois passé la sortie 6 Chantonnet, on a un poids lourd en panne. La voie de droite est neutralisée à hauteur du kilomètre 60. Méfiance dans ce secteur. Un peu plus loin, toujours en direction de Nantes, il y a des cônes de chantier qui sont actuellement renversés sur les voies à hauteur du kilomètre 46 de la 83. Ça se passe juste avant la sortie numéro 5, les Essarts. Et puis l'autoroute A10 à présent, autoroute entre Bordeaux et Paris, vous circulez en direction du nord, en direction de Saintes, de Niort, de Poitiers ou de Nantes, kilomètre 492. Après la sortie numéro 38 Blaye-Montendre, la voie de droite est neutralisée en raison d'un poids lourd en panne. Ailleurs, sinon globalement, ça va bien. Notez en Ile-de-France, au-delà du réseau Vinci Autoroute, en direction des portes sud de la capitale, porte d'Italie et porte d'Orléans, via les autoroutes A6A et A6B, entre 5 et 10 minutes de trafic ralenti, et via la Nationale 118, en direction de la porte de Saint-Cloud, une petite dizaine de minutes de difficulté.
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1: Mettre la gomme en route mauvaise troupe, vous les utilisez sans y penser. Mais savez-vous vraiment d'où viennent ces expressions de la route? Cet été, nous vous emmenons au cœur de leur histoire. Coup de projecteur sur l'une d'entre elles, juste après Clan.

0: Plan, Café Con Run sur Radio Vinci Autoroute pour vous accompagner. Je vous retrouve à 13h45 pour un nouveau point sur vos conditions de circulation. Un trafic qui reste fluide actuellement.
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0: Sur la route des vacances, il y a les kilomètres et puis il y a toutes ces expressions qu'on utilise sans y penser. Tiens, vous avez déjà dit, vous, en route mauvaise troupe ? Benjamin Servant nous en parle.
5: En route mauvaise troupe, une expression qu'on a peut-être un peu oubliée aujourd'hui, mais qui a longtemps accompagné les départs. Alors pourquoi mauvaise troupe ? On imagine une bande un peu dissipée, prête à faire des bêtises, et ce n'est pas complètement faux. À l'origine, le mot troupe vient du vocabulaire militaire. Il désigne un groupe de soldats.
6: La 7e compagnie, mon colonel, le capitaine Dumont.
7: Ah, tout de même. Églantine, ici Mirabel. Mais qu'est-ce que vous foutez, mon vieux ?
5: Avec le temps, l'expression a quitté les casernes pour entrer dans la vie quotidienne avec une pointe d'ironie. Mauvaise troupe, c'est devenu une manière amusée de désigner un groupe un peu turbulent, amis, enfants ou compagnons de voyage.
8: Voilà, nous vous laissons Guillaume Joyadet avec un J.
9: Oui, avec un J, pas de problème.
8: Et Timothée
5: de voyage.
8: Voilà, nous vous laissons Guillaume Joyadet avec un J.
9: Oui, avec un J, pas de problème.
8: Et Timothée, son correspondant belge. Vous verrez,

0: Les années 90 de Robin S. Show Me Love sur Radio Vinci Autoroute.
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0: Et 13h45 sur Radio Vinci Autoroute, un nouveau point sur vos conditions de circulation avec actuellement un poids lourd en panne sur l'autoroute A83. C'est l'autoroute entre Niort et Nantes. Vous circulez actuellement en direction de Nantes et de La Roche-sur-Yon à hauteur du kilomètre 60 après la sortie 6 Chantonnet. La voie de droite est neutralisée dans ce secteur. Ne vous laissez pas surprendre. L'autoroute A10 à présent, c'est l'autoroute entre Bordeaux et Paris. Vous circulez en direction du Nord, en direction de Saintes, de Niort, de Poitiers ou de Nantes, à hauteur du kilomètre 492. Un poids lourd, là aussi, est tombé en panne. La voie de droite est neutralisée dans ce secteur. Le dépanneur est sur place, ainsi que les équipes de sécurité. L'autoroute A11, à présent, c'est l'axe entre Nantes et Paris. Vous circulez en direction de Chartres et de la capitale. Kilomètre 101, après la sortie numéro 4, Brou. Il y aurait des cônes de chantier renversés sur la voie du milieu, dont donc là aussi, ne vous laissez pas surprendre à l'approche de ce secteur. Partout ailleurs, sachez-le, ça se passe bien, pas d'autres difficultés à vous signaler pour le moment. Alors, je vous rappelle, il fait chaud, très chaud même. Il est toujours important d'entendre qu'il faut au moins une bouteille d'eau par personne dans chaque véhicule. Voici Daniel Balavoine.

Tamim Pala et Janie Dracula sur Radio Vinci Autoroute. Je vous retrouve à 14h pour l'essentiel de l'actualité nationale et internationale, vos prévisions météo et un nouveau point sur vos conditions de circulation. Le trafic reste fluide, mais quelques événements ici ou là, on s'en reparle. Pour l'instant, voici Sonic, suivi de Maeva. Très belle route.

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1: Bonjour, les États-Unis et l'Iran se rendent coup pour coup depuis deux jours, éloignant les espoirs de paix. Les frappes américaines ont déjà fait 14 morts et 78 blessés, selon un bilan provisoire des autorités iraniennes. Téhéran qui accuse ce midi l'armée américaine de viser des infrastructures civiles. Les gardiens de la révolution qui, en réponse, ont visé plusieurs pays du Golfe. Et il y a quelques minutes, la Jordanie a indiqué que plusieurs missiles aériens ont pénétré son espace. Ils ont été interceptés. En Chine, un incendie très grave ravage une usine de chaussures dans l'est du pays. Le président chinois Xi Jinping s'est lui-même exprimé sur ce drame et évoque de lourdes pertes humaines, sans donner pour l'instant un premier bilan. Il a par ailleurs demandé que les strictes responsabilités soient établies. La chanteuse britannique Bonnie Tyler est morte. C'est dans un hôpital au Portugal où elle était soignée pour maladie qu'elle est décédée hier. Elle avait 75 ans. 325 départs de feu ont été enregistrés pour la seule journée d'hier en France, annonce le ministre de l'Intérieur. Certains d'entre eux ne sont toujours pas fixés, comme dans la Drôme où 3000 hectares ont été détruits. Une majorité du pays reste en vigilance orange pour canicule. Les 40 degrés vont encore être atteints cet après-midi dans le sud. Ce midi, Météo France prévient que cet épisode va durer au moins jusqu'au 14 juillet. Et à propos de la fête nationale, si vous aviez prévu de vous rendre au défilé du 14 juillet à Paris sur les Champs-Élysées, il faudra penser à réserver, oui, inscription obligatoire pour la première fois. La préfecture justifie cette décision par mesure de sécurité liée à la présence de nombreux chefs d'État étrangers. Le sport et le football avec les premiers quarts de finale du Mondial 2026, France-Maroc, coup d'envoi à 22h. Et toujours cette même question, est-ce que le milieu de terrain français Aurélien Tchouaméni sera présent? Du cyclisme avec la 6e étape du Tour de France, 186 km entre Pau et les Hautes-Pyrénées, au programme l'ascension du Tourmalet. Il est 14h, passé de 2 minutes, c'est la fin de ce flash. L'infotrafic revient dans un instant, ce sera juste après votre météo. Cet après-midi, toujours du soleil et du ciel bleu, du vent sur le massif central et près de la Méditerranée, et encore de la chaleur avec au maximum 26 degrés à Biarritz, 28 à Rochefort, 29 à Quimper, 34 à Laval-et-Paris, 35 à Orléans, 36 à La Roche-sur-Yon, 37 à Poitiers, Nevers, 38 à Toulouse, 40 degrés à Perpignan et localement même plus.
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1: Bienvenue à vous si vous venez de nous rejoindre à l'instant sur les autoroutes de l'Ouest et du Centre avec un nouvel événement qui viendrait de se produire sur l'autoroute A10, l'axe entre Paris et Bordeaux. Vous circulez actuellement en direction du Sud, en direction de Bordeaux, à hauteur du kilomètre 410. Un accident viendrait de se produire. Alors, les toutes premières informations, parce que c'est vraiment arrivé pile au début du point trafic, les premières infos nous parlent d'un accident de poids lourd qui serait peut-être accidenté au niveau du terre-plein central, juste avant la sortie de numéro 34 Saint-Jean d'Angély. Je n'ai pas plus d'informations pour le moment, donc ouvrez bien l'œil à l'approche de ce secteur. Les équipes de sécurité se rendent actuellement sur place. Notez que sinon partout ailleurs, eh bien, on a toujours un poids lourd actuellement en difficulté sur l'autoroute A10, mais en direction du nord, cette fois en direction de Niort, de Poitiers ou de Nantes. C'est à hauteur du kilomètre 492 qu'un poids lourd est en panne, voie de droite est neutralisée juste après la sortie numéro 38 Blaye-Montendre. L'autoroute A11, l'axe entre Paris et Nantes, direction Le Mans-Nantes-Touraine, juste après la sortie numéro 7 Le Mans-Nord, il y a des cônes de chantier renversés sur les voies, kilomètre 172, et puis en direction de Chartres, de Paris, d'Angers ou de Tours, sur la 11 toujours, kilomètre 323, on est avant la barrière de péage d'Anceny, il y aurait des obstacles pièces de véhicule sur les voies de circulation. Partout ailleurs dans l'ensemble, je le disais, ça continue de bien se passer. On va suivre l'évolution de cet accident qui viendrait de se produire, je vous le rappelle, sur l'autoroute A10 en direction de Bordeaux à hauteur du kilomètre 410. On se reparle dans les prochaines minutes.
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1: Très belle route à toutes et tous, la musique d'En Vogue tout de suite.

La musique de Katsai sur Radio Vinci Autoroute avec Pinky Up. Alors, je vous parlais d'un accident qui se serait produit sur l'autoroute A10. Alors, le poids lourd, en fait, a pu rejoindre une aire de repos en direction de Paris, mais à hauteur du kilomètre 410, a priori, on aurait peut-être des glissières endommagées. J'attends plus d'informations dans les prochaines minutes. Voici la musique de Soprano et on se retrouve juste après pour l'infotrafic.

0: Soprano à la vie et l'amour sur Radio Vinci Autoroute. La musique revient dans quelques instants. Ça sera juste après vos conditions de circulation.
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0: À 14h15 sur Radio Vinci Autoroute, ça se passe plutôt bien hein, sur votre trajet actuellement. On a un petit peu de monde pour un jeudi après-midi dans certains secteurs. Hein, certainement des premiers départs en vacances pour éviter le week-end très chargé hein, qui s'annonce, car ce sera couplé notamment au week-end prolongé du 14 juillet. Oui, du monde, un petit peu de monde sur votre trajet en ce moment, mais pas de ralentissement, pas de bouchon au moment où on se parle. En revanche, à vous rappeler, sur l'autoroute A11, eh bien cet obstacle qui nous est signalé sur l'axe Nantes-Paris en direction d'Angers, de Tours, du Mans et de Paris, à hauteur du kilomètre 323. On est avant la barrière de péage d'Anceny. Il y aurait un obstacle, pièce de véhicule sur les voies de circulation. Ouvrez bien l'œil à l'approche de ce secteur. Vous prolongez le trajet en ce moment en direction d'Angers et de Paris. Notez qu'actuellement sur l'aire de Varade, pays d'Anceny, kilomètre 301, il n'y a pas du tout possibilité de faire le plein de gasoil, que ce soit pour poids lourd ou voiture. Vous pouvez anticiper dans le secteur de Nantes, sinon il faudra rejoindre le secteur d'Angers. Et puis toujours sur la 11, mais bien plus à l'est en direction de Paris, au kilomètre 52 sur l'aire de Chartres-Bois-Paris actuellement, il n'est pas possible de recharger votre véhicule électrique sur cette aire de service. Très belle route à toutes et tous. La musique de DC's tout de suite.

Edwin Collins, Girl Like You sur Radio Vinci Autoroute pour vous accompagner. Priorité à votre sécurité avec de la fumée qui se trouve actuellement sur votre trajet sur l'A11, autoroute entre Paris et Nantes. On nous parle donc de fumée qui peut gêner votre visibilité en ce moment sur l'axe Paris-Nantes, non loin de l'échangeur 3.1, il y est Combré, kilomètre 79. Soyez attentifs dans les deux sens. On se reparle de tout ça et de vos conditions de circulation à 14h30. Pour le moment, de la musique à venir, Arctic Monkeys, mais tout d'abord l'hymne du mondial avec Shakira et Burna Boy.

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1: Bonjour et bienvenue, si vous venez de nous rejoindre à l'instant sur les autoroutes de l'Ouest et du Centre, et on va commencer ce point trafic par cette information qui nous emmène dans l'Eure-et-Loire. Un incendie s'est déclaré non pas sur l'autoroute mais en dehors de l'autoroute, mais ça provoque de la fumée qui peut gêner votre visibilité actuellement sur l'A11, l'axe entre Paris et Nantes, kilomètre 79 aux environs du kilomètre 79 évidemment parce que cette fumée n'est pas stabilisée sur un point kilomètre. Donc méfiance dans ce secteur, ça vous concerne en ce moment. Eh bien, non loin de l'échangeur 3.1, il y est Combré, un incendie en dehors de l'autoroute et donc qui provoque de la fumée qui peut gêner par moment votre visibilité. Donc soyez très attentifs dans ce secteur. Nous partons sur l'autoroute A10, l'axe entre Paris et Bordeaux. Je vous rappelle qu'au nord de Bordeaux, on a un piéton confirmé au niveau des voies de circulation de la barrière de péage de Virsac. Soyez très attentifs dans ce secteur. On a actuellement donc ce piéton confirmé près des voies. Méfiance dans les deux sens de circulation. C'est donc un trafic qui s'écoule bien actuellement. Pas de difficultés particulières à vous signifier. À l'approche ou en sortie des grandes agglomérations, pas de sujet.
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0: Kungs sur Radio Vinci Autoroute pour vous accompagner. Je vous retrouve à 14h45 pour un nouveau point sur vos conditions de circulation. Et je vous rappelle que de la fumée, il y a un incendie non loin de l'autoroute A11, peut gêner votre visibilité par moment. Soyez attentifs sur l'axe Paris-Nantes, non loin du kilomètre 79, échangeur 3.1, il y est Combré. Méfiance dans les deux sens de circulation. 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Si vous souhaitez profiter de l'été pour vous pencher sur quelques grandes questions de société, voici trois livres choc pour nourrir votre réflexion. La sélection de Francine Thomas.
1: Depuis le succès de son tout premier roman, La vraie vie, la sortie de chaque livre d'Adeline Dieudonné est un événement et le dernier n'échappe pas à la règle. Dans la jungle, nous fait entrer dans le quotidien d'un couple, depuis la rencontre jusqu'au moment où le père en vient à tuer sa femme et ses deux enfants. La lecture est vertigineuse grâce notamment au procédé narratif. L'issue fatale est connue du lecteur dès la première page, Adeline Dieudonné.
2: On a envie de comprendre comment c'est arrivé. Je trouve ça infiniment plus intéressant que de vouloir savoir comment ça va se terminer. J'avais vraiment envie de montrer comment la violence, petit à petit, sur des tout petits détails, se construit et qu'en fait, c'est pas du jour au lendemain, un type commence à frapper sa femme de façon absolument terrible. Non, c'est plein de petites choses. Et puis même, en fait, dans le couple d'Arnaud et Aurélie, il y a finalement très très peu de violence physique. Il n'y en a quasiment pas. C'est vraiment la violence psychologique, la violence numérique, l'emprise. Et j'avais vraiment envie de documenter ça de façon la plus précise possible.
1: La jungle raconte vraiment comment le chaos prend possession de l'esprit de tous les personnages et c'est exactement ce que réussit à faire également Pauline Clavière dans Spécimen. Et cette fois, c'est de pédophilie dont il s'agit. La narratrice est une mère de famille, la nounou de son fils lui demande un jour de l'aide, son propre enfant Raphaël est accusé de faits terribles. Jusqu'où peut-on aller pour protéger son enfant? Qui peut-on croire? Que se passe-t-il quand on réveille de douloureux secrets? Le roman sorti en mars est déjà en cours d'adaptation au cinéma. Enfin, il faut signaler la sortie en poche d'un essai passionnant de Chloé Thibault, Désirer la violence, sous-titre « Ce que la pop culture nous apprend à aimer ». L'autrice dissèque notamment la façon dont les films, les dessins animés ou les chansons glorifient sans cesse les figures de bad boys et la violence de genre, ce qui influe sur nos comportements. Le livre est préfacé par la chanteuse Lio. On résume, si vous cherchez trois livres choc pour mieux réfléchir à de grandes questions, justement, le livre est préfacé par la chanteuse Lio. On résume, si vous cherchez trois livres choc pour mieux réfléchir à de grandes questions, ne ratez pas

Autour au trafic sur la 71, axe Clermont-Ferrand-Orléans, direction Orléans et Paris, kilomètre 102. Après la sortie de Olivet, il y aurait des gaines en plastique sur les voies de circulation.

0: Les années 80 de Pat Benatar, Love is a Battlefield sur Radio Vinci Autoroute. L'infotrafic qui revient dans un instant.
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2: Allez, avec un petit peu d'avance pour le coup, un nouveau point sur vos conditions de circulation. Fin de l'alerte à la fumée près des voies de circulation de l'autoroute A11, l'axe Paris-Nantes. Soyez quand même toujours très attentifs. L'A11, justement, on y reste. Pour vous qui circulez en direction de Nantes, on nous confirme des obstacles sur la voie la plus à droite, à hauteur du kilomètre 323. C'est une dizaine de kilomètres après la barre de péage d'Anceny. On a Eric, le patrouilleur, qui se rend actuellement sur place. Dans l'autre sens de circulation de la 11 en direction d'Angers, de Tours, du Mans et de Paris, kilomètre 323. Là aussi, obstacle signalé sur les voies, pièces de véhicule également. Là pour le coup, c'est après le secteur de Nantes et avant la barrière de péage d'Anceny. La 71, autoroute entre Clermont-Ferrand et Orléans. Nous partons dans le Loiret en direction du nord. Direction Orléans, direction la 10 ou Paris, kilomètre 102. On est après la sortie de Olivet. Il y aurait des gaines en plastique sur les voies de circulation, donc ne vous laissez pas surprendre à l'approche de ce secteur. Et puis, à noter cette info sur la 10, l'axe entre Bordeaux et Paris, en direction du nord, en direction de Niort, de Poitiers ou de Nantes, kilomètre 370, juste avant la sortie 30 de Limoges-Niort. On a un poids lourd actuellement en difficulté. La voie de droite a dû être neutralisée. Adaptez bien votre conduite à l'approche de ce secteur. Partout ailleurs, entendez-le, ça se passe bien. Pas d'autres difficultés à vous signifier pour le moment. C'est la musique de Mentissa et son titre La chanson d'amour. Et juste après, ce sera Outcast. Très belle route.

Outcast avec Heya sur le 107.7. Bon, ça faisait un peu cowboy ce que je viens de vous faire. Alors, on se retrouve à 15h pour l'essentiel de l'actualité nationale et internationale, vos prévisions météo et un nouveau point sur vos conditions de circulation. Alors le trafic reste fluide, hein. Un petit peu de monde sur la route pour ce jeudi après-midi, hein, certainement pour éviter toujours ce gros week-end chargé sur les routes, et vous avez quand même bien fait de partir dès aujourd'hui. La musique d'Amanda Bourneuf suivie d'Arrested Development sur le 107.7, à tout à l'heure.

Auto trafic sur l'autoroute A10, l'axe Bordeaux-Paris en direction du nord, en direction de la capitale, kilomètre 30 après la sortie 11 à Lainville. Il y aurait des obstacles, pièces de véhicules sur la voie la plus à droite.

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1: Bonjour, au moins 14 morts et 78 blessés après deux jours de frappes américaines sur l'Iran. Téhéran qui continue de répondre en visant plusieurs pays du Golfe. Dans le même temps, 15 millions de personnes, selon les autorités iraniennes, sont attendues dans la ville natale de l'ayatollah Ali Khamenei, où son inhumation se déroule en ce moment. En Chine, le président chinois évoque de lourdes pertes humaines après un très grave incendie qui a ravagé une usine de chaussures dans le sud du pays. En France, le préfet des Pyrénées-Orientales annonce ce matin que la situation s'améliore sur le front des incendies. Même s'il n'est pas encore fixé, les habitants de 9 communes vont pouvoir regagner leur logement à partir de ce soir 18h. Le département de l'Indre, qui lui connaît l'un de ses plus importants incendies de son histoire, avec 700 hectares déjà partis en fumée dans le secteur de la Brenne, entre Châtellerault et Châteauroux, les pompiers disent toutefois que la tête de feu est fixée. La contrôleure générale des prisons dénonce dans un rapport publié aujourd'hui des violences systémiques commises sur des détenus au sein de la prison de haute sécurité de Condé-sur-Sarthe dans l'Orne, évoquant un sentiment d'impunité ressenti par les prisonniers. Elle a transmis des recommandations en urgence au ministre de la Justice. Nous avons appris ce matin la mort de la chanteuse britannique Bonnie Tyler à l'âge de 75 ans. Elle est décédée dans un hôpital au Portugal où elle était soignée pour maladie. L'un de ses plus gros succès aura été Total Eclipse of the Heart en 1983. À quelques heures du coup d'envoi du quart de finale entre la France et le Maroc dans le Mondial 2026, le ministère de l'Intérieur dit s'attendre à des rassemblements importants dans plusieurs villes. À Paris, la place de l'Étoile sera fermée toute la nuit dès 22h. 20 000 policiers et gendarmes seront présents sur tout le pays, dont 8 000 à Paris. En cyclisme, les coureurs du Tour de France se sont élancés dans la sixième étape, 186 km entre Pau et Gavarnie-Gèdre dans les Hautes-Pyrénées. Il est 15h, passé de 2 minutes, c'est la fin de ce flash. Dans une heure, pour l'actualité, vous retrouverez Marine Gibert. Pour l'instant, place à vos conditions de circulation. Ce sera juste après votre météo. Pas de surprise, hein, du côté du ciel, toujours du soleil et du ciel bleu, du vent sur le massif central et près de la Méditerranée, et encore de la chaleur, hein, au maximum 26 degrés à Bayonne, 28 à La Rochelle, 29 à Brest, 30 à Strasbourg, 34 à Rennes et Paris, 35 à Tours, 36 à Nantes, 37 à Limoges, Nevers et Lyon, 38 degrés à Toulouse et jusqu'à 40 degrés encore à Perpignan. Localement, ça pourrait même atteindre les 41-42. Demain, soleil et chaleur, les températures resteront stables.
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1: Bienvenue à vous. Si vous venez de nous rejoindre à l'instant sur les autoroutes de l'Ouest et du Centre, un nouveau point sur vos conditions de circulation. Et je vous en ai parlé de temps en temps. On a un petit peu de monde sur la route en ce jeudi après-midi et même ce depuis ce matin. Car oui, le week-end s'annonce très chargé avec un gros week-end de départ en vacances couplé à un week-end prolongé du 14 juillet. Alors actuellement, si vous êtes sur la route des vacances, ben c'est plutôt la bonne idée parce que ça se passe globalement très bien. On a quelques infos toutefois en ce moment en cours, notamment sur l'autoroute A10, l'axe entre Bordeaux et Paris. Vous circulez en direction du nord, direction Niort, Poitiers ou Nantes, kilomètre 370, juste avant la sortie 32 Limoges-Niort. La voie de droite est neutralisée en raison d'un poids lourd en panne. Restez attentifs à l'approche de ce secteur. L'A10, toujours en direction du nord, et bien plus au nord pour vous qui circulez en ce moment en direction de la capitale, à hauteur du kilomètre 30. On a un obstacle signalé sur la voie de droite. C'est peu après la sortie 11 à Lainville. A priori, une pièce de véhicule. Pas plus de précision pour le moment. La 71, autoroute entre Clermont-Ferrand et Orléans. Vous circulez en direction d'Orléans, de la 10 ou en direction de Paris, à hauteur du kilomètre 102 après la sortie de Olivet. Il y aurait peut-être des gaines en plastique sur les voies de circulation. Obstacle également signalé sur une toute autre autoroute, c'est l'autoroute entre Nantes et Paris, c'est la 11, en direction d'Angers-Tours ou Paris, kilomètre 323. C'est bien avant la barrière de péage d'Ancenis, il y aurait un obstacle, pièce de véhicule également signalée sur les voies de circulation. Ne vous laissez pas surprendre. Et puis, je reviens un instant sur l'autoroute A10 au nord de Bordeaux avec un piéton confirmé près des voies de circulation de l'axe Paris-Bordeaux, non loin de la barrière de péage de Virsac. Ouvrez bien l'œil à l'approche proches de ce secteur. Partout ailleurs, sachez-le, ça se passe bien. Pas d'autres difficultés à vous signifier pour le moment. Il fait chaud, bah là je ne vous apprends rien, il va faire encore très chaud en Météo France, nous annonce une canicule qui va durer au moins jusqu'au 14 juillet. Il faut toujours penser à avoir au moins une bouteille d'eau par personne dans le véhicule, un conseil qu'il faut impérativement entendre.
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1: 15h05, très bel après-midi à toutes et à tous, en compagnie d'une nouvelle copilote. Vous avez le plaisir de partager la route avec Marine Gibert. Bonjour Marine.
2: Bonjour Sébastien, merci beaucoup d'avoir accompagné les auditeurs jusqu'ici et merci pour les conseils canicules, c'est très important. En ces temps de forte chaleur, on va continuer de vous en distiller tout au long de l'après-midi et puis malheureusement tout au long des prochains jours aussi. Alors restez bien à l'écoute du 107.7. Le prochain point trafic, c'est dans 10 minutes et pour le moment, un petit peu de musique. Voici Offenbach.

0: Et deux DJ d'Amsterdam que forment Another ainsi que l'artiste 54 Ultra. À l'instant, c'était Talk to You à 15h12 pour vous accompagner sur la route des vacances en ce jeudi 9 juillet. Ça se passe bien, il y a du monde quand même, mais ça va plutôt bien. Pas de ralentissement, pas de bouchons, en tout cas pour vous qui nous écoutez sur les autoroutes du centre et de l'ouest. 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La suite en musique sur le 107.7, c'est Big Soul avec Le Brio et on se retrouve juste après pour le trafic. Très belle route.
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1: Le brio, brancher la guitare, c'était Big Soul pour la musique à 15h15. Il est temps à présent de faire le point sur vos conditions de circulation.
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1: Le trafic à 15 heures passées de 16 minutes avec dans l'ensemble de bonnes nouvelles puisque ça roule bien à l'heure actuelle sur les autoroutes du centre et de l'ouest. Vous qui êtes sur la route des vacances ou bien sur la route du travail, peut-être pour les moins chanceux, mais en tout cas, quel que soit le motif de votre déplacement, le trafic est tout à fait fluide. Ça va simplement coincer au-delà du réseau Vinci Autoroute pour celles et ceux qui se rendent cet après-midi en région parisienne. Nous y reviendrons dans un instant. D'abord, on va s'intéresser aux quelques événements trafic qui vous concerne sur les grands axes, à commencer par l'autoroute A10, l'axe Paris-Bordeaux, que vous empruntez donc dans ce sens-là, hein, Paris vers Bordeaux pour commencer. Une fois passé le secteur de Saintes, vous poursuivez en direction du sud et de Bordeaux. Je vous rappelle la présence de débris. Ils viennent tout juste de nous être signalés après la sortie 35 km 457. Débris, peut-être des pièces de véhicules qui se trouvent sur la voie la plus à droite, a priori, et qui peuvent vous gêner. Il va falloir serrer à gauche, lorsque vous passez à cet endroit, le patrouilleur Tristan ne va pas tarder à se rendre sur les lieux pour ramasser ces obstacles. On poursuit avec un petit peu plus au sud, un piéton qui se trouverait aux abords de la barrière de péage de Virsac et qui pourrait s'aventurer sur la chaussée. C'est très dangereux pour lui comme pour vous, vous vous en doutez. Donc ouvrez l'œil s'il vous plaît, et d'ailleurs dans les deux sens, hein, pas uniquement en direction de Bordeaux, mais aussi pour vous qui peut-être quittez la région bordelaise en remontée vers le nord, vous aussi. Il faudra ouvrir l'œil au niveau de ce péage. On emprunte d'ailleurs cette autoroute A10 depuis le sud, depuis Bordeaux, en direction du nord, avec cette fois dans les Deux-Sèvres, du côté de Niort, la présence d'un poids lourd en panne. C'est après la sortie 33, La Rochelle-Niort. Poids lourd en panne qui nécessite des opérations de dépannage et la voie de droite est neutralisée. Ça veut dire que vous n'avez, vous, que la voie de gauche pour passer le temps que le dépanneur termine son intervention. Et puis on poursuit, toujours sur cette autoroute A10, en direction du nord, cette fois pour vous qui vraiment vous apprêtez à rejoindre l'Île-de-France. On est quelques kilomètres avant le grand péage de Saint-Arnoult en Yvelines, kilomètre 30 de l'autoroute A10. C'est un obstacle, à nouveau une pièce de véhicule qui se trouverait sur la voie la plus à droite et qui vous obligerait donc à vous décaler sur la gauche. Soyez prudent. Voilà pour l'autoroute A10. On va changer d'autoroute. Vous qui nous écoutez cette fois sur l'autoroute A11, l'axe Nantes-Paris, vous quittez la région nantaise et la Loire-Atlantique en direction d'Angers et Paris. Il s'agit là encore d'un obstacle, peut-être une pièce de véhicule. C'est au kilomètre 323, un petit peu après l'échangeur numéro 22, que vous pourriez être gêné. Et puis l'autoroute A71, à présent, c'est en région centre. C'est l'autoroute qui relie Clermont-Ferrand à Orléans. Vous l'empruntez en direction du nord à l'approche d'Orléans. Après la sortie de Olivet, des gaines de plastique pourraient se trouver sur la chaussée. On termine avec les temps de parcours en Île-de-France, comme promis, parce que oui, ça coince pour rejoindre Paris. Alors c'est vraiment au-delà du réseau 20 autoroute que vous êtes concerné, et c'est surtout sur la 6B direction Porte d'Italie que ça va coincer. Donc après le secteur des Ulysses, vous en avez pour 20 minutes de plus que quand ça roule bien. 10 minutes seulement sur la N118 en direction de la Porte de Saint-Cloud, 10 minutes seulement de ralentissement, et moins de 10 minutes si vous empruntez la 6A direction Porte d'Orléans. Voilà, vous savez tout et vous le constatez, ça va quand même bien, pas de bouchons, pas de ralentissements, pas de gros accidents en cours à cette heure-ci, espérons que ça dure ainsi pour les heures qui viennent. Moi, en tout cas, je suis ravie d'être à vos côtés sur la route de ce 9 juillet. On écoute tout de suite Manon Lisa. À plus tard.

Comme beaucoup de jeunes artistes, elle s'est fait connaître sur les réseaux sociaux avec des reprises, avec des raps engagés. Elle s'appelle Manon Lisa. On écoutait ici Le Petit Pêcheur. C'est peut-être l'une des ritournelles qui vont vous accompagner lors de cet été 2026. Il est 15h22, vous êtes à l'écoute du 107.7. On poursuit avec un tube plus ancien, celui-ci. Il a plus de 25 ans, c'est Craig David, tout de suite avec Walking Away.

0: C'était Tina Turner, le son des années 80 avec ce tube sorti en 86, Typical Mail, à 15h passées de 30 minutes. Merci d'être à notre écoute, on va faire le point sur vos conditions de circulation juste après ça.
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0: 15h passées de 31 minutes, le point sur vos conditions de circulation avec d'excellentes nouvelles puisque ça roule bien, il n'y a pas de bouchons, il n'y a pas de ralentissement en ce moment. Par contre, il y a du monde, vous le constatez, hein, on est le 9 juillet et il y a des départs en vacances, il y a les navettes aussi pour aller déposer les enfants chez les grands-parents, chez de la famille. On sait qu'il y a beaucoup d'auditeurs qui sont concernés par ce genre de logistique. Il y a aussi bien sûr celles et ceux qui continuent de travailler en ce début juillet et il y a les fortes chaleur qui s'invite sur la route avec très régulièrement des départs de feu à proximité des voies. C'est le cas en ce moment sur l'autoroute A10, l'axe Paris-Bordeaux. Pour vous qui nous écoutez pas très loin de Niort, entre Niort et Poitiers, il y a un incendie qui nous est signalé à hauteur du kilomètre 347. Alors, a priori, c'est pas sur l'autoroute, mais plutôt à proximité de l'autoroute. Les équipes de sécurité vont se rendre sur les lieux, hein, pour vérifier ce qui se passe précisément. Mais voilà, ouvrez l'œil entre la sortie 31 Saint-Mexant, l'école Lusignan et l'embranchement avec l'autoroute A83 parce qu'il pourrait y avoir à minima des dégagements de fumée dans ce secteur avec peut-être une baisse de la visibilité. Donc on adapte bien sa vitesse. Ça, c'est pour vous qui roulez sur la 10 et ça vaut dans les deux sens. Maintenant, je vais m'intéresser exclusivement au sens Bordeaux-Paris, c'est-à-dire pour vous qui arrivez du sud et qui remontez comme ça vers le nord avec là aussi une info pas très loin de Niort, mais cette fois c'est avant l'embranchement avec l'autoroute A83, vous avez passé en fait la sortie 33 La Rochelle-Niort. Il y a un poids lourd en panne au kilomètre 370. Il empiète sur la voie de droite, voie qui a été neutralisée par mesure de sécurité pour permettre aussi les opérations de dépannage. Vous n'avez que la voie la plus à gauche pour passer au niveau de ce kilomètre 370. Faites preuve de prudence. On poursuit avec plus au nord sur l'autoroute A10. Lorsque vous arrivez en Île-de-France, une fois passé la sortie 11 à Linville, la présence d'obstacles signalés du côté droit de la chaussée à hauteur du kilomètre 30. Vous ouvrez bien l'œil là aussi. Le patrouilleur est sur les lieux en train de ramasser l'objet. C'est Jérôme qui est en intervention. Vous faites bien attention à lui en gardant vos distances. On va maintenant évoquer la région centre avec une info sur l'autoroute A71, l'axe Orléans-Clermont-Ferrand. Vous circulez en direction de Vierzon, de Bourges, de Clermont. Attention à ce véhicule de transport en commun. C'est un car, visiblement, qui se trouve à l'arrêt après la sortie de Olivet au kilomètre 129 de cette autoroute A71. Pour vous donner un point de repère, c'est au niveau de l'aire de service de Cœur de Sologne. Voilà, donc lorsque vous êtes à l'approche de cette aire, méfiez-vous. Cet autocar se trouve sur la bande d'arrêt d'urgence. Et puis, l'autoroute de Bretagne, maintenant, je vous emmène plus à l'ouest pour vous qui empruntez cette autoroute A81, l'axe Le Mans-Rennes, en direction de l'ouest, en direction de Rennes. Une fois passé la sortie 1, Sablé-Ciel-Guillaume, kilomètre 213, c'est un fourgon qui est en panne et qui se trouve à l'arrêt sur la bande d'arrêt d'urgence. Voilà, sinon, partout ailleurs, ça va bien. Si je n'ai pas mentionné le secteur où vous vous trouvez, c'est qu'a priori, ça va bien. Simplement, si vous êtes à l'approche de Bordeaux sur l'A10, on nous signale un poids lourd en panne après la sortie 43 Sainte-Eulalie, kilomètre 540. Donc ouvrez l'œil et puis je constate là que ça commence à se densifier quand même à l'approche de Bordeaux. Vous êtes de plus en plus nombreux à vouloir rejoindre la rocade bordelaise. Donc on fait bien attention s'il vous plaît aux distances de sécurité et aux vitesses. C'est-à-dire on réduit un peu sa vitesse bien sûr quand vous êtes nombreux comme c'est le cas en ce moment.
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0: Dans un instant, la sélection du rédacteur en chef de Première, le magazine ciné partenaire du 107.7. Tout au long de l'été, Thierry Chaise vous conseille la sortie de la semaine, mais aussi un film à voir ou à revoir en famille. Un petit plaisir estival. Et au programme aujourd'hui, un film d'animation ainsi qu'un classique de 1988. Tous les détails à suivre juste après Calypso Rose ainsi que Patrice. On écoute Same Boat.

0: Calypso Rose et Patrice, c'était Same Boat à 15h39 sur le 107.7. On va repartir en musique dans les prochaines minutes. On écoutera au rayon nouveauté, notamment le titre de Jungle avec Carry On. Mais d'abord, c'est l'heure de parler ciné. Il fait chaud et on va se rafraîchir avec l'un des films qu'a choisi Thierry Chaise, le rédacteur en chef du magazine Première, notre partenaire. Il est en compagnie d'Yvan Mouton et il nous parle de son coup de cœur de la semaine.
1: La sortie de la semaine est un grand classique à voir ou à revoir en famille. C'est ce qu'on vous propose durant cet été. On commence par donc la sortie de la semaine. C'est en fait un film sorti la semaine dernière. Thierry, ça s'appelle In Wave. Vous nous expliquez ?
2: Ah, il ne faut pas le rater. Il ne faut pas le rater. J'ai pas eu l'occasion. On a parlé de De Gaulle la semaine dernière. Je voulais vous parler d'In Wave, qui a ouvert à Cannes la semaine de la critique, qui est un film d'animation, un premier long métrage absolument merveilleux. C'est adapté d'un roman graphique dans lequel l'auteur a conté son histoire d'amour avec une jeune passionnée de surf, un coup de foudre et donc une love story percutée par la très grave maladie de cette dernière.
3: On l'a vu à temps et c'est encore très localisé.
4: J'ai tellement peur.
3: Vous êtes très forte, Kristen.
4: Je suis là, où tu veux, quand tu veux.
2: Ça porte une histoire très glauque, pas du tout. Le travail sur l'animation, le mélange des styles d'animation, la manière aussi de raconter à travers ça l'histoire du surf, de revenir au passé, fait que ce patchwork fonctionne et qu'on est toujours, toujours guidé par une émotion jamais lacrymale. C'est vraiment un des plus beaux films d'animation que vous verrez cette année.
1: Et Thierry Chaise a des étoiles dans les yeux. Et maintenant, le film donc à voir ou à revoir cet été, le plus gros succès en France, Thierry, en 1989 avec 6,5 millions de spectateurs. Il s'agit de Rain Man, évidemment, avec Dustin Hoffman.
2: Et Tom Cruise.
1: Et Tom Cruise, bien sûr.
2: Tom Cruise, c'est cet homme qui découvre à la mort de son père qu'il avait un frère et ce frère était caché car ce frère souffrait de troubles autistiques et donc avait été mis dans une maison spéciale. Et ça va être la manière dont il va d'abord découvrir cet enfant devenu homme puisqu'il est joué par Dustin Hoffman et puis comment les deux, finalement, vont réussir à s'approcher, à s'aimer malgré leurs différences. Là encore, comme dans In Waves, la sensibilité est là et pas la sensiblerie. C'est évidemment émouvant, mais il y a toujours une drôlerie. Tom Cruise et Dustin Hoffman, c'est un duo magnifique. Il y a aussi Valeria Golino qui est dans le film et qui est formidable. Et voilà, c'est un film de 89 à une époque où on parlait assez peu de ces sujets-là. Et je pense que ce film, par-delà sa qualité, a aussi fait avancer les choses.
1: Rain Man, donc, deuxième Oscar pour Dustin Hoffman. Et donc, à voir sur toutes les bonnes plateformes, vous nous le confirmez. Et puis, In Waves, film d'animation, grande histoire d'amour et de résilience. Ce film est encore en salle cette semaine, à retrouver également dans le magazine Première et sur première.fr.
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0: Jungle Carry On à 15h et presque, ça y est, 45 minutes. Merci d'être à notre écoute. On fait le point sur vos conditions de circulation. Il y a un accident là qui vient de se produire sur l'autoroute A10 avec visiblement déjà un petit coup de frein. Donc on va suivre ça de très près. On en parle tout de suite dans le point sur vos conditions de circulation. C'est juste après une toute petite page de pub.
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0: 15h passées de 46 minutes, le point sur vos conditions de circulation avec malheureusement un accident. Je vous disais tout à l'heure, lors de notre dernier point, qu'il n'y avait pas d'accident, pas de bouchon. Et bien, ça y est, il a simplement fallu que je le dise pour que un accident se produise malheureusement. Alors, accident sur l'autoroute A10, l'axe Paris-Bordeaux, quand vous quittez la région parisienne en direction du centre et de l'ouest, c'est après la sortie 11 à Lainville, kilomètre 39, qu'un poids lourd et une voiture seraient accidentés avec peut-être une chaîne sur la voie la plus à gauche, ce qui explique pourquoi il y a un bouchon qui s'est formé quand même assez rapidement au niveau de cet accident. Donc vous prévenez bien les véhicules qui vous suivent hein, quand vous arrivez dans ce secteur du kilomètre 39, puisque voilà, il faut pas se laisser surprendre par ce petit coup de frein en train de se former, en train de prendre un petit peu d'embonpoint sur l'autoroute A10 direction Orléans et Bordeaux. Les équipes de sécurité bien évidemment vont se rendre sur les lieux d'un instant à l'autre et on devrait avoir plus d'infos à ce moment-là. Lorsque vous êtes sur l'autoroute A10 en direction de Bordeaux, toujours en direction du sud, je vous rappelle aussi la présence de cet incendie dont on parlait un petit peu au conditionnel tout à l'heure, mais c'est confirmé, il y a bel et bien le feu qui a pris à proximité des voies de l'autoroute, en fait au niveau du terre-plein central sur cette autoroute A10 au kilomètre 347, c'est après la sortie 31 Saint-Mexant, l'école Lusignan. Alors, ça vous concernait initialement dans les deux sens de circulation, mais ça occasionne un petit coup de frein pour le coup en direction du sud et de Bordeaux, parce que les pompiers sont justement en train d'intervenir sur cette voie de gauche dans ce sens-là. Donc, vous patientez là aussi quelques petites minutes à l'endroit où les pompiers sont en train d'intervenir sur ce départ de feu sur la 10 direction Bordeaux. Et on poursuit un peu plus au sud encore, toujours en direction de Bordeaux. Une fois que vous avez passé Sainte, kilomètre 446 après la sortie 35, des morceaux de pneus pourraient se trouver sur les voies de circulation à cet endroit. Et on nous précise que là aussi, ça peut générer un petit coup de frein. Donc vous le comprenez, hein, dès qu'il y a un accident sur la route, le trafic est tel quand même que ça crée des ralentissements. C'est pour ça qu'il faut rester particulièrement vigilant sur la route. Aujourd'hui, vous nous écoutez dans l'autre sens, en provenance de Bordeaux et en remontée vers le nord, vers Poitiers et vers Paris, sur cette autoroute A10. Je vous rappelle la présence d'un poids lourd en panne après la sortie 33 La Rochelle-Niort. Donc on est dans le secteur de Niort et c'est la voie de droite qui est neutralisée pour permettre l'intervention du dépanneur. Vous n'avez que celle de gauche pour passer. Un petit peu plus au nord, beaucoup plus au nord même pour celles et ceux qui rejoignent l'île de France, un peu avant d'arriver au niveau de la barrière de péage de Saint-Arnoult. Attention à ces débris sur la voie la plus à droite de l'autoroute A10, kilomètre 30. Vous n'avez que les deux voies de gauche pour passer. Je n'ai pas évoqué d'autres autoroutes que l'autoroute A10 parce que c'est là que sont concentrées les difficultés en ce moment partout ailleurs. Ça va plutôt bien. On va poursuivre en musique avec le featuring Angèle et Justice. Voici What You Want. Il y aura Edward Shape juste après. Puis à 16h, on se retrouve pour l'essentiel de l'actu, la météo et le trafic.

Home, c'était Edward Sharp à l'instant. Il est 15h56. Merci d'avoir choisi le 107.7 pour accompagner votre trajet en ce 9 juillet. Avec pas mal de monde quand même sur la route aujourd'hui, la route des vacances ou autre. Mais en tout cas, vous n'êtes pas seul. Et il y a des difficultés aussi liées à la chaleur avec plusieurs départs de feu en ce moment. Dont un qui vous ralentit légèrement sur l'autoroute A10 lorsque vous circulez entre Poitiers et Niort en direction du sud. Hein, direction Niort et Bordeaux. Il faudra patienter un petit peu au niveau de l'intervention des pompiers, kilomètre 347, c'est après la sortie 31 Saint-Mexant, l'école Lusignan. Puis un autre secteur où vous êtes ralenti, là c'est en raison d'un accident, et c'est aussi sur la 10, mais cette fois en provenance de l'Île-de-France, pas très loin de Saint-Arnoult, et après la sortie 11 Alainville. Accident en cours a priori sur la voie la plus à gauche, et c'est pour ça qu'il y a un petit coup de frein à donner au niveau de ce kilomètre 39. On va y revenir sur ces quelques difficultés après 16h, après l'actualité, ainsi que le point météo. Et d'abord un petit peu de musique, c'est une nouveauté, c'est le retour de Flo de la Vega avec Aimer les gens.

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2: Bonjour à toutes et à tous. Les très fortes chaleurs qui sévissent en France depuis le 4 juillet devraient encore durer au moins jusqu'au mardi 14 juillet, prévient Météo France, avant une possible baisse progressive des températures venant de l'ouest. Ce jeudi, on rappelle en tout cas que 72 départements, soit la grande majorité du territoire, sont placés en alerte orange canicule, alors que les fortes chaleurs sont en train de gagner du terrain vers le nord et l'est. La canicule qui rime avec feu de forêt, le ministre de l'Intérieur Laurent Nunez fait savoir qu'hier, plus de 325 départs de feu ont été enregistrés en France. Drôme, Pyrénées-Orientales, Hérault, Cher, Loire-et-Cher, Haute-Loire, Gard, Aude, Indre ou Ardèche. Beaucoup d'autres départements sont aussi touchés aujourd'hui, a-t-il listé dans un message sur X. En parallèle, le préfet des Pyrénées-Orientales a annoncé dans la matinée que la situation était en train de s'améliorer sur le front du gigantesque feu qui a parcouru près de 5000 hectares dans le département. Même s'il n'est pas encore fixé, les habitants de 9 communes vont pouvoir regagner leur logement à partir de ce soir. La reprise des hostilités au Moyen-Orient n'a pour l'instant que des conséquences très modérées sur la hausse des prix des carburants. C'est en tout cas ce qu'affirme l'Union française des industries pétrolières, notant une hausse du prix du sans-plomb de 3 centimes et de 4 centimes pour le gazole. Également à la une ce jeudi, la mort de la chanteuse britannique Bonnie Tyler à l'âge de 75 ans. Elle est décédée dans un hôpital du Portugal où elle était soignée. Depuis quelques temps, l'un de ses plus gros succès aura été Total Eclipse of the Heart. C'était en 1983. À quelques heures du coup d'envoi du quart de finale entre la France et le Maroc dans le Mondial de foot 2026, le ministère de l'Intérieur dit s'attendre à des rassemblements importants dans plusieurs villes de France. À Paris, la place de l'Étoile sera fermée toute la nuit à partir de 22h. 20 000 policiers et gendarmes sur tout le pays, dont 8 000 seront déployés à Paris. En cyclisme, Emmanuel Macron, ça y est, est arrivé sur le Tour de France où il va suivre la fin de la 6e étape à bord de la voiture du directeur du Tour, Christian Prudhomme. Les coureurs, eux, viennent de débuter la très difficile ascension du mythique Tourmalet dans les Pyrénées. Il reste 50 km de course avant l'arrivée. 16h02, c'est la fin de ce flash. Très bel après-midi à l'écoute du 107.7. Dans un instant, le retour du trafic. Ce sera juste après la météo. Pas vraiment de surprise pour la météo, vous l'avez entendu, les chaleurs sont toujours la principale information à retenir, les fortes chaleurs qui vont durer encore jusqu'au 14 juillet avec cet après-midi un grand soleil, un grand ciel bleu du nord au sud, avec un petit peu de vent quand même sur le massif central et près de la Méditerranée. Côté température, il fait en ce moment 28 à La Rochelle, 29 à Brest, 34 à Rennes et à Paris, 35 à Tours. Du côté de Bourges, également 35 degrés, 36 à Nantes, 37 à Limoges, Nevers ou Lyon, jusqu'à 38 à Toulouse, 40 à Perpignan. Demain, soleil et chaleur et les températures devraient rester stables.
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2: L'infotrafic à 16h passé de 3 minutes. Nous allons faire le point sur les quelques difficultés que vous rencontrez sur la route à cette heure-ci. Alors, c'était plutôt calme, on va dire, en début d'après-midi. Et là, ça fait une demi-heure que ça s'agite un petit peu. Peut-être quelques-uns parmi vous qui prennent la route aussi après avoir travaillé aujourd'hui. En tout cas, ou qui ont attendu peut-être que le soleil soit un peu moins haut dans le ciel. Mais en tout cas, voilà, on a plusieurs départs de feu et quelques incidents et accidents qui provoque des difficultés. On va prendre l'autoroute A10 pour commencer, l'axe Paris-Bordeaux. Pour vous qui quittez la région parisienne en direction du centre et du sud-ouest, la première difficulté que vous allez rencontrer, c'est un accident qui s'est produit après la sortie 11 à Linville, au kilomètre 39. Donc on est vraiment pas très loin de Saint-Arnoult, une quinzaine de kilomètres après le péage de Saint-Arnoult. Et il s'agit d'une voiture et d'un poids lourd accidentés sur la voie la plus à gauche au niveau de ce kilomètre 39. Voie de gauche neutralisée, ça veut dire qu'il vous reste les deux voies de droite et ça occasionne un petit coup de frein. Alors pour l'instant c'est pas grand chose, il y a moins de 5 minutes de ralentissement, mais effectivement si le flux de trafic continue d'augmenter, eh bien ça pourrait être amené à s'allonger ce temps de parcours. Le plus important, c'est surtout pour vous qui arrivez dans ce secteur, de bien actionner les feux de détresse pour prévenir les gens qui vous suivent, que vous entrez dans la zone de bouchon. Donc ça, c'est sur l'autoroute A10 au kilomètre 39. Ensuite, ça va très bien se passer si vous poursuivez jusqu'à Orléans, même jusqu'à Tours, en région centre. Vraiment, la 10, pas de problème, c'est plutôt tranquille. Par contre, une fois passé le secteur de Poitiers, pour vous qui entrez dans le département des Deux-Sèvres, un peu avant Niort, là, un incendie s'est déclaré au niveau du terre-plein central. Et les pompiers sont en train d'intervenir depuis la voie de gauche dans ce sens-là. Donc, voie de gauche neutralisée, ça réduit votre passage à une seule voie à droite. Et ça occasionne là aussi un petit peu d'attente. C'est pas grand-chose, c'est quelques minutes de ralentissement à cet endroit. Mais ne soyez pas surpris, même chose, n'hésitez pas à prévenir celles et ceux qui vous suivent. Vous poursuivez ensuite encore sur l'autoroute A10, ça va très très bien se passer jusqu'au secteur de Saintes. Avant Saintes, juste avant la sortie 35 pour Saintes, on est vraiment 2 km en amont. Attention à cet obstacle, un obstacle dont on ne connaît pas la nature, qui nous est signalé sur la voie la plus à droite, au niveau du kilomètre 437. Et le patrouilleur Frédéric s'apprête à intervenir à cet endroit. Juste après, un poids lourd est en panne une fois passé la sortie 35 Saintes. Poids lourd en panne à hauteur du kilomètre 446 et des débris de pneus éclatés sur la chaussée. Là aussi, ça occasionne un petit coup de frein. C'est pas énorme, mais ça freine sur quelques minutes aussi, le temps que vous passiez sans doute ces obstacles disséminés sur la chaussée et l'endroit où ce poids lourd est à l'arrêt. Alors je disais, c'est pas énorme, mais c'est quand même, on est au-dessus des 5 minutes de ralentissement, a priori plutôt entre 5 et 10 minutes d'attente à cet endroit, kilomètre 447 de l'autoroute A10. On poursuit notre route sur cet axe en direction de Bordeaux avec un autre départ de feu qui vient de nous être signalé une fois passé la sortie 36 pour Pont, quand vous roulez direction Bordeaux, mais ça vaut aussi dans l'autre sens en réalité. C'est entre la sortie 36 pour Pont et la sortie 37 pour Mirambeau, qu'il va falloir être très vigilant parce qu'il pourrait y avoir d'importants dégagements de fumée dans ce secteur. Les pompiers sont en route. On attend d'avoir un peu plus d'infos, mais ils vont probablement devoir intervenir depuis le tracé autoroutier. On va prendre l'autoroute A10 dans l'autre sens pour vous qui nous écoutez en provenance de Bordeaux et en remontée vers le nord. Si jamais vous vous rendez en Île-de-France, attention à des obstacles. Une fois encore, c'est après la sortie 11 à Linville et avant de franchir Saint-Arnoux. Une pièce de véhicule se trouverait sur les voies au niveau du kilomètre 30 avec intervention du patrouilleur en cours. On part maintenant dans les régions de l'ouest sur l'A11 pour commencer l'axe Paris-Nantes. Vous rejoignez la région nantaise. Des morceaux de pneus nous sont signalés après la sortie 19, Beaupréau, au kilomètre 301. Et puis, un petit peu plus au sud de là, si jamais vous êtes en Vendée, sur la 83, en direction de Nantes, on a des morceaux de plastique qui pourraient être gênants après la sortie 7.1, Fontenay-Ouest.
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16h passé de 11 minutes, on écoutait The Braids, Young Americans à l'instant. Et on va revenir sur cet incendie qui s'est déclaré à proximité des voies de l'autoroute A10 en direction du sud et de Bordeaux. Après la sortie 36, les pompiers sont en intervention et pour ce faire, la circulation est dorénavant coupée sur l'autoroute A10 au niveau du kilomètre 465. C'est la raison pour laquelle il vous faut quitter l'autoroute en amont par la sortie numéro 36 qui est donc rendue obligatoire maintenant par les services de sécurité de l'autoroute. Vous quittez l'autoroute A10 par cette sortie 36. Si vous allez au-delà, vous serez obligé d'être à l'arrêt le temps de l'intervention des pompiers. On ne sait pas combien de temps peut durer cette intervention. On ne connaît pas encore l'ampleur des dégâts causés par ce départ de feu donc sur l'autoroute A10 en direction du sud. Sachant qu'il y a aussi une entrée interdite. Du coup, c'est l'accès 36 pont aussi. Vous ne pouvez pas rejoindre l'autoroute à cet endroit, sans quoi vous allez vous retrouver directement au niveau de l'incendie et de l'intervention des pompiers. Voilà pour cette nouvelle info la plus importante à retenir à cette heure-ci. Circulation coupée donc après la sortie 36 pont de la 10 en direction de Bordeaux. On poursuit notre route en musique et on refait un point très vite sur vos conditions de circulation à 16h15. Voici Marie-Sara.

Retour au trafic, vous êtes sur la 10, l'axe Paris-Bordeaux, en direction du sud et de Bordeaux, après Saint-Arnoult. Méfiez-vous, des morceaux et des débris se trouveraient sur les voies, kilomètre 25, sur l'une des voies centrales de l'autoroute.

0: Marie-Sarah avec Ken Philitt. Il semblerait que ça y est, le trafic puisse déjà reprendre sur l'autoroute A10 pour vous qui roulez après le secteur de Pont en direction du sud, en direction de Bordeaux. Les pompiers étaient en intervention au niveau d'un départ de feu, kilomètre 465. Ils ont brièvement interrompu la circulation. Visiblement, ça roule à nouveau. On attend d'avoir de plus amples informations sur les dégâts causés par ce feu, kilomètre au niveau du kilomètre 465, donc de l'autoroute A10 en direction du sud. Mais en tout cas, pour l'instant, ça a l'air de passer à nouveau. Et c'est tant mieux. On reparle de tout ça dans le point de trafic.
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0: 16h16, le point sur vos conditions de circulation. Il y a plusieurs événements en cours, accidents et départs de feu qui occasionnent des difficultés. Tout à l'heure, on nous indiquait que l'autoroute A10 était coupée après le secteur de Pont en Charente-Maritime. Visiblement, c'est plus le cas au niveau d'un incendie qui s'est déclaré kilomètre 465. On va y revenir dans un instant, mais voilà, l'info principale, c'est que le trafic a repris en direction de Bordeaux à cet endroit. On va prendre l'autoroute A10, l'axe Paris-Bordeaux, quand même dans l'ordre, à commencer par celles et ceux qui arrivent du nord et de la région parisienne, avec une première difficulté un petit peu après le péage de Saint-Arnoult, kilomètre 25, il y aurait des débris sur les voies, sur l'une des voies centrales de l'autoroute, juste après avoir franchi le péage. Ouvrez bien l'œil à cet endroit. Ensuite, quelques kilomètres plus loin, une quinzaine de kilomètres après Saint-Arnoult, il y a un accident qui s'est produit, qui implique un poids lourd et une voiture, au kilomètre 39, et il y a une gêne sur la voie la plus à gauche. Ça vous laisse les deux voies de droite pour circuler, mais malheureusement cette voie en moins occasionne quand même un peu d'attente. Il y a 5 à 10 minutes de difficulté à l'arrière de l'accident. Il faudra bien actionner les feux de détresse quand vous arrivez en queue de bouchon pour prévenir les véhicules qui vous suivent. Donc ça, c'est pour vous qui quittez l'Île-de-France et qui roulez en direction du centre et du sud-ouest, direction Orléans, Tours ou Bordeaux. Ensuite, ça va bien se passer une fois passé les lieux de cet accident, jusqu'à beaucoup plus au sud en fait, jusqu'à le secteur de Poitiers et même après Poitiers, où un incendie s'est déclaré près des voies de l'autoroute A10, une fois passée la sortie 31 Saint-Mexant-l'École-Lusignan, au niveau du kilomètre 347, départ de feu qui a nécessité l'intervention des pompiers. Visiblement, là, l'intervention est terminée, mais il y a quand même une dizaine de minutes de ralentissement, parce que cette intervention a nécessité une fermeture de voie. Il y a eu peut-être un petit effet aussi fumée, avec visibilité réduite, peut-être aussi un petit effet curiosité, voilà, et tout ça généralement crée du bouchon, et donc vous patientez dans ce secteur après la sortie 31 Saint-Mexant-l'École-Lusignan. Vous poursuivez sur l'autoroute A10, après ce petit coup de frein, vous passez la région de Niort où ça roule plutôt bien, pas de problème. Ensuite vous arrivez en Charente-Maritime dans la région de Saintes, et là après Saintes, après la sortie 35 pour Saintes, vous allez rencontrer une autre zone de ralentissement, une bonne dizaine de minutes de ralentissement au niveau du kilomètre 444. C'est là que vous donnez les premiers coups de frein. Pourquoi ? Parce qu'il y a un poids lourd qui est tombé en panne à cet endroit, avec des débris, des morceaux de pneus éclatés sur la chaussée. Et c'est ça qui vous ralentit une dizaine de minutes. Donc après cette sortie 35 pour Saintes. Quelques kilomètres plus loin, un autre départ de feu a été signalé juste après la sortie 36 pour Pont et a nécessité là aussi l'intervention des pompiers. Les pompiers sont repartis visiblement. Tout à l'heure, ils avaient dû brièvement interrompre la circulation. Mais voilà, l'intervention a été assez rapide. Ils sont repartis. Mais il y a une dizaine de minutes de bouchon quand même qui a eu le temps de se former, le temps de cette interruption de trafic. Donc, soyez prudents. Ça va freiner après cette sortie 36 Pont à hauteur du kilomètre kilomètres 462 et vous en avez quand même pour 2,5 km de ralentissement. Une fois passé ce ralentissement, ensuite vous rejoindrez la région bordelaise sans trop de difficultés jusqu'à la toute fin en fait de l'autoroute A10. Par contre, il y aura un petit coup de frein à donner après la sortie 44 Carbon Blanc, puisque là pour le coup, il y a du monde pour rejoindre la rocade bordelaise. Si vous prenez la 10 dans l'autre sens, dans le sens Bordeaux-Paris, globalement ça se passe très bien. Je vous rappelle simplement ces obstacles dans la région d'Orléans, des morceaux de pneus sur la voie centrale de l'autoroute au kilomètre 80 après l'embranchement avec l'autoroute A19, et puis des obstacles un peu avant de rejoindre l'Île-de-France aussi. Une pièce de véhicule pourrait vous gêner au kilomètre 30 de la 10 après la sortie numéro 11 pour Allainville. Autre obstacle à vous signaler sur une autre autoroute, je vous emmène dans les Pays de la Loire sur l'A11, l'axe Paris-Nantes, avec cette fois des morceaux de pneus en direction de Nantes. C'est après la sortie 19 Beaupréau au kilomètre 301 que vous risquez d'être gêné. Et puis des obstacles en Vendée aussi sur la 83 direction Nantes. Ce sont des morceaux de pneus après la sortie 7.1 Fontenay-Ouest. Il y a aussi des morceaux de pneus sur cette même A83 quand vous roulez direction Niort et que vous rejoignez le secteur de Niort. Il est 16h21. Merci d'avoir choisi le 177. Vous l'avez entendu, il y a beaucoup de petits incidents, accidents, départs de feu. Et chaque fois que se produit un événement lié au trafic ou lié à ces feux et à ces fortes chaleurs, eh bien, ça génère des ralentissements. Voilà, ça montre que vous êtes nombreux sur la route aujourd'hui. Et je réitère cet appel à la prudence. Vraiment, faites bien attention aux distances de sécurité entre les véhicules. Faites bien attention à vous observer les uns les autres puisque vous pouvez être amené à freiner brusquement à tout moment. On poursuit notre route en musique avec le chanteur haïtien Joé Doit-Filé. On écoute son dernier tube, Rihanna.

Voilà de quoi vous donner envie de danser. C'était Joé doit te filer avec le tube Rihanna à 16h25. Très belle route à vous et merci d'être à l'écoute du 107.7. C'était pas une journée de week-end catégorisée fort trafic hein, ce jeudi 9 juillet, mais vous êtes quand même nombreux. Il y a pas mal de petits incidents, petites difficultés ici ou là qui peuvent provoquer des coups de frein. Donc soyez très très vigilants pour la suite de la semaine et le week-end. Forcément, on attend du monde avec demain a priori des bouchons dès le début de l'après-midi du côté de Lyon, en vallée du Rhône, sur l'autoroute A7 et autour de la Méditerranée. Des perturbations aussi attendues près d'Aix-en-Provence ou de Nice sur la 8. Et puis à l'ouest, circulation dense entre Paris, Bordeaux et l'Espagne sur l'autoroute A10 et A63. Le mieux, si vous avez prévu de rouler demain, c'est de privilégier un départ soit tôt le matin, soit plutôt en début de soirée. Pour samedi, premier grand samedi de l'été avec beaucoup, beaucoup de départs attendus depuis le nord-ouest et la région Auvergne-Rhône-Alpes avec les premiers bouchons qui devraient apparaître dès le lever du jour. Et le conseil, c'est d'éviter de prendre le volant entre 8h et 18h. Ça, c'est pour samedi. Sachant que dimanche et lundi, a priori, la circulation devrait être plus fluide. Voilà pour votre aperçu du week-end. On poursuit en musique avec Britney Spears. Gimme More, tout de suite. Il y aura Louisa juste après. Et on se retrouve à 16h30 pour le trafic.

0: C'était Louisa avec l'un des tubes de votre été, Jet Lag, à l'instant sur le 107.7. À suivre dans quelques minutes, Absolument BO, votre rendez-vous estival dédié aux bandes originales cultes du cinéma et des séries. Aujourd'hui, Rasta Rocket, un film sorti en 93, l'histoire insolite mais vraie de quatre Jamaïcains en bobsleigh au JO d'hiver de Calgary en 88. Une comédie culte portée par une musique signée Jimmy Cliff. Tous les détails après le point trafic.
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0: Le point trafic à 16h33. Merci d'être à l'écoute du 107.7. On fait le point sur les quelques difficultés que vous rencontrez en ce moment avec la plupart des événements trafic et des coups de frein que vous avez à donner qui sont concentrés sur l'autoroute A10, l'axe Paris-Bordeaux. Et c'est d'ailleurs dans ce sens-là, en direction de Bordeaux, que la plupart des difficultés vous concernent. À commencer par un accident, alors qu'il est quand même sur le point de se terminer au kilomètre 39 de l'A10, après la sortie numéro 11 à Lainville. C'est vraiment quand vous quittez l'Île-de-France et que vous poursuivez vers le centre et le sud-ouest. Il y avait un poids lourd et une voiture accidentée à cet endroit. Ils ont été évacués. Il y a encore quelques intervenants qui se trouvent sur la voie de gauche, donc vous restez quand même vigilant, mais il n'y a plus tellement de gros bouchons à l'arrière. Vous avez retrouvé deux voies pour passer et on a, d'après nos infos, allez, 5 minutes de difficulté, on va dire, en amont de l'accident, mais pas beaucoup plus. On a un petit peu plus loin sur cette autoroute A10, quand vous circulez en région centre, dans le département du Loir-et-Cher, du côté de Blois, des obstacles aussi qui nous sont signalés, des morceaux de pneus vraisemblablement. C'est après la sortie 16 mer et donc à l'approche de Blois, sur la voie la plus à droite, que ces obstacles pourraient vous gêner. On poursuit sur cette A10 en direction de Bordeaux. Ça va très bien se passer pour passer la région de Tours et de Poitiers, pas de soucis. Après Poitiers, au niveau de la sortie 31, Saint-Mexant-l'École-Lusignan, tout à l'heure, il y avait un départ de feu avec un bouchon suite à l'intervention des pompiers. Ça y est, ce n'est plus le cas. Ça s'est terminé et c'est tant mieux au niveau du kilomètre 347 de l'autoroute A10. On va aller donc un petit peu plus au sud avec après la région de Saintes, après l'échangeur 35 pour Saintes, donc on est en Charente-Maritime maintenant. Un autre coup de frein qui était lié cette fois à une intervention au niveau d'un poids lourd en panne. Un poids lourd en panne qui est toujours sur place d'ailleurs, au kilomètre 447. Et vous avez un petit coup de frein en amont parce qu'il y a eu aussi des débris sur les voies, des morceaux de pneus éclatés. Et donc l'intervention du patrouilleur a nécessité que le patrouilleur se rendre sur les voies de circulation. Il a fallu fermer des voies et c'est ce qui a occasionné la formation de ce bouchon. Là, il n'y a plus de ramassage d'obstacles sur les voies à proprement parler. Mais voilà, le bouchon met un petit peu de temps à se résorber. Kilomètre 445 de cette autoroute A10. Si jamais vous poursuivez après, vous passez par Pont. C'est l'échangeur suivant, l'échangeur 36. Il y avait là aussi un départ de feu qui a provoqué un coup de frein, mais c'est terminé et c'est tant mieux. Trafic à nouveau fluide à cet endroit, comme d'ailleurs plus au sud pour celles et ceux qui voudraient rejoindre Bordeaux par cette autoroute A10. Ça roule à nouveau très bien. On va prendre l'A10 dans l'autre sens depuis le sud-ouest en remontée vers le centre et vers la région parisienne avec pour commencer cet obstacle à Orléans. C'est-à-dire qu'il n'y a rien en fait entre Bordeaux et Orléans. Hein, si vous roulez vers le nord, ça se passe très très bien. Simplement à Orléans, des morceaux de pneus nous sont signalés sur les voies au kilomètre 80. C'est après l'embranchement avec l'autoroute A19. On est au nord de l'agglomération orléanaise. Et si vous poursuivez toujours plus au nord sur cette A10 en direction de Paris, il y a aussi des morceaux de pneus, ou en tout cas des débris, des obstacles sur les voies après la sortie numéro 11 à Lainville, à hauteur du kilomètre 30. Des morceaux de pneus également sur l'A11, l'axe Paris-Nantes, quand vous roulez en direction de Nantes après la sortie 19 pour Beaupréau. Et puis, si vous êtes sur l'autoroute A83, l'axe Niort-Nantes, je vous rappelle la présence d'une voiture en panne dans le secteur de Niort. C'est dans la sortie 9, Niort-Ouest en l'occurrence.
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0: C'est l'heure de votre rendez-vous dédié aux bandes originales de films quand une histoire vraie inspire une comédie à succès et qu'un chanteur en signe l'un de ses plus grands tubes. Voici Absolument BO avec Charlotte Latour.
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0: Et on retrouve donc un épisode dédié à Rasta Rocket.
3: Voici l'histoire vraie d'une équipe de bobsleigh jamaïcaine.
4: Balance-man, cadence-man, trace la glace, c'est le...
3: Le film est sorti en 1993. Rasta Rocket, la fusée Rasta. La fusée, c'est un bobsleigh. Les Rasta, ce sont quatre Jamaïcains qui ont réellement participé aux Jeux Olympiques d'hiver de Calgary au Canada en 1988. L'histoire a inspiré cette comédie familiale à John Turtletaube. Et pour la bande-son, le réalisateur s'est adressé à un autre Jamaïcain célèbre, Jimmy Cliff. Ce dernier a repris un titre de 1972, signé Johnny Nash, I Can See Clearly Now, dans une version reggae chaleureuse. Les paroles collent parfaitement à l'aventure des quatre sportifs inattendus et moqués pendant la compétition. La pluie est partie, je peux voir tous les obstacles sur mon chemin, fini les nuages sombres, ça va être brillant.
4: 56 secondes, 5 dixièmes et 3 centièmes. Ouh ! Mais 3 centièmes. Ouh ! Ouais ! Ouais ! Vous avez entendu le temps qu'ils ont fait ? C'est génial ! Ah !

I Can See Clearly Now de Jimmy Cliff, extrait du film Rasta Rocket. C'était absolument BO. Vous pouvez retrouver plein d'autres épisodes sur notre site internet et sur notre appli. La suite avec Marguerite, la bosse. Et on se retrouve à 16h45 pour le trafic.

0: La jolie voix de la chanteuse Marguerite révélée par la Star Academy, c'était la boss. À l'instant sur le 107.7, vous aussi, vous êtes sans doute les boss de la route des vacances, bien organisés avec beaucoup d'eau à bord en ces temps de forte chaleur. C'est très important de prendre de quoi vous hydrater régulièrement. Même pour un trajet pas si long, il faut prévoir beaucoup d'eau parce qu'on ne sait jamais ce qui peut se passer. Et puis, il faut prévoir de s'arrêter souvent, bien sûr, encore plus régulièrement qu'en temps normal. En temps normal, c'est déjà au moins une pause toutes les 2 heures, donc n'hésitez pas même à faire plus si vous en avez la possibilité, puis à privilégier les aires de service où il y a des bâtiments climatisés comme ça pour pouvoir bien vous rafraîchir. C'est important. Et puis quand on se gare pour marquer une pause, on ne laisse personne à bord du véhicule, bien sûr, ni les enfants, c'est une évidence, mais pas même les animaux de compagnie. Un conseil important de rappeler en ces temps de forte chaleur. Il est 16h45, on va faire le point sur vos conditions de circulation, c'est juste après ça.
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0: Le point sur vos conditions de circulation avec de bonnes nouvelles pour vous qui nous écoutez sur les axes du centre et de l'ouest. C'est un petit peu plus calme. Il y a eu plusieurs accidents et départs de feu qui ont provoqué des coups de frein tout à l'heure. Mais ça y est, tout est rentré dans l'ordre sur l'autoroute A10. Plus d'accidents lorsque vous quittez l'île de France en direction du centre et du sud-ouest. Je vous demanderai simplement d'être attentif une fois arrivé en région centre dans le secteur de Blois parce qu'il y a des morceaux de pneus sur la voie la plus à droite après la sortie 16 mer à hauteur du kilomètre 146. On a d'ailleurs au même endroit un véhicule en panne, il s'agit d'un poids lourd, c'est peut-être lui qui a crevé, mais en tout cas il y a des interventions en cours au niveau de ce kilomètre 146, vous ouvrez bien l'œil. On va partir plus au sud sur l'autoroute A10, toujours direction Bordeaux, avec un mot de ce poids lourd en panne après la sortie 35 Sainte, kilomètre 447, il y a toujours des interventions qui se déroulent en bordure des voies. Si vous nous écoutez en direction du nord, cette fois sur l'autoroute Autoroute A10, en provenance du sud-ouest ou du centre. En tout cas, vous êtes en remontée vers la région parisienne. Je rappelle aussi ces obstacles, peut-être des pièces de véhicule au kilomètre 30. C'est un peu avant de franchir Saint-Arnoult. Et c'est sur la voie la plus à droite, a priori, que ces obstacles se trouvent. Obstacles également repérés sur les voies de l'A11, l'axe Paris-Nantes, quand vous vous rendez du côté de Nantes. Donc, vous roulez vers l'ouest. Hein. Après la sortie 19 Beaupréau, il faut ouvrir l'œil au kilomètre 301. Ce sont des morceaux de pneus, nous dit-on. Et puis, cette fois, c'est en provenance de l'ouest, en tout cas en provenance de la Bretagne, que vous êtes concerné sur la 81 par des morceaux de pneus, là aussi, après la sortie 1 Sablé-Ciel-Guillaume. C'est au kilomètre 180, vous êtes vraiment à l'approche du Mans. Si je n'ai pas mentionné l'autoroute sur laquelle vous vous trouvez, c'est qu'a priori, ça se passe très bien pour vous. La suite en musique avec The Dow on My Shoulders. Voilà ce qui vous attend dans les prochains kilomètres. On écoutera également une nouveauté signée Avril Del Mare. Ça s'appelle Bayaibé. Et c'est donc juste après ça.

Retour au trafic pour vous qui quittez l'Île-de-France par l'A10 en direction du centre et du sud-ouest, pas très loin de là où un premier accident s'était produit un peu plus tôt. Un nouvel accident vient d'être signalé, kilomètre 38 de l'autoroute A10 après la sortie 11 à Lainville. Il s'agirait de 3 véhicules accidentés sur la bande d'arrêt d'urgence. Ça occasionne déjà un petit coup de frein, soyez très prudents.

Avril Delmarais, c'était Bayaïbé à 16h57. La suite en musique avec Lemon Tree, Fool's Garden. On se retrouve à 17h pour l'actu, la météo, le trafic.

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1: Bonjour à toutes et à tous. L'Iran affirme avoir bombardé la base aérienne d'Azraq en Jordanie, qui abrite des unités américaines. Si les terroristes américains répètent leur agression, aucune base dans la région ne sera à l'abri de nos tirs. Mettent en garde les gardiens de la révolution dans un communiqué. La base d'Azraq est l'une des plus importantes de la force aérienne jordanienne. Elle est située à une centaine de kilomètres à l'est d'Amman. L'armée jordanienne qui affirme toutefois que cette attaque iranienne n'a fait ni victime ni dégâts. La reprise des hostilités au Moyen-Orient n'a pour l'instant que des conséquences très modérées sur la hausse des prix des carburants. C'est en tout cas ce qu'affirme l'Union française des industries pétrolières, notant une hausse du prix du sans-plomb de 3 centimes et de 4 centimes pour le gazole. Les très fortes chaleurs qui sévissent en France depuis le 4 juillet devraient encore durer au moins jusqu'au 14 juillet, prévient Météo France, avant une possible baisse progressive des températures qui arrivera par l'ouest. Aujourd'hui, on rappelle que 72 départements sont placés en alerte orange canicule, alors que les fortes chaleurs gagnent encore du terrain vers le nord et l'est. Demain, plusieurs départements devraient passer en vigilance rouge, annonce Météo France. Le préfet des Pyrénées-Orientales annonce que la situation s'améliore sur le front des incendies, même si le gigantesque feu qui ravage le département n'a pas encore été fixé. Les habitants de 9 communes devraient pouvoir regagner leur logement à partir de ce soir. Le département de l'Indre connaît lui aussi l'un de ses plus importants incendies depuis son histoire, avec 700 hectares déjà partis en fumée dans le secteur de la Brenne, entre Châtellerault et Châteauroux. Les pompiers disent toutefois que la tête de feu est fixée. On passe au sport sur le Tour de France. C'est aujourd'hui la première grande étape de montagne et le Slovène Tadej Pogacar est passé en tête en haut du Tourmalet. Il est maintenant tout près de s'imposer à quelques kilomètres seulement de la fin de l'étape et il a quasiment 2 minutes d'avance sur son poursuivant Jonas Vingegaard. En foot, plus que quelques heures avant le premier quart de finale de la compétition, le très attendu France-Maroc, l'équipe de France qui va se frotter ce soir un adversaire de taille, coup d'envoi à 22h. 17h02, c'est la fin de ce flash. Excellente fin d'après-midi à l'écoute du 107.7. Dans un instant, le trafic après votre météo. Avec toujours du ciel bleu, du soleil et de la chaleur au programme. Cet après-midi, il y a un tout petit peu de vent sur le massif central et près de la Méditerranée, mais sinon l'atmosphère reste lourde et les températures qui vont continuer de grimper avec même dans l'ouest demain, plusieurs départements qui vont passer en vigilance rouge. D'après Météo France, il devrait y avoir 9 départements de la Bretagne et des Pays de la Loire en vigilance rouge demain avec donc des températures, vous l'avez deviné, qui seront encore une fois très élevées. Il fera demain dans l'après-midi 29 du côté de Cherbourg, 32 à Strasbourg, 33 attendu à Brest, jusqu'à 36 en région parisienne ou encore dans le centre du côté de Tours, 37 attendu à Bourges, 38 à Nantes et 37 degrés du côté de Bordeaux ou de Limoges.
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1: 17h03, vous avez choisi le 107.7 pour vous informer tout au long de votre trajet et c'est un très bon réflexe avec à l'heure actuelle une situation plutôt tranquille sur la route. Il y a eu pas mal de départs de feu et quelques accidents qui ont perturbé le trafic en milieu d'après-midi. Ça va un petit peu mieux à présent. Alors il y a quand même un accident en cours, on va y revenir. C'est sur l'autoroute A10 que vous êtes concerné quand vous quittez l'Île-de-France en direction du centre et de l'ouest. Mais ça y est, les équipes de sécurité sont arrivées sur place et le secteur de l'accident est balisé. Ça se passe vraiment sur la bande d'arrêt d'urgence. Tous les véhicules sont en sécurité. Donc ça roule beaucoup mieux maintenant, mais aux premières minutes de l'accident, il y a eu un gros coup de frein qui s'est formé. Vous êtes donc sur la 10. C'est après la sortie 11 à Lainville au kilomètre 38 que l'accident est toujours en cours. Il y a peut-être un tout petit coup de frein encore juste au moment où vous passez, si vous voulez, les véhicules d'intervention. Mais c'est l'affaire de quelques secondes, quelques minutes. C'est pas bien méchant. Le trafic repart très bien ensuite lorsque vous poursuivez donc direction Orléans, Tours ou Bordeaux. Sur l'autoroute A10, En direction du sud, toujours un petit peu plus au sud quand vous arrivez en région centre, dans le secteur de Blois. Attention à ces obstacles. Il y a un poids lourd à l'arrêt, en fait, au kilomètre 146, après la sortie 16 mer et juste avant Blois. Et il nécessite la fermeture de la voie de droite. On nous parle aussi de morceaux de pneus éclatés sur les voies à cet endroit. Et puis, si vous poursuivez ensuite pour passer, par exemple, la région de Tours sur la 10, ou bien celle de Poitiers, celle de Niort, celle de Saintes, ça roule très, très bien, même jusqu'à l'arrivée à Bordeaux, en réalité. Et même les derniers kilomètres de l'autoroute A10 pour rejoindre la rocade bordelaise, tout à l'heure, ils étaient un petit peu encombrés. Et ça y est, ça s'est fluidifié. Sur l'autoroute A11, à présent, l'axe Paris-Nantes, pour vous qui nous écoutez dans les Pays de la Loire, en direction de Nantes, je rappelle que des obstacles, des morceaux de pneus peuvent vous gêner après la sortie 19 Beaupréau. Et puis, vous avez aussi des morceaux de pneus quand vous venez peut-être de la Bretagne, en tout cas en provenance de l'Ouest, sur la 81, direction Le Mans et Paris. C'est juste avant Le Mans qu'il faudra vous méfier après la sortie 1 pour Sablé et Ciel-Guillaume, bande des morceaux de pneus qui se trouvent au kilomètre 180, nous dit-on.
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Gros tube des années 80, Spandau Ballet, c'était Chew, sorti en 1983. Il est 17h10, on poursuit avec une autre petite madeleine musicale. C'est Naughty, dans un autre registre, partout où j'irai. On se retrouve à 17h15 pour faire le point sur vos conditions de circulation. Excellente route et merci d'être à l'écoute du 107.7.

0: 2000 pour ce grand succès de Nati. C'était Partout où j'irai à 17h14. Quelques secondes seulement nous séparent du prochain point trafic. On va faire le point sur les quelques difficultés en cours. Mais je vous rassure, ça se passe quand même bien dans l'ensemble sur les autoroutes du centre et de l'ouest. Restez à l'écoute du 107.7.
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0: 17h15, à quoi ressemblent vos conditions de circulation en ce jeudi fin d'après-midi? Ça va plutôt bien. Il y a eu une recrudescence des difficultés là il y a quelques temps en milieu d'après-midi avec pas mal de départs de feu aussi liés à la chaleur qui occasionnait donc des ralentissements. Ça va beaucoup mieux dorénavant. Je n'ai plus de départs de feu là à proprement parler sur ou à proximité des voies de l'autoroute. C'est une très bonne chose. On va rester vigilant quand même parce que voilà, ça peut survenir à tout moment avec ces températures, mais dans l'ensemble ça va quand même beaucoup mieux, le trafic s'écoule très bien, il y a simplement un accident au niveau duquel je vous demande d'être attentif parce qu'il reste encore une voiture à évacuer, c'est vraiment quand vous êtes au départ de l'Île-de-France, sur le début de l'autoroute A10, une fois passé Saint-Arnoult et une fois passé la sortie 11 à Lainville, vous êtes au kilomètre 38 de l'A10 et il y avait tout à l'heure 3 voitures accidentées à cet endroit, il n'y en a plus qu'une, mais voilà, il va falloir l'évacuer quand même et donc il y a encore des interventions qui se déroulent à l'heure actuelle sur la bande d'arrêt d'urgence. C'est la raison pour laquelle je vous demande d'être attentif et si possible de bien garder vos distances en vous décalant un petit peu sur la gauche pour laisser une voie d'écart par mesure de sécurité entre vous et le fourgon du patrouilleur qui se trouve sur les lieux. Donc ça, c'est le kilomètre 38 de l'autoroute A10. Il peut y avoir un tout petit coup de frein au moment de passer les lieux de l'accident, mais franchement, rien de comparable avec ce qu'on avait un peu plus tôt où il y avait un vrai bouchon qui s'était formé. Là, maintenant, c'est plus un léger tassement de la circulation et puis ça repart. Et ensuite, si vous poursuivez sur l'autoroute A10, je vais avoir une deuxième info à vous donner en direction du sud. Ça se passe cette fois du côté de Blois en région centre. Vous arrivez à hauteur de Blois, kilomètre 146 de l'autoroute A10, et ce sont des morceaux de pneus là qui risquent de vous gêner a priori, parce qu'il y a un poids lourd qui est en panne au même endroit. La voie de droite est neutralisée. Les interventions sont toujours en cours. Sur l'autoroute A10, dans l'autre sens, si jamais vous regagnez l'Île-de-France depuis le centre du pays, méfiez-vous un peu avant de franchir le péage de Saint-Arnoult qui marque l'arrivée en Île-de-France. Il y a aussi des obstacles dans ce sens-là, à hauteur du kilomètre 30 et c'est du côté droit de la chaussée que les interventions sont en cours. J'en profite pour vous donner quelques temps de parcours si jamais vous vous rendez à Paris en cette fin de journée avec quand même quasiment une demi-heure de ralentissement qui vous attendent sur l'autoroute A6B pour prendre la direction de la Porte d'Italie. C'est au-delà du réseau Vinci Autoroute. C'est vraiment à partir du secteur des Ulysses que ça va coincer et c'est cette A6B qui est très chargée à l'heure actuelle. Donc voilà, à peu près une demi-heure de difficulté. C'est seulement une dizaine de minutes si vous optez pour la 6A direction Porte d'Orléans. Dizaine de minutes de ralentissement également si vous optez pour la N118 en direction de la Porte de Saint-Cloud. On va quitter l'Île-de-France pour l'ouest du pays, pour celles et ceux qui se rendraient à Nantes en ce moment via l'autoroute A11. direction Nantes après la sortie 19 Beaupréau. Toujours des morceaux de pneus sur les voies au niveau de l'aire de service de Varade. Ne soyez pas surpris. Et puis, autre morceau de pneus sur une autre autoroute de l'Ouest, la 81, l'autoroute dite de Bretagne. Vous êtes en provenance de Rennes, direction Le Mans et Paris. Morceau de pneus repéré au kilomètre 180. C'est vraiment quand vous arrivez dans le secteur du Mans. La suite en musique, c'est Michael Jackson dans un petit instant, juste après Benabar et son dernier single, Quoi qu'on dise.
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C'était Michael Jackson, bien sûr, pour vous accompagner sur la route à 17h, passé de 25 minutes avec globalement de bonnes conditions de circulation, puisqu'il y a assez peu de difficultés et quasiment pas d'accidents. Il y a un accident, en fait, en cours, mais qui ne gêne pas vraiment le trafic, et il n'y a pas de bouchons. Voilà pour les dernières infos sur vos conditions de circulation. On va refaire le point de toute façon à 17h30. Avant ça, j'aimerais bien vous rappeler l'importance de prendre beaucoup d'eau à bord de votre véhicule en ces temps de forte chaleur. Il faut boire régulièrement et il faut vraiment penser à avoir des stocks d'eau suffisants, même pour un trajet court, parce qu'on ne sait jamais ce qui peut se passer sur la route. Vous pouvez vous retrouver à l'arrêt à tout moment. Et donc, dans ces cas-là, il faut avoir de l'eau en quantité suffisante, surtout si vous voyagez, bien sûr, avec des enfants ou avec des personnes âgées. Petit rappel, canicule fait. On repart maintenant en musique, direction le sud des États-Unis, avec un artiste français en réalité, mais qui puise beaucoup dans la tradition du blues pour sa musique. C'est T.Y.O. I've got to travel alone.

Retour à l'infotrafic pour vous qui nous écoutez au nord d'Orléans, dans le secteur d'Artenay, sur l'autoroute A10, direction Orléans et Bordeaux. Attention à ce convoi exceptionnel de passage au niveau de l'échangeur Artenay. Pour l'instant, la bretelle d'entrée, l'accès numéro 13, Artenay direction Bordeaux, est fermé pour permettre le passage de ce convoi exceptionnel.

0: Un album qu'il est allé enregistrer dans le sud des États-Unis avec des grands noms du blues, c'était T.Y.O. I've Got to Travel Alone à 17h30 sur le 107.7. La suite, c'est le point trafic qui arrive juste après ça.
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0: 17h31, à quoi ressemblent vos conditions de circulation cette fin de journée? Elles sont plutôt bonnes, plutôt tranquilles, je le disais, avec notamment cet accident en sortie de l'Île-de-France sur l'autoroute A10, direction le centre et le sud-ouest, qui est vraiment sur le point de se terminer, puisqu'on avait trois voitures accidentées au kilomètre 38 de l'autoroute A10. Après la sortie 11 à Lainville, elles ont toutes trois été dépannées, ces voitures, et le patrouilleur qui était sur place en protection est en train de repartir, en train de quitter les lieux. Donc voilà, plus de problèmes, plus de présence sur la bande d'arrêt d'urgence où vous roulez à nouveau tout à fait normalement sur cette autoroute A10. Un petit peu plus loin du côté d'Orléans, au nord d'Orléans, à hauteur de l'échangeur numéro 13 Artenay, il y a là le passage d'un convoi exceptionnel. Alors c'est temporaire, hein, mais il y a du coup...

Dans un instant, l'un de vos rendez-vous de l'été, les voitures mythiques, ces modèles cultes qui ont marqué le petit et le grand écran. Retour dans les années 70 dans un instant avec une voiture rouge rayée de blanc devenue tout à fait iconique. C'est celle de Starsky & Hutch, bien sûr. Gilles Ravarino va nous replonger dans cette époque après la musique de Topic et Ace Evans avec Lil Baby. 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

0: Il est 17h37, bienvenue sur le 107.7 si vous venez de nous rejoindre. Le prochain point sur vos conditions de circulation, il arrive d'ici une dizaine de minutes. Sachez que ce jeudi 9 juillet est plutôt tranquille. Alors il y a eu du monde quand même sur la route des vacances, la route aussi sans doute pour aller déposer les enfants chez les grands-parents ou chez de la famille, la route du travail aussi. Et puis en cette fin de journée, peut-être la route pour aller retrouver du monde et voir le match de l'équipe de France. En tout cas, pour le moment, on est plutôt sur une accalmie par rapport à ce qu'on a connu au milieu de l'après-midi, puisque il n'y a pas tellement de perturbations sur votre trajet. Il y a simplement une zone ralentie, ça se passe à Angers sur l'A87 Nord, et nous allons y revenir dans les prochaines minutes. Mais il y a en tout cas un véhicule en panne qui provoque un petit peu d'attente dans le secteur de Trélazé, pour votre bonne information. On va se retrouver donc à 17h45 pour le trafic, mais d'abord, c'est l'heure de notre rendez-vous dédié aux voitures mythiques. Parmi les duos de policiers cultes, Starsky et Hutch ont marqué toute une génération et leur célèbre voiture y est pour beaucoup. Gilles Ravarino nous raconte l'histoire de cette tomate enrubannée devenue particulièrement célèbre.
1: Imaginez-vous dans les années 70, entre chemise, col pelle à tarte et pâte d'eff, débarque une Ford Grand Torino.

La Ford Gran Torino est une voiture familiale au look plutôt banal qui a connu un grand succès en berline et en break. Mais c'est la version coupée deux portes qui a été retenue. Dès le début, les deux acteurs ne sont pas vraiment emballés par cette voiture qu'ils jugent lourde, enfantine et qu'ils surnomment la tomate enrubannée. Et pourtant, cette voiture est vite devenue un élément majeur du succès de la série, à tel point qu'elle a inspiré de nombreuses répliques, des jouets et même un jeu vidéo. Finalement, la Ford Gran Torino de Starsky Hutch est une icône et surtout le fidèle compagnon à

0: C'était Norah Jones, tout en douceur avec Thinking About You. Il est 17h43. Bientôt, le retour du trafic. Restez à l'écoute.
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3: 17h45, comment ça roule à cette heure-ci sur la route des vacances ou bien du retour du travail? Ça se passe bien, il y a une zone de ralentissement quand même dans la région d'Angers pour vous qui circulez sur la rocade Est Angevine. La 87 Nord, direction Cholet, direction La Roche-sur-Yon, ça coince un petit peu juste après l'embranchement avec la 11. En réalité, vous en avez pour 5 minutes à patienter d'après nos informations. Il y avait tout à l'heure un véhicule en panne et une intervention d'un dépanneur. Bah, c'est toujours le cas en fait. Après la sortie 16, le Plessis Grammoir, c'est un fourgon qui est à l'arrêt sur le bord des voies. Et donc, le dépannage est toujours en cours. C'est ce qui explique, entre autres, parce que aussi vous êtes nombreux, la présence de ce bouchon. Pour vous qui nous écoutez dans l'autre sens, vous arrivez de la 87 Nord et vous rejoignez l'autoroute A11 en direction du Mans et de Paris. Pour vous aussi, ça va coincer un petit peu. Il y a un fourgon en panne aussi, semble-t-il, avec un coup de frein à l'arrière. Donc ne soyez pas surpris si dans la bretelle pour rejoindre la 11, c'est un peu bouché. Sinon, ça va bien ailleurs dans cette région angevine. De façon générale, dans l'ouest, ça va bien. Hein, si vous vous rendez à Nantes, par exemple, en Loire-Atlantique, par la 11, par la 83, ça va bien se passer. Si vous traversez la Vendée par l'autoroute A83, ça se passera également très bien. Sur l'A81, l'autoroute de Bretagne, pas de souci. Simplement, lorsque vous prenez cette A81 direction Rennes, il y a une voiture en panne apparemment pour accéder à une aire de service, l'aire de service de la Mayenne au kilomètre 240. C'est un petit peu avant Laval. Voilà, ne vous laissez pas surprendre si jamais vous souhaitez marquer la pause à cet endroit. On va changer de secteur maintenant. Je vous emmène sur l'autoroute A10 avec la fin d'un accident au départ de l'Île-de-France direction Orléans et Bordeaux. Il y avait 3 véhicules accidentés, kilomètre 38. Ça y est, ils ont tous été évacués et tout le monde a quitté les lieux. Donc plus de problèmes. Un petit peu plus au sud à Orléans, enfin au nord d'Orléans, du côté d'Artenay, pour être tout à fait précise, il y avait une sortie fermée, la sortie numéro 13 Artenay, pour cause de convoi exceptionnel. Il y avait le passage à cet endroit d'un convoi exceptionnel avec plusieurs véhicules de grande envergure. Ça y est, le convoi est passé et la sortie a rouvert, donc plus de soucis non plus à cet endroit. Un petit peu plus loin, du côté de Blois, sur la 10 direction Tours et Bordeaux, je vous rappelle la présence d'un poids lourd en panne qui nécessite toujours des opérations de dépannage. On est au kilomètre 146 au niveau de la sortie 16 pour mer. Sinon, partout ailleurs, ça va très très bien. Retour de l'actualité dans un instant sur le 107.7 à 18h tout pile. On fera aussi un point météo et un point trafic. Donc restez bien à l'écoute. D'abord, c'est M. Pokora pour la musique.

Suzanne Vega, c'était Tams Diner à 17h55 sur le 107.7. J'espère que vous faites bonne route en notre compagnie, que ce soit la route des vacances ou la route tout simplement du retour du travail. En tout cas, il n'y a pas de grosses difficultés sur votre trajet. Quelques coups de frein en région angevine et puis en Île-de-France aussi, au-delà du réseau Vinci Autoroute. Mais à part ça, ça va très bien et c'est tant mieux. On termine cette heure en musique. Adèle, Skyfall, je vous retrouve à 18h pour l'actu, la météo et le trafic. Excellente route.

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1: Bonjour à toutes et à tous. 9 départements de l'Ouest placés en vigilance rouge canicule par Météo France à partir de demain midi, principalement en Bretagne et dans les Pays de la Loire. 76 autres seront en orange. La chaleur continue de s'étendre et de s'intensifier. Météo France qui précise aussi que cet épisode caniculaire va durer au moins jusqu'au 14 juillet. Ces fortes chaleurs privilégient les incendies. Partout en France, les pompiers sont aux prises avec des feux précoces et dévastateurs. Le gigantesque incendie des Pyrénées-Orientales a parcouru plus de 4900 hectares en 4 jours et n'est toujours pas fixé ce soir. 3 nouveaux départs de feu ont été signalés cet après-midi près de Perpignan. Dans le reste de l'actualité, la pétition contre le projet de loi introduisant une présomption d'usage légitime des armes à feu par les forces de l'ordre a dépassé aujourd'hui les 500 000 signatures. Le texte adopté hier à l'Assemblée stipule, on le rappelle, que lorsqu'ils font usage de leurs armes, les policiers et les gendarmes sont présumés avoir agi dans le cadre de la loi. La pétition argue que la France compte le plus grand nombre de personnes tués ou blessés par des agents de la force publique dans l'Union européenne. Le chef de la diplomatie iranienne met en garde les États-Unis contre toute nouvelle initiative militaire. Les dernières attaques américaines sur l'Iran constituent selon lui une violation manifeste de la charte des États-Unis. Ces attaques américaines ont fait 17 morts et 93 blessés en Iran depuis la reprise des hostilités. C'était dans la nuit de mardi à mercredi. On passe au sport. En cyclisme, Tadej Pogacar remporte la 6e étape du Tour à Gavarnie-Gèdre dans les Hautes-Pyrénées. Il récupère le maillot jaune et assomme ainsi la grande boucle. C'est la 23e étape d'un Tour qu'il remporte, la 2e sur cette édition, et ce au terme d'un raid solitaire de 43 km. En foot, plus que quelques heures avant le premier quart de finale de la compétition, le très attendu France-Maroc contre les Marocains, l'équipe de France va faire face à un adversaire de taille. Le coup d'envoi, c'est à 22h. 18h passées de 2 minutes, c'est la fin de ce flash. Excellente soirée sur le 107.7. À suivre dans un instant le trafic, juste après la météo. Météo toujours estivale et toujours caniculaire, même sur une grande partie du pays, avec cet après-midi le ciel qui était très dégagé et un soleil de plomb pour tout le monde. Demain, ce sera le même scénario, vous l'avez compris, avec ces vigilances rouges qui vont concerner l'ouest du pays, la Bretagne et les Pays de la Loire en premier lieu. Et il fera encore très chaud avec demain dans l'après-midi, 29 attendu du côté de Cherbourg, il fera 32 à Strasbourg, 33 à Brest, jusqu'à 33 degrés également à La Rochelle, 35 attendus à Bordeaux, 36 en région parisienne ainsi que dans le centre à Tours, 37 à Bourges et 38 donc en Loire-Atlantique du côté de Nantes. Ça fait partie des départements qui seront placés en vigilance rouge demain.
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1: 18h03, le point sur vos conditions de circulation. De bonnes nouvelles pour vous qui prenez la route seulement à cette heure-ci. Peut-être avez-vous attendu la fin de journée pour rouler, attendu de rentrer du travail aussi pour prendre la route des vacances. C'était un bon calcul puisque ça a été un petit peu agité cet après-midi avec aussi pas mal de départs de feu liés à la chaleur, et ça va beaucoup mieux maintenant avec trafic fluide quasiment partout. On avait un petit coup de frein dans la région d'Angers. Ça y est, ça va beaucoup mieux sur la 87 Nord à Angers direction Cholet et La Roche-sur-Yon. Le véhicule en panne qui vous ralentissait a pu être évacué, donc plus de problème de ce point de vue-là. L'autre secteur un petit peu ralenti, là par contre c'est toujours le cas, c'est en Île-de-France au-delà du réseau Vinci Autoroute. Pour celles et ceux qui voudraient se rendre à Paris ce soir, il faudra compter entre 15 et 20 minutes de plus que lorsque ça roule bien pour vous rendre soit du côté de la porte d'Orléans via la 6A, soit du côté de la porte d'Italie via la 6B, soit du côté de la porte de Saint-Cloud via la N 118. Partout ailleurs, trafic fluide donc, et assez peu de difficultés en cours. Il y a un poids lourd toujours à l'arrêt en région centre sur l'autoroute A10 dans le secteur de Blois pour vous qui roulez vers le sud direction Tours et Bordeaux. Poids lourd immobilisé après la sortie 16 Mer au kilomètre 146. Voie de droite fermée, vous n'avez que les deux voies de gauche pour passer. Si jamais vous roulez dans l'autre sens sur l'autoroute A10 en remontée vers le nord, dans la traversée de Tours, on a un véhicule en panne au niveau de la sortie 24 Jouer les Tours. Et puis un peu plus au nord, on a toujours après la sortie 11 à Lainville, quand vous regagnez l'Île-de-France, la présence d'un poids lourd en panne avec opération de dépannage au kilomètre 30, et éventuellement de débris sur les voies au même endroit. Je vous emmène à présent sur l'autoroute A19, l'autoroute Orléans-Sens, où un convoi exceptionnel est en train de circuler depuis la 10. Il emprunte l'autoroute A19 en direction de Sens. Convoi exceptionnel, ça veut dire plusieurs véhicules de grande envergure qui souvent circulent à faible allure, donc faut pas vous laisser surprendre. Vous êtes autorisé à le dépasser, bien sûr. A priori, vous pouvez pas le rater, hein, ce convoi exceptionnel, parce que bien souvent, il est escorté par des véhicules avec des gyrophares. Mais voilà, simplement, quand vous effectuez votre dépassement, vous gardez bien de bonnes distances de sécurité. Vous anticipez un petit peu la taille inhabituelle, le gabarit inhabituel de ce convoi. On termine avec un mot de la 81, où ça se passe très très bien. Si jamais vous vous rendez en Bretagne, petit chanceux, ce soir c'est complètement fluide. Il y a simplement un véhicule qui est tombé en panne dans le secteur de Laval, un tout petit peu avant Laval, au niveau de l'aire de service de la Mayenne, kilomètre 240.
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0: De partir en vacances à les Wizard Island in the Sun à 18h14 sur le 107.7. Vous y êtes peut-être déjà sur la route des vacances. C'est ce que je vous souhaite. En tout cas, ça roule plutôt bien. Pas vraiment de perturbations, de bouchons ou d'accidents gênants à cette heure-ci. Il y a un accident en cours sur l'autoroute A83, mais qui pour l'instant ne génère pas tellement de difficultés. On va y revenir dans le point trafic. C'est juste après ça.
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0: 18h15, le point sur vos conditions de circulation et de très bonnes nouvelles sur la route de cette fin de journée. On est le 9 juillet, vous avez été nombreux sur la route des vacances aujourd'hui. Il y a un petit peu moins de monde dorénavant, c'était vraiment la mi-journée, le début d'après-midi qui était assez chargé. Et maintenant, bah, ça va mieux et c'est tant mieux. Alors, on a quand même un accident en cours et on va en parler tout de suite. Pour vous qui nous écoutez sur l'autoroute A83, l'axe Niort-Nantes, vous êtes concerné en fait dans une bretelle d'accès à l'autoroute. C'est-à-dire si vous arrivez sur l'autoroute A83 par la bretelle d'accès numéro 4, Montaigu, en direction de Nantes. Et c'est là qu'une voiture est accidentée sur le bas-côté. Les pompiers sont sur place, le patrouilleur aussi. Ça fait pas mal de monde, soyez particulièrement vigilants dans cette bretelle d'accès à l'autoroute. Sinon, un petit mot de l'autoroute A19, on part dans un tout autre secteur, beaucoup plus à l'est de là, on est en région centre sur cet axe qui relie Orléans à Sens et on a en ce moment un convoi exceptionnel composé de plusieurs véhicules de grande envergure qui circulent direction Sens, direction Courtenay et il faut faire attention, alors vous êtes autorisé à le dépasser ce convoi parce qu'il se déplace à faible allure, simplement c'est un gabarit vraiment inhabituel donc faut bien prendre ses précautions et bien anticiper le gabarit de ces véhicules qui composent le convoi. Il se trouve en ce moment à peu près, d'après nos informations, à hauteur de l'échangeur numéro 7, Pithiviers, de cette autoroute A19. On évoque l'autoroute A10 aussi, c'est cette grande autoroute entre Paris et Bordeaux, 540, un petit peu plus de 540 kilomètres que vous parcourez sans trop de difficultés, franchement. Il y a un poids lourd en panne toujours du côté de Blois, ça c'est en région centre, donc une fois passé la sortie 16 mer et vraiment à l'approche de la sortie 17 pour Blois, poids lourd en panne qui nécessite la fermeture de la voie de droite car des opérations de dépannage sont toujours en cours. Et ça c'est pour vous qui roulez direction Tours et Bordeaux. Si jamais vous roulez dans l'autre sens, en remontée vers le nord et vers Paris. Il y a des morceaux de pneus juste après la sortie numéro 37 Mirambeau quand vous êtes en Charente-Maritime direction Saintes, Poitiers ou Paris. On a aussi beaucoup plus au nord en arrivant en Île-de-France un peu avant le secteur de Saint-Arnoult des débris et un véhicule en panne, un poids lourd en l'occurrence au kilomètre 30 après la sortie 11 à Linville en direction de Paris. Voilà, sinon partout ailleurs ça se passe très très bien. Dans un instant, on jette un œil aux prévisions trafic pour ce week-end qui s'annonce bien circulé sur la route des vacances. D'abord, on se fait plaisir avec un classique, c'est Renault, Mistral gagnant.

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0: Quelques notes de piano que vous avez fredonné, j'en suis sûre, pour conclure ce très beau Mistral gagnant. C'était Renaud à 18h21 sur le 107.7. C'est l'heure tout de suite de parler de votre week-end sur la route.
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0: Un nouveau week-end de départ en vacances couplé au 14 juillet férié. Et donc, ça s'annonce bien chargé sur les routes dans les prochains jours. Demain, vendredi, les bouchons devraient s'installer dès le début de l'après-midi à Lyon, ainsi qu'en vallée du Rhône sur l'autoroute A7 et autour de la Méditerranée. Perturbations aussi prévues près d'Aix ou de Nice sur l'A8. À l'ouest, ce sera dense entre Paris, Bordeaux et l'Espagne sur les autoroutes A10 et A63. Le conseil du 107.7, c'est de privilégier un départ plutôt tôt le matin ou alors en début de soirée. Samedi, eh bien, ce sera le premier grand samedi de l'été avec beaucoup de départs attendus depuis le nord-ouest et depuis la région Auvergne-Rhône-Alpes. Les premiers bouchons pourraient apparaître dès le lever du jour à l'approche de Lyon, en vallée du Rhône et puis au départ de l'Île-de-France. Les autoroutes A9 et A61 entre Orange, Narbonne et Toulouse seront très fréquentées en direction de la Méditerranée. Le mieux, c'est d'éviter de prendre le volant entre 8h et 18h samedi si vous en avez la possibilité. Dimanche et lundi, bon, ce sera plus tranquille a priori, même si il pourrait y avoir quelques bouchons ponctuel. Et puis, mardi 14 juillet, ben, beaucoup de monde devrait regagner la région parisienne depuis la façade atlantique ou les grandes villes, en général depuis les littoraux. Donc, trafic bien chargé. Le conseil du 107.7, c'est de circuler de préférence le matin ou bien carrément plus tard après 18h. Voilà pour vos prévisions trafic à suivre. Pour la musique, c'est Trinix et Coldplay.
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0: Coldplay avec What If à 18h28. Vous avez choisi le 107.7 et vous faites bien. C'est le bon endroit pour avoir toutes les bonnes infos concernant votre trajet. Ça se passe vraiment bien en ce moment sur les axes du centre et de l'ouest. Je vous propose de faire le point juste après ça.
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0: 18h30, le point sur vos conditions de circulation et de bonnes nouvelles, je vous le disais, parce que ça roule bien sur les axes du centre et de l'ouest en ce jeudi fin de journée. Pas beaucoup de difficultés à vous indiquer. Il y a quelques véhicules en panne ici ou là, quelques obstacles. On va faire le point. Mais voilà, vous pouvez retenir dans l'ensemble qu'il n'y a pas beaucoup de grosses perturbations. Alors, il y a un accident quand même en cours dans les Pays de la Loire. C'est sur l'A83 que vous êtes concerné, mais en fait, c'est dans une bretelle d'accès. Donc, c'est pas tellement gênant. C'est vraiment pour celles et ceux qui voudraient rejoindre la 83 direction Nantes par la bretelle d'entrée numéro 4 Montaigu. C'est dans cette bretelle que l'accident s'est produit avec sur place les secours et la gendarmerie. Ça fait un petit peu de monde. Si vous êtes sur l'autoroute A11, l'axe Paris-Nantes, vous nous écoutez en direction du Mans et de Nantes. Attention à ce poids lourd en panne après la sortie 5, la Ferté-Bernard. On est au kilomètre 133 et cela nécessite la fermeture de la voie la plus à droite. Autre véhicule en panne sur cette A11, cette fois dans le sens Nantes vers Paris. C'est après Le Mans, direction Chartres et Paris, qu'un autocar est tombé en panne après la sortie 5, après cette même sortie 5, la Ferté-Bernard. On est au kilomètre 116. Sur l'autoroute A10, maintenant l'axe Bordeaux-Paris, pas beaucoup de difficultés en cours, mais il y a un poids lourd à l'arrêt en Charente-Maritime après Mirambeau. C'est la sortie 37 quand vous êtes en remontée vers Saintes et Poitiers. Et c'est au kilomètre 471. Donc attention, même s'il n'y a pas de voie fermée, il va falloir peut-être vous décaler un petit peu pour garder une bonne distance de sécurité. Et puis on termine avec ce convoi exceptionnel qui circule en ce moment en région centre sur la 19, l'autoroute Orléans-Sens. En direction de Sens et de l'autoroute A6, il a franchi a priori l'échangeur 7 pour Pithiviers. C'est un convoi composé de 3 poids lourds et de 4 fourgons qui circulent à faible allure et donc avec un gabarit assez imposant. Ne soyez pas surpris.
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0: Tout l'été, on vous propose de revivre des concerts mythiques qui ont marqué des carrières, mais aussi des générations de fans. Dans un instant, dans Absolument Live, retour sur le Blonde Ambition Tour de Madonna en 1990.
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0: Et oui, on retrouve un public en ébullition pour applaudir Madonna sur scène. Et on retrouve Gilles Ravarino pour nous en parler.
9: Pour asseoir une renommée internationale, il faut faire ses preuves sur scène, mais avec autre chose à présenter qu'un simple concert. C'est ainsi que Madonna passe du statut de star à reine de la pop grâce à une tournée triomphale qui souffle quelque chose de nouveau et de subversif. C'est le Blonde Ambition Tour en 1990. 1990, Madonna poursuit la promotion de l'album Like a Prayer, auréolé d'un succès critique mais aussi commercial, ce qui lui vaut du respect et une véritable prise au sérieux. Il n'en faut pas plus à la blonde ambitieuse de vouloir s'émanciper de ses deux précédentes tournées qui suivaient un modèle classique de concert dans des stades. Madonna vise plus haut, et pour cela, elle va tout contrôler, tout décider. Ça commence par l'éviction de Patrick Leonard, qui avait été son directeur musical sur les deux précédentes tournées. Son idée est de déplacer l'orchestre pour permettre d'offrir un show qu'elle a imaginé en quatre tableaux, qui offre des ambiances différentes entre Metropolis, Orange Mécanique et spiritualité, avec toujours évidemment une touche de provocation. Elle-même décrit ce show plutôt comme une comédie musicale. Ce qui marque cette tournée mondiale, ce sont bien sûr les chorégraphies millimétrées, les tenues signées Jean-Paul Gaultier, dont le fameux corset couleur chair au sein pointu. Et puisque je parlais de provocation, la Madonna n'y va pas de main morte en simulant une scène de plaisir personnel, ce qui lui vaut d'être menacée d'arrestation à Toronto. Provocation toujours avec l'utilisation d'images chrétiennes, d'où la réaction du Vatican qui dénonce une tournée pleine de péchés, sans parler de l'homosexualité affichée d'une grande partie de sa troupe, sujet encore tabou à cette époque. Cette tournée est élue tournée de la décennie par le magazine Rolling Stone et sera prolongée d'un documentaire montrant l'envers du décor, In Bed with Madonna, qui sera présenté au Festival de Cannes. Oui, jusqu'au bout, cette tournée a tout d'exceptionnel. L'un des grands moments de ce show absolument live, c'est le morceau Vogue, où l'artiste s'inspire du New York Underground dansant le voguing. Allez, strike a pose.

Madonna, à l'instant dans Absolument Live. Et pour revivre plein d'autres concerts emblématiques, rendez-vous sur le site du 177, sur notre appli et sur toutes les plateformes de podcast. On poursuit en musique avec les Corrs, Only When I Sleep, et on se retrouve à 18h45 pour un nouveau point détaillé sur vos conditions de circulation, sachant que ça continue de bien rouler sur les autoroutes de l'Ouest et du Centre. À tout de suite.

0: Le groupe irlandais The Corrs avec Only When I Sleep à 18h43. On se retrouve dans quelques petites minutes pour faire le point sur vos conditions de circulation. Restez à l'écoute.
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3: 18h45 sur le 107.7, merci d'être à notre écoute. Ça va bien sur les autoroutes du centre et de l'ouest. Pour vous qui faites la route des vacances ou la route du retour du travail en ce jeudi fin de journée, pas de grosses difficultés, pas de bouchons ou pas d'accident non plus qui viendrait troubler la tranquillité de votre trajet. Enfin, il y a un accident quand même, mais il est vraiment sur le point de se terminer. Puis c'était dans une bretelle d'accès à l'autoroute, hein, pas directement sur le tracé. Vous êtes concerné lorsque vous rejoignez Nantes par l'autoroute A83, si jamais vous accédez à l'autoroute par l'entrée numéro 4, Montaigu. C'est là qu'il y avait une voiture accidentée avec les pompiers et la gendarmerie en intervention. Il se trouve que le dépanneur là vient d'évacuer la voiture. Il y a peut-être encore quelques opérations qui sont en train de se terminer. Donc vous restez vigilant si vous empruntez effectivement cette bretelle d'accès. Mais en tout cas, on est vraiment sur la fin de l'événement et c'est tant mieux. Si jamais vous vous rendez à Angers par l'autoroute A87, vous allez passer par la barrière de péage de Beaulieu et en franchissant ce péage qui se situe au sud-ouest d'Angers, eh bien, faudra faire attention parce qu'il y a une voiture qui est immobilisée à cet endroit, sans doute victime de panne. On évoque maintenant l'autoroute A28, l'autoroute qui vous permet depuis le centre de rejoindre la Normandie entre Tours et Rouen. Vous roulez direction Le Mans et Rouen en direction du nord. En arrivant au niveau de la barrière de péage de Saint-Christophe-sur-le-Naine, vous avez passé, pardonnez-moi ce péage, quelques kilomètres plus loin, kilomètre 52. On nous parle de sangles de poids lourds tombés sur la voie de gauche. Il vous faut donc serrer à droite. L'autoroute A11, à présent, pour vous qui circulez sur ce grand axe Paris-Nantes, direction Le Mans, direction Rennes, direction Nantes. Je rappelle qu'un poids lourd est tombé en panne après la sortie 5, la Ferté-Bernard, à hauteur du kilomètre 133. Et la voie de droite est neutralisée. Il vous reste les deux voies de gauche pour passer. On termine avec un coup d'œil à la région centre. Vous nous écoutez dans le Loiret, pas très loin de Montargis, sur l'A19, en direction de Courtenay, en direction de Sens. Il y a un fourgon... Il y a un convoi exceptionnel, plutôt escorté par des fourgons des services de sécurité de l'autoroute. Et ce convoi exceptionnel, il est composé de plusieurs véhicules avec des gabarits assez impressionnants. Donc faut faire attention si jamais vous croisez sa route et que vous vous apprêtez à le dépasser. Allez, dans 12 minutes, il sera 19h, l'heure de faire un nouveau point sur l'actu. On parlera aussi météo et trafic. Restez bien avec nous. D'ici là, c'est le DJ français Clan qui reprend un tube de Bad Bunny, Café Conron. Ce sera juste après.

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C'était le DJ français Clan qui revisitait ici un tube qui figure sur l'album à succès de Bad Bunny, Debi Tirar Mas Fotos. On écoutait Café Con Ron à 18h55 sur le 107.7. On va jouer, tiens, pour vous qui nous écoutez sur la route, peut-être des vacances. 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Allez, on va se retrouver dans quelques minutes à 19h tout pile pour faire le point sur l'actualité de ce jeudi. On parlera météo aussi avec toujours cette chaleur qui continue de s'intensifier, des départements qui vont basculer en vigilance rouge a priori demain. C'est en tout cas ce qu'annonce Météo France. On reviendra aussi bien évidemment sur vos conditions de circulation qui restent notre priorité sur le 107.7, un point trafic tous les quarts d'heure, vous le savez. Avant tout ça, eh bien, je propose qu'on écoute Gabriel avec Dreams et on se retrouve juste après.

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1: Bonsoir à toutes et à tous. 9 départements de l'Ouest placés en vigilance rouge canicule par Météo France à partir de demain midi, principalement en Bretagne et dans les Pays de la Loire. 76 autres départements seront en orange. La chaleur continue de s'étendre et de s'intensifier. Météo France qui précise aussi que cet épisode caniculaire va durer au moins jusqu'au 14 juillet. Ces fortes chaleurs privilégient les incendies. Partout en France, les pompiers sont en prise avec des feux précoces et dévastateurs. Le gigantesque incendie des Pyrénées-Orientales qui a parcouru plus de 4900 hectares en 4 jours n'est toujours pas fixé. 3 nouveaux départs de feu ont été signalés aujourd'hui dans la région de Perpignan. Dans le reste de l'actualité, la pétition contre le projet de loi introduisant une présomption d'usage légitime des armes à feu par les forces de l'ordre a dépassé aujourd'hui les 500 000 signatures. Ce texte adopté hier à l'Assemblée stipule, on le rappelle, que lorsqu'ils font usage de leurs armes, les policiers et les gendarmes sont présumés avoir agi dans le cadre de la loi. La pétition argue que la France compte le plus grand nombre de personnes tuées ou blessées par des agents de la force publique dans toute l'Union européenne. L'armée israélienne prête à attaquer l'Iran une troisième fois si nécessaire. C'est ce qu'a déclaré le ministre de la Défense israélien, Israël Katz, durant une cérémonie militaire. L'armée est en état d'alerte pour une reprise des combats afin de rétablir une supériorité aérienne et d'éliminer les menaces, a-t-il expliqué, en réaction à la reprise des hostilités entre l'Iran et les États-Unis. En cyclisme, Tadej Pogacar s'est imposé sur la 6e étape du Tour de France à Gavarnie-Gèdre dans les Hautes-Pyrénées et il a récupéré le maillot jaune. Il remporte ainsi sa 23e étape sur le Tour, la 2e cette année, et ce au terme d'un raid solitaire de 43 km. Et puis en football, plus que quelques heures avant le premier quart de finale de la compétition, la Coupe du Monde de foot, le très attendu France-Maroc. L'équipe de France qui se frotte ce soir à un adversaire de taille. Le coup d'envoi, c'est à 22h. Il est 19h02. Excellente soirée sur le 107.7. Dans un instant, le retour à vos conditions de circulation. Ce sera juste après la météo. Météo caniculaire, une fois encore ce jeudi, et ce sera le même programme, encore plus chaud pour l'ouest du pays pour la journée de demain vendredi, avec, vous l'avez compris, ces 9 départements de Bretagne et des Pays de la Loire qui basculent en rouge. Il y a le Morbihan, l'Ille-et-Vilaine, la Mayenne, la Sarthe, la Loire-Atlantique, le Maine-et-Loire, la Vendée, donc ça concerne vraiment les départements du nord et de l'ouest du pays, avec des températures qui devraient avoisiner les 38 degrés par exemple du côté de Nantes. Donc il va faire très chaud. Par contre, ça va baisser un petit peu par endroits, et notamment sur les littoraux où il y aura un petit peu de vent demain. Voilà, mais globalement, toujours ces fortes chaleurs. Prévoyez 29 degrés à Cherbourg, 32 à Strasbourg, 33 du côté de Brest. Il fera 33 aussi à La Rochelle. 35 attendu à Bordeaux, 36 à Paris et à Rennes, 36 également du côté de Tours, et donc 38, on le disait, en Loire-Atlantique à Nantes.
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1: 19h03, vous êtes sur le 107.7, ravi de vous accompagner sur la route de ce jeudi fin de journée avec pas énormément de monde, puisque là en ce moment il n'y a plus aucune zone ralentie au moment où je vous parle, alors que vous étiez quand même assez nombreux en début et en milieu d'après-midi. Mais voilà, on est vraiment sur une accalmie a priori, et c'est tant mieux. Peut-être que vous nous écoutez alors que vous venez tout juste de prendre le volant. C'était un très bon calcul de votre part. J'ai quand même quelques incidents et quelques petits événements, surtout des véhicules en panne à vous signaler. On va commencer par vous qui nous écoutez en ce moment sur l'autoroute A11, l'axe Paris-Nantes, avec la présence d'un fourgon tombé en panne en direction de l'ouest, en direction Chartres, Le Mans ou Nantes. Fourgon tombé en panne après la sortie 1 à Blie au kilomètre 48, mais a priori, il ne gêne pas l'écoulement du trafic. Ce poids lourd, par contre, un peu plus loin, lui gêne l'écoulement du trafic après la sortie 5, la Ferté-Bernard, kilomètre 133, puisqu'il nécessite la fermeture de la voie de droite. Donc, il va falloir vous décaler sur les deux voies les plus à gauche au niveau de ce kilomètre 133. Et puis, pas très loin de là, dans l'autre sens, sens direction Paris, il y a aussi un autocar tombé en panne après la Ferté-Bernard. C'est au kilomètre 116. Il est sur la bande d'arrêt d'urgence. Le dépanneur a été appelé, mais pour l'instant, pas de gêne au trafic. On poursuit sur l'autoroute A28, l'autoroute Tours-Rouen. Pour vous qui roulez en provenance du centre, en direction du Mans et de Rouen, à l'approche de Château-du-Loire, la sortie 26, une fois que vous avez passé le péage de Saint-Christophe sur le Nez, il y a des sangles tombées sur la chaussée, sur la voie la plus à gauche, ce qui pourrait vous gêner. Autre obstacle un petit peu plus à l'ouest pour vous qui nous écoutez depuis l'autoroute A87 en Vendée, direction Angers, des pièces de véhicules se trouveraient sur les voies de circulation après l'embranchement avec l'autoroute A83 au kilomètre 89. Et puis sur cette même autoroute A87 en direction d'Angers, une fois que vous avez passé la barrière de péage de Beaulieu qui se situe au sud de l'agglomération angevine, une voiture est tombée en panne et pourrait vous gêner ou vous surprendre.
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Retour au trafic sur l'autoroute A19, l'axe Orléans-Sens, en direction de Sens et de Courtenay. Méfiez-vous, après la sortie 6 Bonne-la-Rolande, kilomètre 77, un accident viendrait de se produire du côté droit de la chaussée.

Priorité à l'infotrafic sur la 10, l'axe Bordeaux-Paris, en remontée vers Orléans et Paris. Et une fois passé la sortie 16 mer, vous passez au kilomètre 122. Ouvrez l'œil, on nous parle de morceaux de pneus sur la chaussée à cet endroit.

Diana's Hill, c'était la belle voix de Sienna Spiro, nouvelle révélation soul venue de Grande-Bretagne. On poursuit à 19h12 sur le 107.7 avec Stevie Wonder et ce tube Free. Ouais, ça c'est pas mal pour partir en vacances. On écoute Stevie Wonder et puis on se retrouve à 19h15 pour un nouveau point sur vos conditions de circulation. À tout à l'heure.

0: Stevie Wonder avec Free à 19h passé de 16 minutes. Merci d'être à l'écoute du 107.7. Excellente route à vous avec deux très bonnes nouvelles, si ce n'est cet accident qui vient de se produire sur l'autoroute A19. On va y revenir, mais retenez en tout cas que sur la grande majorité des autoroutes sur lesquelles vous nous écoutez en ce moment, ça se passe très bien.
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0: Il est 19h17 et à l'exception d'un accident qui vient de se produire sur l'autoroute A19, je vous le disais, ça se passe très très bien partout dans le centre et dans l'ouest sur les axes que vous empruntez en ce moment et sur lesquels vous nous écoutez. Donc on va parler pour commencer de cet accident sur l'A19 et on ira ensuite au niveau des quelques autres petits incidents en cours, mais en tout cas pas de ralentissement, pas de bouchon, pas de grosses perturbations en cours. Alors cet accident sur l'A19, il s'est produit dans le sens Orléans, direction Sens et l'autoroute A6. C'est après la sortie Beaune-la-Rolande, échangeur numéro 6. Et il s'agit d'une voiture accidentée. A priori, on n'a pas beaucoup plus d'infos pour l'instant. Il n'y a pas l'air d'avoir de gêne directe au trafic. Il se peut que vous soyez obligé de passer à allure réduite simplement au niveau de l'accident sur la voie la plus à droite. Restez prudent, mais apparemment, le ou les véhicules se trouveraient plutôt sur la bande d'arrêt d'urgence. On attend plus d'infos. On attend l'arrivée du patrouilleur sur les lieux. C'est Pierre Adrien qui a l'air d'être en train d'arriver sur les lieux de l'accident, donc il devrait nous communiquer un petit peu plus d'infos là dans les prochaines minutes. Vous restez bien sûr à l'écoute pour la suite de ce point trafic. Si vous êtes sur l'A10 notamment, avec des morceaux de pneus qui pourraient vous gêner en remontée vers Orléans et vers Paris, une fois passé la sortie numéro 16 Mer, à hauteur du kilomètre 122, morceaux de pneus qui pourraient se trouver sur l'une ou l'autre des voies de circulation. On n'a pas eu la précision. Sur l'autoroute A11, à présent, l'axe Paris-Nantes, vous roulez en direction de l'ouest, direction Le Mans, Rennes ou Nantes. Un poids lourd en panne après la sortie 5 La Ferté-Bernard au kilomètre 133 et des opérations de dépannage nécessitent la fermeture de la voie la plus à droite. Dans l'autre sens, en direction de la région parisienne, je vous rappelle aussi qu'il y a un autocar en panne sur la 11 après cette même sortie 5 La Ferté-Bernard au kilomètre 116. Là aussi, il faudra vous méfier. Et si je n'ai pas mentionné l'autoroute sur laquelle vous vous trouvez, c'est que ça se passe très bien pour vous. Dans quelques minutes, vous restez bien à l'écoute du 107.7 puisque ce sera l'heure de retrouver notre invité, l'un des présentateurs les plus emblématiques du paysage audiovisuel français depuis plus de 60 ans maintenant. Il accompagne les téléspectateurs, il a traversé les plus grands moments de l'histoire de la télé. C'est Michel Drucker qui sera avec nous pour évoquer sa longue et incroyable carrière. Rendez-vous après Lady Gaga et le tube Applause.

0: Lady Gaga avec Applause à 19h23 et c'est l'heure tout de suite d'accueillir notre invité. L'un des visages les plus familiers de la télé française aujourd'hui, Michel Drucker, fait un bout de route avec nous et il est au micro de Virginie Decorte.
1: C'est une voix, un visage, une présence familière pour des millions de Français et donc une émotion particulière d'être en sa compagnie. Bonjour Michel Drucker.
2: Bonjour Virginie.
1: Recevoir une nymphe d'honneur au Festival de télévision de Monte-Carlo pour vos 65 ans de carrière, ça représente quoi Michel pour vous, une telle distinction ?
2: Ben, ça représente une reconnaissance, donc ça me touche beaucoup. Ça veut dire que j'ai beaucoup travaillé et que ce que j'ai fait n'est pas tout à fait déshonorant.
1: Ça, c'est sûr.
2: Et que ça a plu à beaucoup de gens. Et donc, lorsque le prince Albert m'a remis ce trophée, ça m'a fait plaisir. Et à chaque fois que je reçois un trophée, parce que maintenant je reçois de plus en plus de médailles en fin de parcours, je pense à mes parents. Voilà, c'est un trophée que ma mère aurait gardé précieusement.
1: Une émotion particulière.
2: Oui,
1: donc,
2: absolument.
1: 65 ans de télévision, donc c'est une vie entière. Vous avez traversé les époques, les générations. Comment vous expliquez, Michel Drucker, cette fidélité incroyable du public ?
2: C'est une bonne question. Je n'ai pas la réponse. Ce que je sais, c'est que j'ai toujours aimé les gens, puisque je voulais être médecin. Si ça n'avait pas été à la télévision, j'aurais rêvé d'être médecin. Mais pour ça,
1: comme votre père.
2: Oui, comme mon père. Un vrai médecin de campagne, pas un médecin des villes, mais un médecin des champs. Et puis, je n'ai pas assez travaillé pour ça, mais je crois que j'aime beaucoup, beaucoup les gens. J'ai appris à aimer les gens avec mon père quand il allait dans les fermes de Basse-Normandie accoucher les femmes, et je l'accompagnais déjà, et j'aimais ça. C'est pour ça que je voulais être médecin. Et mon père disait toujours, finalement, mon fils, quand on lui posait la question, mais à votre avis, pourquoi il a fait cette carrière, et encore mon père n'est plus là pour voir l'essentiel, il disait, mais c'est un peu un médecin des âmes, finalement.
1: Cette authenticité, c'est précieux.
2: Moi, je crois que j'aime les gens, sincèrement, honnêtement, et je pense qu'ils le ressentent. Mm-hmm. Mais on ne peut pas faire ce métier si on n'aime pas les gens. Si on n'aime pas les gens, y compris les gens célèbres ou pas. Les artistes, il faut les aimer beaucoup, parce que c'est un métier dangereux, c'est un métier de funambule, ça peut s'arrêter demain. On passe son temps à attendre que le téléphone sonne. Lorsqu'on est acteur, souvent il sonne, et puis il ne sonne plus, puis un jour il sonne, alors qu'on l'attendait depuis si longtemps. Un chanteur, c'est pareil, c'est très fragile tout ça. Donc je sens tout ça, et je pense que les gens, qu'ils soient célèbres ou pas célèbres, doivent le sentir. Je crois que je suis assez psychologue.
1: Voilà. Michel Drucker, il est temps de marquer une petite pause trafic et musique. À tout de suite.
2: À tout de suite.
0: Merci à tous les deux. On vous retrouve après le point trafic de 19h30. Un nouvel accident vient de se produire d'après nos informations. Nouvel accident en région centre sur l'autoroute A85 pour vous qui roulez entre Vierzon et Angers en direction de Tours et d'Angers. Une fois passé la sortie 10, Èvre-Loche. On nous parle d'un véhicule qui aurait terminé sa course au fossé. Soyez vigilants. Donc, kilomètre 107 de cette autoroute A85. Avant de reparler de vos conditions de circulation, voici un peu de musique. Willy Deville avec Hey.

0: Le chanteur Willy DeVille reprenant Hey Joe avec ce style un peu latin. C'était en 1992, 19h, passé de 30 minutes. Vous restez avec nous. Il est temps de faire le point sur vos conditions de circulation. Et c'est juste après ça.
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0: 19h31, le point sur vos conditions de circulation et d'excellentes nouvelles dans l'ensemble puisque ça roule très très bien sur les axes du centre et de l'ouest. Il y a simplement deux accidents au niveau desquels je vais vous demander d'être attentif. D'abord en région centre, pour vous qui êtes sur l'autoroute A85, l'axe qui relie Vierzon à Tours. Vous êtes en direction de Tours et un petit peu avant le péage de Vaigné. On nous parle d'un véhicule accidenté qui aurait peut-être terminé sa course au fossé. Et puis région centre toujours, mais dans le département voisin du Loiret, pour vous qui nous écoutez sur l'autoroute A19, il y a un camping-car accidenté après la sortie 6 Beaune-la-Rolande, direction Sens et Montargis, au kilomètre 77. Pas de gêne au trafic, mais il est quand même assez proche de la voie de droite. Donc le mieux, c'est quand même que vous vous décaliez sur la voie la plus à gauche au niveau de ce kilomètre 77 de l'autoroute A19. Voilà pour les deux seuls accidents en cours et qui n'occasionnent pas tellement de difficultés. C'est tant mieux. Ailleurs, sur les autres axes, finalement, pas grand-chose d'autre à vous signaler. Alors, sur l'autoroute A10, on a quand même des obstacles, des morceaux de pneus qui pourraient vous gêner en remontée vers le nord si jamais vous roulez sur cette autoroute Bordeaux-Paris, direction Orléans et Paris. C'est après la sortie 16 Mer et c'est au kilomètre 122. Si vous roulez dans l'autre sens, en direction du sud et de Bordeaux, il y a un poids lourd en panne après la sortie 33 La Rochelle-Niort et peut-être des morceaux de pneus éclatés à proximité, donc restez vigilants. Si vous roulez sur l'autoroute A11, l'axe Paris-Nantes, cette fois on est donc dans les Pays de la Loire, vous êtes à l'approche du Mans, on a un poids lourd en panne une fois passé à la sortie 5 La Ferté-Bernard qui nécessite la fermeture de la voie de droite. Cela vous laisse les deux voies de gauche pour passer. Et si vous roulez sur l'A28, enfin, vous nous écoutez en direction du nord, direction Rouen, en passant par Alençon. Attention, si vous prenez la sortie 18 Alençon Nord, il y a une voiture qui est tombée en panne dans la bretelle de sortie. Et voilà, on a fait le tour de toutes les difficultés en cours à cette heure-ci.
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0: Et c'est l'heure de retrouver notre invité et la deuxième partie de notre entretien avec Michel Drucker, figure incontournable de la télé française. Il est toujours au micro de Virginie Decorte.
6: Michel Drucker, on a pour tradition d'embarquer sur la route avec nos invités, vous le savez. Et je sais que pour vous, la route, elle est synonyme de plaisir, notamment lorsque c'est à vélo.
7: Eh oui, moi le vélo, ça a été ma passion. C'est ce qui m'a un peu sauvé la vie quand j'ai été malade, parce que c'est bon pour le cœur. Et même moi qui ai eu des problèmes cardiaques il n'y a pas tellement longtemps, j'ai recommencé à faire du vélo car c'est bon pour le cœur. Avant, j'en faisais un petit peu trop fort, mais c'est vrai que la route pour moi c'est des voitures qui me doublent quand je suis sur mon vélo et je fais attention, mais c'est vrai que la route c'est assez fascinant. Mais j'ai préféré la route sur mon vélo, mais j'ai aimé aussi la route comme passager de voiture en écoutant la radio.
6: Et des souvenirs de route justement, de départ en vacances enfant, est-ce que vous en avez pour les automobilistes qui sont en ce moment peut-être en route pour les vacances d'été?
7: La nouvelle génération a la chance quand il fait très beau d'avoir la climatisation. C'était pas le cas quand on était gamin. Donc on avait chaud. Voilà, mon père était nerveux. Il nous disputait parce qu'on faisait du bruit à l'arrière. Il pouvait pas se concentrer. Il y avait pas les boîtes automatiques. Maintenant, c'est silencieux. C'est une petite voiture ou une grande. Si on est maintenant une voiture électrique, on n'entend plus rien. Mais on écoute la radio dans de meilleures conditions.
6: Je crois que vous partiez près du Mont-Saint-Michel à 50 km de chez vous, donc pas très loin.
7: J'ai grandi à côté.
6: Donc, les vacances, c'était quoi la destination?
7: C'était Granville. C'est la côte normande, puisque je suis né pas loin des plages du débarquement, en basse Normandie, à Vire exactement, c'est le pays de l'Andouille. Donc mes vacances, c'était les plages du débarquement, qui n'étaient pas loin. C'était le Mont-Saint-Michel, qui reste une des plus grandes merveilles du monde. C'était du camping avec mon frère Jean. On allait camper le long des plages du débarquement. Moi, je suis né dans un pays qui a connu l'horreur, qui a connu des moments magnifiques quand il y a eu le débarquement, mais qui a aussi coûté la vie à tant de gens. Donc j'ai vécu dans une Normandie, une France qui se reconstruit, et puis après je me suis rendu compte que c'était également une chance de naître dans cet endroit. Et puis après, comme tout le monde, j'ai eu envie d'aller à Paris, j'ai envie de liberté, mais j'ai jamais oublié tout ça.
6: Vos racines.
7: Oui, parce que nul ne guérit de son enfance, et il faut toujours se souvenir de son adolescence.
6: Et puis on reste un enfant toute sa vie, quelque
7: toute
6: part.
7: Sa vie. Et plus on a en avance en âge, vous Virginie, vous êtes toute jeune.
6: Oh, mais plus on, pas
7: plus,
6: tant.
7: Plus on avance en âge, et plus on retourne à l'enfance.
6: Un grand merci Michel Drucker,
7: merci
6: et
7: beaucoup,
6: encore bravo pour cette nymphe d'honneur, pour vos 65 ans de carrière. C'est vraiment mérité.
7: Bonnes vacances à vous si vous êtes en voiture, sur la route des vacances. Vous avez bien raison.
6: Merci.
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0: Étienne Dao avec Idéal à 19h44. Les conditions de circulation, bon, elles sont pas idéales parce qu'il y a quand même quelques événements d'ici de là. Mais franchement, pour un jour de début d'été où on sait qu'il y a quand même quelques départs en vacances, même hors week-end, et puis des navettes aussi pour déposer les enfants chez les grands-parents, plus les trajets domicile-travail ou travail-domicile plutôt à cette heure-ci, qui restent quand même d'actualité pour pas mal d'entre vous, bah, c'est plutôt tranquille. Voilà. Si on prend en considération tout ça et les chaleurs, les fortes chaleurs du moment, on a eu d'ailleurs pas mal de départs de feu en début et en milieu d'après-midi. Là, maintenant, à cette heure-ci, ça va beaucoup mieux et c'est tant mieux. On écoutait donc Étienne Dao à l'instant et on va faire le point sur vos conditions de circulation juste après ça.
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1: 19h46, le point sur vos conditions de circulation avec, je le disais, beaucoup de choses qui sont rentrées dans l'ordre à cette heure-ci. Il n'y a plus grand monde sur la route et c'est tant mieux, plus beaucoup de difficultés à vous annoncer non plus. Alors, on a quand même deux accidents encore en cours, mais qui n'engendrent pas tellement de gêne, en tout cas pas de bouchons ou de ralentissements à craindre. Simplement, soyez avertis que si vous êtes sur l'A85, l'autoroute qui relie Vierzon à Tours, en direction et à l'approche de Tours, un accident donc est en cours après la sortie 10, Èvre Loche, kilomètre 107, et la voie de droite là a dû être neutralisée, donc vous avez uniquement la voie de gauche pour passer. Le patrouilleur Victor est en intervention à cet endroit. Si vous êtes un petit peu plus au nord, toujours en région centre, mais cette fois sur une autre autoroute, l'autoroute A19, l'axe qui relie Orléans à Sens, vous roulez en direction de Sens, en direction de Montargis aussi. Un camping-car est accidenté après Beaune-la-Rolande, c'est la sortie numéro 6, on est au kilomètre 77, et le dépanneur est en intervention sur le bord des voies. Par contre, le camping-car est vraiment tout proche de la voie de droite. Donc le mieux, c'est quand même de vous décaler et de garder une bonne distance de sécurité. N'hésitez pas à vous reporter sur la voie la plus à gauche. À part ça, pas grand-chose d'autre en termes de difficultés. On a... sur l'autoroute A10, toujours quelques obstacles qui pourraient vous concerner si jamais vous roulez en ce moment en Charente-Maritime, en remontée vers le nord, direction Niort, Poitiers ou Paris, au kilomètre 424, après la sortie 35 Saintes, morceau de pneu donc sur la voie la plus à droite. Si vous roulez dans l'autre sens, en provenance du nord et en direction de Bordeaux, vous passez dans le même secteur, en fait, on est aussi en Charente-Maritime, après la sortie 33 La Rochelle-Niort, kilomètre 401, il y a un poids lourd en panne cette fois, et peut-être des morceaux de pneus éclaté sur la chaussée. Autre poids lourd en panne, sur l'A11, l'axe Paris-Nantes, vous êtes en direction du Mans, de Rennes ou de Nantes, et c'est après la sortie 5, la Ferté-Bernard, qu'il faudra ouvrir l'œil, avec un poids lourd au kilomètre 133 qui nécessite l'intervention du dépanneur et donc la fermeture de la voie la plus à droite. Si je n'ai pas mentionné l'autoroute sur laquelle vous vous trouvez, c'est que ça se passe très bien pour vous. Dans 12 minutes exactement, il sera 20h et on fera un point sur l'actu, sur la météo et sur vos conditions de circulation. Mais d'abord, place à la musique avec Dua Lipa.

YouTube avec New Year's Day à 19h56. Merci d'avoir choisi Radio Vinci Autoroute pour faire la route en ce jeudi, fin de journée, la route des vacances ou bien la route du retour du travail. Dans tous les cas, ça se passe plutôt bien, assez peu de difficultés à cette heure-ci et surtout pas de bouchons, pas de ralentissement. Ça coince encore un tout petit peu au-delà du réseau Vinci Autoroute pour celles et ceux qui se rendent à Paris en ce moment. Une dizaine de minutes seulement de plus que quand c'est complètement fluide pour rejoindre les portes sud ou les portes ouest de la capitale, hein, porte d'Orléans et d'Italie via les autoroutes A6 A et B ou bien la porte de Saint-Cloud via la N118. Très peu de difficultés sur votre route et c'est tant mieux, on en reparlera de toute façon en détail un petit peu après 20h. On fera à 20h tout pile le point sur l'actu de ce jeudi. On parlera météo aussi avec ces fortes chaleurs qui continuent de gagner du terrain et plusieurs départements de l'ouest qui vont basculer en rouge demain, nous dit Météo France. Avant tout ça, le duo This Is et Théodora, tout de suite avec Mélodrama.

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1: Bonsoir à toutes et à tous. 9 départements de l'Ouest placés en vigilance rouge canicule par Météo France à partir de demain midi, principalement en Bretagne et dans les Pays de la Loire. 76 autres seront en orange. La chaleur continue de s'étendre et de s'intensifier. Météo France qui précise aussi que cet épisode caniculaire va durer au moins jusqu'au 14 juillet. Ces fortes chaleurs propices aux incendies. Partout en France, les pompiers sont en prise avec des feux précoces et dévastateurs. Le gigantesque incendie des Pyrénées-Orientales a parcouru maintenant plus de 4900 hectares. En 4 jours et il n'est toujours pas fixé. Plusieurs nouveaux départs de feu ont été observés aujourd'hui près de Perpignan. Par ailleurs, la préfète de la Drôme ordonne de nouvelles évacuations préventives. Environ 400 personnes vont devoir quitter leurs habitations dans le cadre de la lutte contre l'incendie qui ravage en ce moment une zone montagneuse au-dessus de la ville de Die. Les flammes ont déjà parcouru environ 3500 hectares de végétation. L'armée israélienne se dit prête à attaquer l'Iran une troisième fois si nécessaire. C'est ce qu'a déclaré le ministre de la Défense israélien, Israël Katz, pendant une cérémonie militaire cet après-midi. L'armée est en état d'alerte pour une reprise des combats, pour rétablir une supériorité aérienne et éliminer les menaces, a-t-il expliqué en réaction à la reprise des hostilités entre l'Iran et les États-Unis depuis la nuit de mardi à mercredi. On passe au sport. En cyclisme, Tadej Pogacar a remporté la 6e étape du Tour de France aujourd'hui à Gavarnie-Gèdre, dans les Hautes-Pyrénées. Il a récupéré le maillot jaune et un peu assommé ses concurrents. Il remporte sa 23e étape sur la Grande Boucle, la 2e pour cette édition 2026, et ce au terme d'un raid solitaire de 43 km. Qui des supporters de Mbappé ou de Hakimi vont célébrer la victoire ce soir, plus que quelques heures avant le premier quart de finale de la Coupe du Monde de foot, le très attendu France-Maroc? Le coup d'envoi sera donné à 22h heure française, un match qui fait craindre des débordements au gouvernement. 20 000 policiers et gendarmes seront déployés sur tout le territoire national, dont environ 8 000 à Paris. Dans la capitale, la circulation sur la place de l'Étoile et ses environs sera interdite à partir de 22h. Il est 20h02, c'est la fin de ce flash sur le 107.7. Dans une heure, l'actu vous sera présentée par Thibaut Dinouel. Dans un instant, c'est le trafic, juste après la météo. Pas beaucoup de changements, hein. On se répète un petit peu dans les points météo, mais encore de la chaleur, du soleil, un ciel dégagé, une atmosphère lourde pour la journée de demain, vendredi. Il fera plus lourd que les jours précédents en ce qui concerne les régions de l'Ouest avec ces départements, vous l'avez entendu, ils sont 9 qui basculent en vigilance rouge en Bretagne et dans les Pays de la Loire principalement. Et il y a la Vienne également qui est concernée, et donc ces départements en rouge, ils vont connaître des températures particulièrement élevées. Demain, dans l'après-midi, il fera jusqu'à 38 degrés dans la région de Nantes. Il fera 38 du côté de Fontenay-le-Comte également. En Vendée, 38 degrés également attendus du côté de Niort. Pour vous qui nous écoutez et qui avez prévu peut-être de vous rendre dans d'autres régions, il fera 29, un petit peu meilleur sur les côtes de la Manche du côté de Cherbourg. 32 attendus à Strasbourg ou encore à Brest. 34 degrés à La Rochelle, 35 en région parisienne, jusqu'à 36 au Mans et Alençon, 37 à Bordeaux, 37 également du côté de Tours ou de Bourges.
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1: 20h03, on fait le point sur vos conditions de circulation en ce début de soirée plutôt tranquille sur la route, hein, pour vous qui nous écoutez sur les axes du centre et de l'ouest, ça va bien. Ça a été un petit peu agité dans l'après-midi, conséquence sans doute de la chaleur, mais il y avait pas mal de départs de feu et pas mal de petits bouchons qui se sont formés un petit peu partout. Vous étiez assez nombreux à prendre la route en réalité en ce 9 juillet. Et maintenant, bah, ça va beaucoup mieux. Alors si vous prenez tout juste le volant en vous disant que vous avez évité les difficultés, c'est sans doute vrai. En tout cas, pour l'instant, ça paraît comme un très bon calcul. J'ai peu d'infos à vous communiquer. Il y a quand même cet accident toujours en cours en région centre sur l'autoroute A85. C'est là qu'on se rend pour commencer, avec une voiture accidentée après la sortie 10 Èvre-Loche. Quand vous êtes à l'approche de Tours, hein, en provenance peut-être de la région de Vierzon, en tout cas, vous roulez direction Tours, direction Angers. Et c'est juste avant la barrière de péage de Vénier aussi que s'est produit cet accident du kilomètre 107. Voie neutralisée à droite. et pas mal de monde sur place en intervention. En fait, c'est une voiture qui a terminé sa course au fossé. Et donc, les secours sont en intervention sur les lieux. Vous passez uniquement sur la voie la plus à gauche. On va rester en région centre avec un autre accident un peu plus au nord sur l'A19, l'autoroute qui vous permet de rejoindre Sens et l'autoroute A6 depuis Orléans en passant par Montargis. Vous roulez en direction de Montargis et de l'A6 et il y a au kilomètre 77 après la sortie 6 Beaune-la-Rolande un camping-car accidenté avec opération de dépannage qui se déroule là pour le coup en bordure des voies. Il n'y a pas de voie fermée donc pas vraiment de gêne pour vous. Vous êtes peut-être sur l'autoroute A10, l'axe Paris-Bordeaux. Si c'est votre cas, en direction du sud et de Bordeaux, je rappelle la présence de morceaux de pneus après la sortie 34 pour Saint-Jean-d'Angélie au kilomètre 423. Et pas très loin de là, la présence d'un chevreuil errant nous a été signalée près des voies de l'autoroute A10. Pour le coup, faut ouvrir l'œil dans les deux sens de circulation. Entre Sainte, la sortie 35, et Saint-Jean-d'Angélie, la sortie 34. L'autoroute A11 également concernée par une fermeture de voie si vous êtes en direction de l'ouest, en direction du Mans, de Rennes ou de Nantes. Une fois passée la sortie 5, la Ferté-Bernard, un poids lourd en panne nécessite la neutralisation de la voie de droite au kilomètre 133. Vous avez les deux voies de gauche pour passer.
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1: Il est 20h06 et il est temps pour moi de vous souhaiter une excellente soirée que vous allez passer en compagnie de Thibaut Dinoël qui vous fera suivre aussi, je n'en doute pas, le match de l'équipe de France face au Maroc. Bonsoir Thibaut.
2: Bonsoir Marine, bonsoir à tous. Oui, c'est vrai, il y a un match de football, j'ai presque tendance à l'oublier. On sait surtout l'info trafic.
1: J'y crois pas.
2: C'est surtout le trafic qui nous intéresse sur cette antenne et je vous retrouve pour cela au plus tard dans 10 minutes.

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1: Le dernier Tame Impala à l'instant sur le 107.7, c'était Dracula. Il est 20h12. Bon jeudi soir à notre écoute. De très belles conditions de circulation en ce moment. Il n'y a pas de difficultés particulières. Quelques petites infos, quelques petites interventions à retenir. Ce que je vous propose, c'est de tourner une page musicale encore avec David Hallyday. Je vous retrouve juste après aux environs de 20h15, 20h16 pour reparler justement de l'intégralité des infos à retenir sur la route de ce jeudi soir. David Hallyday.

0: David Hallyday sur le 107.7. Il est 20h16. Nouveau point sur vos conditions de circulation.
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0: Et en ce début de soirée, tout va globalement pour le mieux, où que vous soyez à travers l'ouest et le centre de l'Hexagone. Vous roulez vraiment sans difficulté, sans bouchons, sans accident signalé, même autour des grandes villes. Par exemple, si vous approchez de Bordeaux, si vous approchez de Nantes, des grandes agglomérations comme Tours, comme Angers, comme Le Mans, vraiment tout s'y passe sans difficulté. Quelques infos quand même à vous signaler, je vous le rappelle, notamment pour vous qui roulez sur l'autoroute A85. On part dans le centre du pays, du côté de Tours. Vous roulez depuis Vierzon, depuis Romorantin, et vous arrivez à Tours. Peut-être ensuite allez-vous poursuivre vers l'ouest ou bien vers le sud. Bref, dans tous les cas, au kilomètre 107, je vous demande d'être vigilant. On est juste après la sortie numéro 10 à Loche. Il y a une voiture accidentée au bord des voies. La voie de droite est donc neutralisée. Vous passez seulement sur la voie de gauche. C'est assez impressionnant. Cette voiture a fait une sortie de route et les sapeurs-pompiers sont même en ce moment en intervention sur place. C'est le kilomètre 107 de l'autoroute A85, direction Tours, direction Angers. On change d'autoroute pour un autre accident qui lui aussi n'entraîne pas de bouchon, mais cela nécessite de la vigilance. C'est sur l'autoroute A19 que ça se passe, secteur de Bonne-la-Rolande. Vous roulez en ce moment sur cette autoroute en direction de l'est, en direction de Montargis, d'Auxerre, de Troyes, au kilomètre 77. C'est un camping-car arrêté, accidenté, au bord des voies. Vous serrez bien sur voie de gauche en passant à sa hauteur, juste après la sortie 6, Bonne-la-Rolande, en direction de l'est. Je vous retrouve pour deux dernières infos. D'abord, du côté de la Ferté-Bernard, on part sur l'autoroute A11. Vous roulez en direction du Mans et de l'ouest. Attention à ce fourgon en panne au bord des voies, au kilomètre 133, donc juste après la Ferté-Bernard, la sortie 5. Vous passez bien sur les deux voies de gauche. Et puis la dernière info nous emmène en Charente-Maritime sur l'autoroute A10, où un chevreuil a été repéré près des voies au kilomètre 425. Voici Zaoui et Stéphane.

La musique de Julia Michael à l'instant sur le 107.7. Tout se passe toujours aussi bien sur votre trajet ce soir. Je vous récupérerai à 20h30 pour un nouveau point complet.

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1: Il est tout pile 20h30, nouveau point sur vos conditions de circulation. Je vais vous emmener dans plusieurs régions, sur plusieurs autoroutes. Mais ce qu'il faut retenir dans l'ensemble à cette heure-ci, c'est qu'il n'y a pas d'accident qui entraîne de gros bouchons. Ça roule plutôt bien et sans mauvaise surprise en ce début de soirée. Il y a tout de même un accident qui n'entraîne pas de bouchons, donc, mais qui nécessite de votre part de la vigilance. Ça se passe tout près de Tours. Vous êtes sur l'A85 depuis Vierzon, depuis Romorantin. Vous êtes désormais dans le département de l'Indre-et-Loire, juste après la sortie numéro 10, Satin-Vertin, Chambray-les-Tours. Nous avons donc cet accident, kilomètre 107, avec les pompiers sur place. Vous passez bien en serrant uniquement sur la voie de gauche, puisque la voie de droite est neutralisée. C'est assez impressionnant quand même. On a une voiture qui est bien accidentée, qui est partie de l'autre côté des glissières de sécurité. Donc on évite également, s'il vous plaît, l'effet de curiosité. Autre accident qui lui aussi n'entraîne pas de bouchon sur la 19. Vous êtes sur cette autoroute depuis la région d'Orléans, en direction peut-être de l'Est, en direction de Montargis, d'Auxerre, de Troyes, au kilomètre 77, c'est-à-dire juste après Bonne-la-Rolande, la sortie 6. Là aussi, nous avons un camping-car accidenté, mais c'est au bord des voies, donc il n'y a pas de grosse gêne, mais vous serrez bien, s'il vous plaît, sur les voies de gauche pour passer ce secteur. Voilà pour les deux accidents à cette heure-ci, puis j'ai une dernière info à vous donner qui, elle, vous concerne sur l'autoroute A28. On est dans la région du Mans, département de la Sarthe, avec des obstacles, un morceau de véhicule qui vous gênerait sur les voies quand vous roulez depuis Tours vers le nord, donc juste en arrivant au Mans, kilomètre 94, ça se passerait sur la voie de gauche.
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1: Et tout au long de l'été, votre rendez-vous télé Play Replay se met en mode vacances et nous nous penchons sur des séries qui nous donnent envie de voyager. C'est le cas de la série Elite, direction Madrid dans un instant. Entre les quartiers branchés, les nuits animées, les lieux emblématiques de la capitale espagnole, c'est Mathilde Ferrière qui nous emmène visiter Madrid avec cette série Elite et ce sera juste après Francis Cabrel.

0: Francis Cabrel à l'instant sur le 107.7. Il est 20h37, branché sur la route de ce jeudi soir. Il n'y a pas d'accident, il n'y a pas de grosses difficultés. Quelques interventions des hommes et des femmes en jaune. Dès que vous voyez une camionnette des services de l'autoroute arrêtée, même au bord des voies sur bande d'arrêt d'urgence, vous pensez bien vous décaler sur les voies les plus éloignées. Retour du trafic au plus tard à 20h45. Mais avant cela, comme promis, direction Madrid avec Mathilde Ferrière qui nous fait découvrir la capitale de l'Espagne à travers la série Élite.
1: Bienvenue à Madrid, sous le soleil espagnol, entre villa luxueuse, soirée qui s'étire jusqu'à l'aube et les couloirs feutrés d'un lycée pas comme les autres.
2: Les élèves de ce lycée sont les leaders de demain.
3: C'est vous les nouveaux ? Je vous souhaite bonne chance, vous en aurez besoin.
1: Élite, c'est l'histoire d'élèves de Las Encinas, une école prestigieuse où se croisent héritiers, nouveaux arrivants et secrets bien gardés.
4: Bonjour, je m'appelle Samuel.
5: Qu'est-ce qu'il dit le serveur ?
4: Ça va avec les bourges ?
5: Très bien.
4: Ouais.
5: Si y en a un qui t'emmerde, je lui casse la gueule, moi.
2: Est-ce que nous sommes vraiment ce que les autres pensent que nous sommes ? Ou est-ce qu'ils voient seulement notre meilleur profil ?
1: Entre fêtes sur les toits madrilènes, virées nocturnes et piscines à débordement, la série transforme la capitale espagnole en terrain de jeu vibrant et contrasté. Madrid devient presque un personnage à part entière entre quartiers populaires et lieux huppés.
3: Bienvenue, Narco Barbie.
6: Ça va être la fête du siècle.
7: Tu vas jamais sortir avec elle, est-ce que tu m'entends ?
8: Nous, on est que des gosses. On sait pas ce qu'on fait la plupart du temps.
1: Avec ses intrigues et ses paysages urbains, Élite donne des envies d'escapade, de chaleur et de nuits sans fin au cœur de l'Espagne. Une série à découvrir, à redécouvrir sur Netflix.
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0: La voix de Phil Collins pour ce titre de Genesis, Home by the Sea, sur le 107.7. Il est 20h quasiment 45 dans une poignée de secondes, l'infotrafic.
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0: Pas de gros soucis à vous signaler sur la route de ce début de soirée, mais des interventions qui nécessitent de la vigilance de votre part. Vous qui approchez de Bordeaux, par exemple, vous êtes sur l'autoroute A10, vous avez passé le péage de Virsac et vous êtes en train d'arriver au niveau du pont qui enjambe la Dordogne, donc juste avant vraiment d'atteindre la rocade de Bordeaux. Dans la montée de ce pont, je vous demande de bien vous décaler au milieu ou à gauche, car sur la bande d'arrêt d'urgence, il y a en ce moment une voiture en panne en train d'être prise en charge par un engin de dépannage, donc vous serrez bien au milieu pour garantir un corridor de sécurité. On quitte la Nouvelle-Aquitaine, direction le centre Val-de-Loire, département de l'Indre-et-Loire. Vous êtes sur l'A85, l'autoroute qui depuis Vierzon, depuis Romorantin, vous emmène vers Tours, peut-être ensuite vers l'ouest. Et bien juste avant d'arriver à Tours, après la sortie numéro 10, Chambray-les-Tours-Saint-Invertin, 2 kilomètres après cette sortie, vous passerez bien seulement sur la voie de gauche, puisque nous avons un véhicule accidenté dans le fossé. Les opérations sont en cours pour l'évacuer, uniquement la voie de gauche pour passer, kilomètre 107 de la 85. Je rappelle qu'un autre accident est en cours, lui, sur la 19. On est dans le département du Loiret. Vous roulez sur cette autoroute en direction d'Auxerre, de Troyes et de l'Est, juste après la sortie 6 Bonne-la-Rolande. C'est un camping-car qui est accidenté sur bande d'arrêt d'urgence. Là aussi, je vous demande de bien vous décaler sur voie de gauche. Il est en train d'être remorqué sur un camion de dépannage. Donc, voie de gauche pour passer au kilomètre 77. Et puis, la dernière information nous en mène au Mans, dans la Sarthe. Vous êtes sur la 28, vous roulez vers le nord en arrivant au Mans, au niveau

Souvenir de l'année 2007, le tout premier album de Mika, c'était Love Today sur le 107.7. Belle soirée à notre écoute, je vous rappelle simplement qu'il y a un accident en cours sur l'A85 depuis Vierzon, quand vous roulez en direction de Tours et de l'Ouest, et bien en arrivant quasiment à Tours au kilomètre 107, juste après la sortie 10, il y a une voiture dans le fossé, la voie de droite est neutralisée, ça ne bouchonne pas, mais simplement vous réduisez bien votre allure en passant à ce niveau, kilomètre 107, voie de gauche uniquement pour passer. Tout va bien sinon sur la route de ce jeudi soir, en musique avec Take tout de suite, et je vous retrouve à 21h pour l'actualité, les prévisions météo et le retour de l'infotrafic. À tout à l'heure.

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1: Bonsoir à tous, pas de baisse des températures avant le 14 juillet au moins, c'est-à-dire mardi prochain, c'est ce que dit Météo France qui a décidé de faire passer 9 départements en vigilance rouge à partir de demain midi, vigilance canicule des départements de l'Ouest en Bretagne et dans les Pays de la Loire, météo détaillé dans un instant. Sur le front des incendies, le feu près de Perpignan n'est toujours pas fixé, 3 nouveaux départs ont été signalés aujourd'hui dans ce secteur, tandis que dans la Drôme, 3500 hectares détruits du côté de Die où la préfecture a ordonné de nouvelles évacuations préventives. Et puis dans l'Indre, le département fait face à l'un des plus grands incendies de son histoire. 700 hectares ravagés autour de la commune de Saint-Michel-en-Brenne à l'ouest de Châteauroux. Et le feu a repris tout à l'heure en raison d'une situation défavorable, disent les autorités. À retenir également la mise en examen du sénateur Francis Piner. L'élu LR est soupçonné de corruption passive. Il aurait attribué un logement social à une femme en échange de relations sexuelles quand il était maire du 16e arrondissement de Paris. Des faits, pardonnez-moi, que le sénateur dit contester avec la plus grande fermeté. La tapisserie de Bayeux quitte sa Normandie. Le transfert inédit de la célèbre broderie a débuté tout à l'heure, direction Londres, pour un prêt d'un an au British Museum. Un voyage très sécurisé, en camion et dans un double caisson conçu pour réduire les vibrations. Enfin, le sport.
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1: Premier quart de finale de la Coupe du Monde dans une heure, France-Maroc, match qui débute donc à 22h à Boston, tandis qu'en France, quelques 20 000 policiers et gendarmes sont mobilisés sur l'ensemble du territoire par crainte de débordement. Voilà pour l'essentiel de l'actualité à 21h02. Le trafic de retour dans un instant après la météo. Météo France nous parle donc d'une baisse des températures, pas avant mardi prochain, le 14 juillet. En attendant, il faudra encore composer pour plusieurs jours avec ce mercure qui dépasse par endroits les 40 degrés dans la moitié sud sous abri. Les nuits également sont de plus en plus chaudes malheureusement. Et demain, on aura 9 départements de l'Ouest qui jusqu'ici étaient en vigilance orange, qui basculeront en vigilance rouge. Ce sera le cas notamment du Morbihan, de l'Ille-et-Vilaine, de la Mayenne, de la Sarthe, de la Loire-Atlantique, de la Vendée, du Maine-et-Loire, de la Vienne ou encore des Deux-Sèvres.
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1: À 21h passée de 3 minutes en ce qui concerne le trafic ce soir, écoutez, j'ai pas grand chose à vous communiquer et c'est tant mieux, il y a simplement un accident tout de même qui est en cours, mais cet accident n'entraîne pas de bouchons, il vous concerne en Touraine. Vous êtes sur l'A85 depuis Vierzon, depuis Romorantin en direction de Tours et de l'Ouest. Et bien en arrivant dans la région de Tours, vous passez la sortie 10 Saint-Avertin Chambray-les-Tours. Juste après cette sortie, vous verrez que la voie de droite est neutralisée par les services de l'autoroute qui sont en train d'évacuer un véhicule qui est parti dans le fossé. C'est un peu compliqué. Vous passez seulement sur la voie de gauche en évitant, s'il vous plaît, la curiosité. Et puis, nous avons des travaux qui sont en train de se mettre en place. Alors, ce soir, par exemple, notez qu'une partie de la rocade d'Angers sera fermée à la circulation en direction de Paris. Pour l'instant, ce n'est pas encore en cours. Je vous en informerai en temps réel. La rocade sera fermée entre la sortie 17 Saumur et la sortie 14 Gatignolles en raison de travaux, mais ce n'est pas encore actif. Je vous en tiendrai informé. Et puis, c'est en train de se mettre en place également une autre zone de travaux en Vendée qui simplement a pour impact la fermeture d'une sortie. La sortie Les Essarts, c'est la sortie numéro 5 de cette autoroute. Elle sera fermée, elle est en train de fermer dans les deux sens de circulation en raison de ces travaux.
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Souvenir de l'année 1983 avec Cyndi Lauper pour vous accueillir à 21h08. Bonsoir et soyez les bienvenus. Si vous venez de vous brancher, vous partez peut-être pour un long trajet ou bien vous êtes peut-être plutôt à la fin de ce voyage. Dans tous les cas, ça se passe globalement bien. Où que vous soyez actuellement sur les axes de l'Ouest et du Centre, on fera un nouveau point plus tard à 21h15. Avant cela, la musique et voici Bruno Mars.

0: La musique de Thomas Dutronc à 21h15. L'infotrafic va nous emmener à Angers en ce moment. Vous êtes ralenti sur la rocade vers le nord.
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0: Nous irons également sur l'A85 près de Tours où un accident, une intervention est toujours en cours. Mais avant cela, donc direction le Maine-et-Loire pour vous qui êtes en train de rouler sur la rocade Angevine, l'A87 vers le nord. Uniquement dans ce sens-là, la rocade est en train de fermer pour des travaux ce soir. Hein, c'était prévu. Vous arrivez depuis Cholet, depuis le littoral atlantique et en ce moment vous êtes ralenti une fois passé le secteur de Trélazé et juste avant d'atteindre la sortie 17 Saumur, sortie qui sera obligatoire hein, tout au long de la soirée et de la nuit, car au-delà, l'autoroute est fermée sur quelques kilomètres afin de mener des travaux de réfection des chaussées. Donc en ce moment, vous êtes toutes et tous obligés de quitter cette autoroute à 87, cette rocade par la sortie numéro 17 Saumur. À partir de là, vous suivez un itinéraire de déviation assez simple hein, pour retrouver votre route, peut-être l'autoroute A11 direction Nantes, direction Le Mans et Paris un petit peu plus loin. Voilà pour cette information liée à ces travaux donc dans le Maine-et-Loire. La deuxième information, qui sera également la dernière, nous emmène dans l'Indre-et-Loire sur la 85 depuis Vierzon, depuis Romorantin. Vous roulez vers Tours, vers Angers, vers l'ouest. Vous arrivez, vous approchez de Tours juste après la sortie 10 Chambray-Saint-Invertin. Nous avons toujours ce dépannage en cours d'une voiture partie dans le fossé. C'est assez impressionnant, ça prend un petit peu de place. Et la voie de gauche simplement est praticable puisque la voie de droite a été condamnée. Ça ne provoque pas de bouchon, mais je compte sur vous pour passer le secteur avec la plus grande attention. Voilà en ce qui concerne le trafic de ce début de soirée sur le 107.7. On repart en musique avec Pascal Obispo et puis Texas juste après.

Dans votre playlist ce soir, la musique de Texas sur le 107.7. Il est 21h24. Je vous rappelle que si votre trajet vous fait passer par Angers ce soir, il y a des travaux sur la rocade en direction du nord, direction Paris. Vous serez obligé d'emprunter un itinéraire de déviation à partir de Saumur à la sortie 17. C'est une sortie que vous devez obligatoirement emprunter. Au-delà, l'autoroute est fermée sur quelques kilomètres en raison de travaux. On reparle trafic au plus tard à 21h30.

0: La musique de Mary J. Blige à l'instant sur le 107.7. 21h30, dans quelques instants l'info trafic. 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
0: 21h31, je vous rappelle que des travaux viennent de se mettre en place à Angers. Si votre voyage vous fait passer par le Maine-et-Loire, par l'autoroute A87, en direction du Nord, donc en direction du Mans, de la Normandie, de Paris. Notez que sur l'A87, la rocade angevine, c'est son nom officiel, il y a des travaux, donc, et vous serez obligé de quitter l'autoroute pendant quelques kilomètres. La sortie est obligatoire au niveau de Saumur, c'est la sortie 17, car au-delà, l'A87 est fermée pour des travaux, donc un petit itinéraire de contournement à prévoir. En ce qui concerne le trafic de ce jeudi soir, on va rester dans l'ouest avec ce dépannage de fourgons qui se poursuit au sud de Nantes. Si vous avez quitté Nantes par l'autoroute A83 en direction peut-être du littoral atlantique, de la Vendée, de la Charente-Maritime, au kilomètre 33, donc on est juste après Montaigu, la sortie 4, vous passez au niveau de l'aire de repos, l'aire de service des Brousilles. C'est au niveau de cette aire que la voie de droite est neutralisée et vous passez seulement sur le voie de gauche en raison du dépannage d'une fourgonnette. Et puis un dépannage en cours également en Indre-et-Loire. Là, nous sommes sur l'A85 depuis Vierzon, depuis Romorantin. Vous arrivez dans la région de Tours avant de continuer peut-être vers l'ouest. Au kilomètre 107, c'est-à-dire juste après la sortie 10 Chambray-Saint-Invertin, la voie de gauche est la seule praticable puisque la voie de droite a été fermée pour dépanner un véhicule qui est accidenté dans le fossé. Et puis dernière info qui me parvient, on va partir sur l'A10 entre Paris et Orléans, avec un chevreuil repéré près des voies à cette heure-ci sur cette autoroute A10 au kilomètre 71. Nous sommes entre Janville, la sortie 12, et Artenay, la sortie 13, quand vous passez non loin d'une aire de repos dans ce secteur, kilomètre 71 de l'A10.
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0: Et tout au long de l'été, on se régale sur le 107.7 puisque nous vous emmenons à la découverte des desserts de l'été, des spécialités qui sentent bon les vacances, comme ces petits biscuits croustillants venus du sud, les croquants de Collioure. Une douceur simple mais qui a encore de quoi surprendre. Découverte dans 3 minutes.

0: La jeune chanteuse américaine Céleste à l'instant sur le 107.7, ambiance Coupe du Monde avec Shakira dans quelques minutes. Ce sera juste après notre rubrique des desserts de l'été. On reparlera trafic évidemment également à 21h45, tout se passe bien sur la route ce soir. On prend la direction de Collioure sur les bords de la Méditerranée pour notre dessert du jour. Une gourmandise emblématique, simple et croustillante, Mathilde Ferrière.
1: Le bruit des vagues, le soleil. À Collioure, l'été passe aussi par le croquant, un biscuit sec et croustillant, spécialité du coin. Je suis en plein centre-ville, à la biscuiterie Le Croquant de Collioure, une adresse familiale devenue une institution. Je suis d'ailleurs accueillie par Colette Ponce, l'une des figures emblématiques de cette biscuiterie familiale.
2: Le croquant à la base, c'était le croquant aux amandes et au citron. Après, nous avons diversifié au chocolat, à l'anis. Et avant, les gens faisaient leur croquant eux-mêmes chez eux. Ils allaient amener les croquants à cuire au four communal.
1: Donc là, dans le traditionnel, dans celui-ci, il y a amandes et les zestes de citron.
2: Voilà, et on trouve les parfums viennent après, au bout d'un moment, quand on l'a...
1: On va le goûter, alors. Il porte pas son nom pour rien.
2: Ça porte bien le nom.
1: Exactement. Avant d'acheter, les touristes goûtent les croquants. Chocolat, citron, anis, histoire de savoir quand même lequel ils préfèrent.
3: Je sens l'anis, l'amande. Moi, j'adore depuis toujours les croquants. Justement, ce côté croquant, croustillant dans la bouche.
4: Ça, c'est amande, j'imagine, amande.
1: Alors, vos premières impressions?
5: Ah, ça croustille, c'est trop... Ça, c'est bien, là, le croustillant.
1: En l'espace de quelques minutes, la boutique s'est bien remplie d'habitués et de touristes. Et d'ailleurs, les avis sont unanimes.
6: Ils sont authentiques, ils ont l'air très bons et de satisfaire tout le monde.
7: C'est très bon.
3: Ah, c'est délicieux, moi j'adore les croquants. C'est les gâteaux de grand-mère.
7: J'aime les croquants.
1: La biscuiterie, le croquant de Collioure, c'est clairement le passage obligé pour le dessert typique de l'été dans le Roussillon. Un plaisir simple qu'on associe très vite au soleil et au sud.
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1: 21h46, tout va bien ce soir sur la route. Je vous parlais tout à l'heure d'un dépannage de fourgons sur l'A83 au sud de Nantes. C'est terminé. En revanche, nous avons toujours ce dépannage qui se poursuit dans le centre du pays, qui est en train de se terminer également. Je l'apprends à l'instant, c'est du direct. Il y avait un accident sur l'A85 à l'approche de Tours quand vous arrivez depuis Vierzon et Romorantin au kilomètre 107. Le véhicule a pu être évacué. On est juste après la sortie 10. Chambray-les-Tours-Saint-Invertin, véhicule évacué sur place. Il y a encore les services de l'autoroute qui sont en train de rendre la voie de droite au trafic, dont dans un instant toutes les voies seront praticables. L'accident sera officiellement terminé. Et puis je vous invite à redoubler de vigilance sur la 10 entre Paris et Orléans, où un chevreuil a été repéré près des voies de l'autoroute A10 au kilomètre 60.

71 précisément, nous sommes dans le département de l'Eure-et-Loire, vigilance dans les deux sens. Enfin, je rappelle qu'il y a des travaux du côté d'Angers ce soir avec une partie de la rocade fermée vers le nord, direction Paris. La sortie est obligatoire à Saumur. On en reparlera un petit peu plus en détail à 22h. Dans un instant, la révélation masculine des dernières victoires de la musique, Sam Sauvage. Ce sera juste après Pharrell Williams.

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Info trafic en direct sur l'autoroute A11 avec un chevreuil repéré près des voies de l'autoroute dans l'Eure-et-Loire entre Chartres et Le Mans à proximité d'Illiers-Combré, l'échangeur 3.1, c'est le kilomètre 85 précisément, donc tout près cette sortie Illiers-Combré, un chevreuil repéré près des voies, attention dans les deux sens.

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1: Le nordiste Sam Sauvage, révélation masculine aux dernières victoires de la musique. George Michael nous rejoint avec ce grand tube de l'année 1983 pour nous emmener jusqu'aux infos de 22h. Nous reparlerons météo et surtout trafic. Ça se passe très bien sur la route de ce début de soirée, de ce milieu de soirée même, avec la tombée de la nuit qui approche. Vous circulez déjà avec vos feux de croisement allumés.

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1: Bonsoir à tous. Des mesures d'urgence face à la canicule. Quelques 6000 climatiseurs seront livrés aux hôpitaux d'ici la fin du week-end. C'est ce qu'a annoncé aujourd'hui la ministre de la Santé. Des chambres d'hôtel climatisées seront aussi mises à disposition de certains soignants. Réaction des syndicats ce soir qui se disent sceptiques, n'ayant pour l'heure aucun détail pratique. Le thermomètre, lui, n'est pas près de baisser. Plus de 40 degrés encore relevés aujourd'hui dans le sud. Pas de baisse prévue avant le 14 juillet au moins, dit Météo France, qui déclenche à nouveau une vigilance rouge à partir de demain midi dans 9 départements de l'Ouest. Les détails à la fin de ce flash. De nouvelles évacuations préventives ordonnées dans la Drôme. Département en proie, comme beaucoup d'autres, à un incendie qui a déjà ravagé 3500 hectares de végétation dans le secteur de Die. La préfecture décrète donc l'évacuation de nouveaux habitants. À retenir également la reprise des hostilités au Moyen-Orient entre Américains et Iraniens, ce qui provoque la remontée du cours du pétrole en bourse. Pour l'heure, l'Union française des industries pétrolières dit enregistrer des hausses modérées des prix dans les stations essence, sans préjuger, je cite, de ce qui pourrait se passer si la situation venait à se durcir. La lutte contre les algues vertes en Bretagne, la Cour des comptes réclame plus de moyens pour mener ce combat. Dans son dernier rapport, elle note des avancées réelles, mais souhaite encore plus de moyens pour venir à bout de la prolifération de ces algues en raison des concentrations excessives de nitrates d'origine agricole dans les cours d'eau de la région. Et puis le sport, ce soir, le coup d'envoi de France-Maroc donné il y a quelques instants, c'est le premier quart de finale de la Coupe du Monde de foot. Le match se joue à Boston, tandis que de l'autre côté de l'Atlantique, en France, 20 000 policiers et gendarmes sont mobilisés pour éviter d'éventuels débordements. Voilà pour l'essentiel de l'actualité, un petit peu plus de 22 heures. Dans un instant, c'est le trafic après la météo. Et la vigilance se renforce à partir de demain midi. Des départements qui étaient jusqu'ici en alerte orange vont passer en vigilance rouge demain. Preuve que cet épisode caniculaire continue de s'étendre et d'être toujours aussi important. Malheureusement, les départements concernés par cette vigilance rouge demain midi sont le Morbihan, l'Ille-et-Vilaine, la Mayenne, la Sarthe, la Loire-Atlantique, la Vendée, le Maine-et-Loire, la Vienne et les Deux-Sèvres. Plus de 40 degrés attendu également dans certaines régions sur la moitié sud du pays et donc les températures ne devraient pas baisser avant au moins, dit Météo France mardi prochain le 14 juillet.
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1: À 22h passées de 2 minutes, vos conditions de circulation sont calmes à cette heure-ci. Ça se passe plutôt bien au moment où l'on se parle sur les axes de Nouvelle-Aquitaine, du centre du pays, des pays de la Loire et même de la région parisienne. Je vous rappelle simplement que si votre trajet vous fait passer par Angers ce soir, on a un tronçon de la rocade Angevine, l'A87, qui est fermé vers le nord, donc en direction de Paris. La sortie en fait sera obligatoire pour vous au niveau de Saumur. Sortie 17 que vous devrez emprunter. Au-delà, l'autoroute est fermée sur quelques kilomètres en raison de travaux. Vous retrouverez l'autoroute A11, peut-être un petit peu plus loin, après avoir emprunté un itinéraire de déviation à travers la zone urbaine angevine. Et en ce qui concerne les rares interventions ce soir, ce sont des animaux repérés près des voies de certaines autoroutes et d'ailleurs uniquement sur l'autoroute A11. Cela vous concerne entre Paris et Le Mans à deux points kilométriques différents. D'abord au point kilométrique 85, c'est-à-dire dans l'Eure-et-Loire, au niveau quasiment de la sortie Illiers-Combray, et puis un petit peu plus à l'ouest également, dans le département de la Sarthe, vraiment quand vous êtes au niveau du Mans, au niveau de l'échangeur entre la 11 et la 28 direction Tours, ce chevreuil a été repéré près des voies kilomètre 162.
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0: Les Pussycat Dolls pour vous accueillir à 22h08. Belle soirée à notre écoute, tout va bien, pas d'accident, pas de bouchon à recenser évidemment. Et vous n'oubliez pas de faire des pauses régulièrement, même quand on roule comme cela la nuit pour éviter les difficultés. Ben, on n'oublie pas de s'arrêter au moins toutes les 2 heures. La suite en musique avec Elena sur le 107.7.
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0: La musique des Ternolles à l'instant sur le 107.7. Le trafic arrive et juste après notre série de l'été, les danses de l'été, des tubes incontournables qui nous ont fait danser en France et dans le monde entier. Et nous nous intéresserons à ce tube de l'année 96 avec le groupe brésilien Carapicho et son tic-tic-tac. Ce sera juste après le trafic.
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0: Il est 22h15, tout va vraiment pour le mieux ce soir sur votre trajet à travers le Grand Ouest de l'Hexagone, direction peut-être la Bretagne, direction la façade atlantique, direction le Sud-Ouest, peut-être direction également le Nord du pays. Bref, tout va vraiment pour le mieux en ce moment. Simplement, je rappelle qu'il y a des travaux du côté d'Angers avec la fermeture de la 87 en direction du Nord, direction Paris sur quelques kilomètres. La sortie est obligatoire au niveau de l'échangeur numéro 17 Saumur, c'est à partir de là que vous empruntez un itinéraire de déviation sur quelques kilomètres. Je rappelle également qu'en Vendée, tout au long de la nuit également, fermeture de la sortie Les Essarts, sortie 5 qui est fermée pour des travaux dans les deux sens sur l'autoroute A83. Et puis sinon, je rappelle également qu'un chevreuil a été repéré près des voies de la 11 entre Chartres et Le Mans quand vous passez au niveau de Illier-Combray, la sortie 3.1. C'est aux alentours de ce secteur, au kilomètre 85, que cet animal a été aperçu. Les danses de l'été, retour sur l'un de ces tubes qui arriverait encore à nous faire bouger, ça c'est sûr, Gilles Ravarino.
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0: un titre brésilien rapporté par Patrick Bruel en 1996 lors du tournage du film Le Jaguar, qui mélange pop, rythme amazonien et qui sera très fréquemment diffusé sur France 2. À l'origine, Carapicho s'inspire des sons traditionnels de l'Amazonie, percussions entraînantes, mélodies simples et surtout une chorégraphie devenue culte. Quelques pas de danse faciles à reproduire selon votre souplesse, des balancements de hanches tout en descendant, des bras qui suivent le rythme. D'ailleurs, à l'époque, on trouve à la vente une cassette vidéo VHS expliquant tous les secrets de cette chorégraphie. Cela donne une danse parfaite pour enflammer les pistes, les fêtes de village et le top 50 où Carapicho reste 3 semaines numéro 1.
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0: Très vite, le titre est repris en français par Sophie Favier, animatrice emblématique des années 90. Même esprit festif et une libre adaptation qui permet à tout le monde de fredonner le fameux tic-tic-tac sans accent brésilien. Mais c'est bien l'original de Carapicho qui demeure un tube symbole d'un été sans fin et toujours doté d'une énergie incroyablement communicative.

Ah, ça, c'est le genre de titre à écouter sur la route. The Calling sur le 107.7. Voici Manon Lisa, que vous avez peut-être découverte sur les réseaux sociaux. Je vous retrouve pour le trafic à 22h30. Tout va bien sur la route de ce jeudi soir.

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1: 22h31 et je ne suis pas revenu vers vous ces dernières minutes, c'est tant mieux, ça veut dire que tout se passe globalement très bien sur votre trajet de ce milieu de soirée. La nuit est tombée et les conditions de circulation sont parfaites, il n'y a pas de bouchon, il n'y a pas d'accident. Simplement, je vous rappelle qu'il y a des travaux menés en ce moment dans le Maine-et-Loire. Si votre voyage vous fait passer par la rocade d'Angers, c'est-à-dire l'A87 en direction du nord, direction Le Mans, direction Paris, la rocade, l'A87 est fermée sur un tronçon de quelques kilomètres, donc vous serez obligé de la quitter, de sortir de l'autoroute au niveau de Saumur, la sortie numéro 17, et puis ensuite un petit itinéraire de déviation à récupérer sur le réseau secondaire. Sinon donc pas d'intervention particulière ce soir à retenir.
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1: Et à partir de demain, ce sera vraiment peut-être le premier gros week-end très chargé de l'été, avec le 14 février également qui arrive dans quelques jours. On va se pencher sur nos prévisions, nos conseils pour éviter les difficultés. Ce sera dans 3 minutes, juste après Soprano.

0: Marseillais soprano à l'instant sur le 107.7 dans un autre style. Freddie Mercury à suivre dans un instant. Avant cela, nos prévisions pour ce gros week-end à venir.
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0: Ah oui, avec le 14 juillet qui arrive également mardi, ça s'annonce très chargé dès demain, vendredi, sur les routes. Les bouchons devraient s'installer dès le début de l'après-midi à Lyon, en vallée du Rhône, sur la 7 et autour de la Méditerranée. Et puis plus à l'ouest, là où vous m'écoutez en ce moment, la circulation sera également très dense entre Paris et Bordeaux et l'Espagne. Donc sur la 10 et sur la 63, notre conseil, c'est soit de partir demain assez tôt à la fraîche ou bien plutôt attendre la fin de journée en début de soirée. Samedi, ce sera le premier grand samedi de l'été avec de nombreux départs attendus dans le nord-ouest et en région Auvergne-Rhône-Alpes également. Premier bouchon normalement dès le lever du jour du côté de Lyon, de la vallée du Rhône et de l'Île-de-France. Notre conseil également pour samedi, c'est d'éviter de prendre le volant entre 8h et 18h. Hein, voilà, soit on part très tôt le matin, soit plutôt tard le soir. Pour dimanche et pour lundi, normalement, pas de grosses difficultés. En revanche, mardi, vous serez nombreux notamment à regagner la région parisienne mardi 14 juillet depuis la façade atlantique. Le trafic sera assez dense normalement sur la 10 ou encore sur l'autoroute A11. Voilà pour nos petits conseils et nos prévisions à retrouver sur notre site et notre application.
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1: Il est quasiment 22h45. Comme chaque quart d'heure, on se penche sur vos conditions de circulation qui n'ont pas évolué. Depuis 22h30, pas d'accident, pas de danger immédiat sur votre route, simplement des travaux. Je vous les rappelle, hein, simplement, cette zone de travaux à voir en tête à Angers sur l'A87 quand vous arrivez depuis Cholet, depuis le littoral atlantique en direction du nord, peut-être direction Paris. L'A87 est fermée pour des travaux sur quelques kilomètres. Vous serez obligé de quitter cette A87, cette rocade angevine au niveau de la sortie 17 Saumur et à partir de là, un itinéraire de déviation sur le réseau secondaire. Dans un instant, nous irons dans les salles de cinéma avec la sélection hebdomadaire de notre partenaire Thierry Chess. C'est le rédacteur en chef du magazine Première qui va venir nous conseiller la sortie de la semaine, mais aussi un film à voir ou revoir en famille, un classique de 1988. Ce soir, on en parle avec Thierry Chess dans quelques instants. Juste après, le duo Usher et David Guetta à la prod.

0: Nous allons nous rafraîchir dans les salles de cinéma avec Thierry Chaise, le rédacteur en chef du magazine Première, qui, comme toutes les semaines, vient nous dévoiler sa sélection, son coup de cœur de la semaine, et il le donne au micro d'Yvan Mouton.
1: La sortie de la semaine est un grand classique à voir ou à revoir en famille, c'est ce qu'on vous propose durant cet été. On commence par donc la sortie de la semaine. C'est en fait un film sorti la semaine dernière, Thierry, ça s'appelle In Way. Vous nous expliquez ?
2: Ah, il ne faut pas le rater, j'ai pas eu l'occasion, on a parlé de Gaulle la semaine dernière. Je voulais vous parler d'In Waves, qui a ouvert à Cannes la semaine de la critique, qui est un film d'animation, un premier long métrage absolument merveilleux. C'est adapté d'un roman graphique dans lequel l'auteur racontait son histoire d'amour avec une jeune passionnée de surf, un coup de foudre et donc une love story percutée par la très grave maladie de cette dernière.
3: On l'a vu à temps et c'est encore très localisé.
4: J'ai tellement peur.
3: Vous êtes très forte, Kristen.
4: Je suis là. Où tu veux, quand tu veux.
2: Ça porte une histoire très glauque, pas du tout. Le travail sur l'animation, le mélange des styles d'animation, la manière aussi de raconter à travers ça l'histoire du surf, de revenir au passé, fait que ce patchwork fonctionne et qu'on est toujours, toujours guidé par une émotion jamais lacrymale. C'est vraiment un des plus beaux films d'animation que vous verrez cette année.
1: Et Thierry Chaise a des étoiles dans les yeux. Et maintenant, le film donc à voir ou à revoir cet été, le plus gros succès en France, Thierry, en 1989, avec 6,5 millions de spectateurs. Il s'agit de Rain Man, évidemment, avec Dustin Hoffman.
2: Et Tom Cruise. Tom Cruise, c'est cet homme qui découvre la mort de son père, qu'il avait un frère, et ce frère était caché, car ce frère souffrait de troubles autistiques et donc avait été mis dans une maison spéciale. Et ça va être la manière dont il va d'abord découvrir cet enfant devenu homme, puisqu'il est joué par Dustin Hoffman, et puis comment les deux, finalement, vont réussir à s'approcher, à s'aimer, malgré leurs différences. Là encore, comme dans In Waves, la sensibilité est là et pas la sensiblerie. C'est évidemment émouvant, mais il y a toujours une drôlerie. Tom Cruise et Dustin Hoffman, c'est un duo magnifique. Il y a aussi Valeria Golino qui est dans le film et qui est formidable. Et voilà, c'est un film de 89, à une époque où on parlait assez peu de ces sujets-là. Et je pense que ce film, par-delà sa qualité, a aussi fait avancer les choses.
1: Rain Man, donc, deuxième Oscar pour Dustin Hoffman. Et donc, à voir sur toutes les bonnes plateformes, vous nous le confirmez. Et puis, In Waves, film d'animation, grande histoire d'amour et de résilience. Ce film est encore en salle cette semaine, à retrouver également dans le magazine Première et sur première.fr.
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Angèle et Justice sur la route de ce jeudi soir, la route des vacances. 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Il est 22h54 à 23h. L'actualité, la météo et le retour du trafic. Pas grand chose à vous signaler ce soir sur votre voyage, et c'est tant mieux.

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1: Bonsoir à tous. Un suspect en garde à vue après un départ de feu à Perpignan. Un homme de 49 ans aperçu par des témoins à proximité d'un incendie avant de prendre la fuite. Il est entendu par les gendarmes. Le feu a parcouru 2 hectares avant d'être maîtrisé, tandis que les pompiers sont toujours à pied d'œuvre sur l'autre incendie très important dans ce secteur qui a détruit près de 5000 hectares. Les soldats du feu mobilisés également dans le centre du pays. Le département de l'Indre fait face à l'un des plus gros incendie de son histoire. 700 hectares de végétation brûlée autour de la commune de Saint-Michel-en-Brenne, à l'ouest de Châteauroux. Et puis dans la Drôme, le dernier bilan fait état de 3500 hectares détruits à Die, où la préfecture a ordonné de nouvelles évacuations préventives. Sur le front de la canicule, pas de baisse des températures avant au moins le 14 juillet, c'est-à-dire mardi prochain. Et c'est ce que nous dit Météo France, qui a décidé également de faire passer 9 départements en vigilance rouge à partir de demain midi, des départements de l'Ouest. Météo détaillée dans un instant. À retenir également la mise en examen du sénateur Francis Spinner. L'élu RR et LR est soupçonné de corruption passive. Il aurait attribué un logement social à une femme en échange de relations sexuelles quand il était maire du 16e arrondissement de Paris. Des faits que le sénateur dit contester avec la plus grande fermeté. La tapisserie de Bayeux quitte sa Normandie. Le transfert inédit de la célèbre broderie a débuté en fin de journée, direction Londres pour un prêt d'un an au British Museum, un voyage très sécurisé en camion et dans un double caisson conçu pour réduire les vibrations. Et puis la Coupe du Monde de football, pas de but pour l'instant entre la France et le Maroc, 0-0 à la mi-temps de ce quart de finale au cours duquel Kylian Mbappé a raté un pénalty. Il est 23h02, vous connaissez l'essentiel de l'actualité, dans un instant le trafic après la météo. À plus de 40 degrés relevés encore cet après-midi dans le sud de la France et les températures vont encore malheureusement progresser sans doute dans les prochains jours. Pas de baisse avant au moins donc le milieu de la semaine prochaine, dit Météo France. Et je rappelle que demain midi, nous avons des départements qui vont passer du orange à la rouge sur la carte vigilance de Météo France. Département en vigilance rouge à l'ouest, il s'agit des Deux-Sèvres, de la Vienne, de la Vendée, de la Loire-Atlantique, du Maine-et-Loire, de la Sarthe, de la Mayenne, de l'Ille-et-Vilaine et du Morbihan.
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1: Et pour être tout à fait complet en ce qui concerne la canicule, vous n'oubliez pas, si vous faites un long trajet, bien sûr, de vous munir d'une bouteille d'eau et de multiplier les pauses régulièrement. Alors vous, pour vous reposer, puis pour reposer également votre moteur. On voit beaucoup ces derniers jours de départs de feu de véhicules qui ont peut-être surchauffé. Donc faut vraiment penser à faire des pauses régulièrement. En ce qui concerne le trafic de ce milieu de soirée, enfin de cette soirée bien entamée déjà, puisqu'il est 23h03, tout se passe très bien. Sans difficulté quelconque, simplement je rappelle que vous avez des travaux à prendre en compte dans l'ouest de la France, vous qui roulez par exemple en ce moment du côté de l'A87 depuis le littoral atlantique, depuis Cholet, vous approchez d'Angers, nous avons des travaux à Angers ce soir avec la fermeture de l'A87 sur un petit tronçon de quelques kilomètres uniquement vers le nord, donc direction Le Mans, Paris, la Normandie, vous arrivez à Angers, vous devez quitter l'A87 au niveau de la sortie numéro 17 Saumur et à partir de là vous suivez un itinéraire de déviation sur le réseau secondaire. Et puis je rappelle qu'au cœur de la Vendée, si vous êtes sur l'A83, impossible de quitter cette autoroute au niveau de la sortie numéro 5 Les Essarts, elle est fermée ce soir cette nuit dans les deux sens de circulation, là aussi pour des travaux.
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La voix de Gwen Stefani pour vous accueillir, vous accompagner sur votre voyage. Gwen Stefani et le groupe No Doubt, bien évidemment, avec Don't Speak. Je vous retrouve à 23h15 pour l'infotrafic.

0: Chanson sortie en 2008 hein, sur sortie par Vanessa Paradis et en duo avec Mathieu Chédid. Titre enregistré en live et titre composé par le grand Thomas Fersen. Il est 23h14, le trafic.
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0: Quasiment 23h15, la route est très tranquille ce soir. Alors, ça ne veut pas dire que vous êtes tout seul. Loin de là, il y a bien plus de monde qu'un jeudi soir ordinaire parce que vous êtes nombreux à rouler en ce moment pour profiter, pour éviter les bouchons peut-être sur la route des vacances. Vous choisissez de rouler de nuit. C'est une bonne idée. Pour autant, faut rester effectivement très vigilant, très attentif. Et puis, il y a simplement, je vous le rappelle, une zone de travaux qui nécessitera de quitter l'autoroute sur laquelle vous vous trouvez si vous êtes à Angers sur la 87 vers le nord, direction Le Mans, direction Paris. La 87 est aussi la rocade d'Angers et elle est fermée sur quelques kilomètres à partir de la sortie 17 Saumur. Cette sortie, donc, vous devez obligatoirement l'emprunter pour quitter l'autoroute et en emprunter donc un itinéraire de déviation à partir de là. Et tout au long de l'été, on continue de vous donner des idées de lecture pour ces vacances estivales. Et dans un instant, je vous proposerai, pardonnez-moi, marque-page. Voilà, je retrouve mon texte. Trois livres ce soir, trois livres coup de poing qui explorent de grandes questions de société que viendra nous préposer Francine Thomas. Ce sera juste après Maïl et Cyrus.

0: La voix de Miley Cyrus à l'instant sur le 107.7. Il est 23h19. Voici quelques idées de lecture sur la plage. Sur la plage ou pas d'ailleurs, peut-être à la montagne, à la campagne, peu importe. En tout cas, si vous souhaitez profiter de cet été pour vous pencher sur quelques grandes questions de société, voici trois livres choc pour nourrir votre réflexion, livres sélectionnés par Francine Thomas.
1: Depuis le succès de son tout premier roman, La vraie vie, la sortie de chaque livre d'Adeline Dieudonné est un événement et le dernier n'échappe pas à la règle. Dans la jungle, nous fait entrer dans le quotidien d'un couple, depuis la rencontre jusqu'au moment où le père en vient à tuer sa femme et ses deux enfants. La lecture est vertigineuse grâce notamment au procédé narratif. L'issue fatale est connue du lecteur dès la première page, Adeline Dieudonné.
2: On a envie de comprendre comment c'est arrivé. Je trouve ça infiniment plus intéressant que de vouloir savoir comment ça va se terminer. J'avais vraiment envie de montrer comment la violence, petit à petit, sur des tout petits détails, se construit et qu'en fait, c'est pas du jour au lendemain, un type commence à frapper sa femme de façon absolument terrible. Non, c'est plein de petites choses. Et puis même, en fait, dans le couple d'Arnaud et Aurélie, il y a finalement très très peu de violence physique. Il y en a quasiment pas. C'est vraiment la violence psychologique, la violence numérique, l'emprise. Et j'avais vraiment envie de documenter ça de façon la plus précise possible.
1: La jungle raconte vraiment comment le chaos prend possession de l'esprit de tous les personnages et c'est exactement ce que réussit à faire également Pauline Clavière dans Spécimen. Et cette fois, c'est de pédophilie dont il s'agit. La narratrice est une mère de famille, la nounou de son fils lui demande un jour de l'aide, son propre enfant Raphaël est accusé de faits terribles. Jusqu'où peut-on aller pour protéger son enfant? Qui peut-on croire? Que se passe-t-il quand on réveille de douloureux secrets? Le roman sorti en mars est déjà en cours d'adaptation au cinéma. Enfin, il faut signaler la sortie en poche d'un essai passionnant de Chloé Thibault, Désir et la violence, sous-titre « Ce que la pop culture nous apprend à aimer ». L'autrice dissèque notamment la façon dont les films, les dessins animés ou les chansons glorifient sans cesse les figures de bad boys et la violence de genre, ce qui influe sur nos comportements. Le livre est préfacé par la chanteuse Lio. On résume, si vous cherchez trois livres choc pour mieux réfléchir à de grandes questions, ne ratez pas « Dans la jungle » d'Adeline Dieudonné chez l'Iconoclaste, Spécimen de Pauline Clavière chez Grasset et Désirer la violence de Chloé Thibault chez Point.
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0: Flash in the night du groupe Secret Service, un flash dans la nuit, c'est jamais bon signe, ça veut dire que vous roulez sans doute un petit peu trop vite. Il est quasiment 23h30, voici l'infotrafic.
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0: Rien de particulier à vous signaler sur la route de ce jeudi soir, la route du travail peut-être pour certains, la route des vacances pour d'autres, le partage de la route est important, vous êtes plus nombreux évidemment qu'un soir ordinaire du reste de l'année, pour autant pas d'accident, pas de bouchon, pas de difficulté, je vous rappelle simplement qu'il y a des travaux, notamment dans les Pays de la Loire avec une portion de la rocade d'Angers, la 87 qui est fermée à la circulation en direction du nord, direction Paris, vous arrivez depuis Cholet, depuis le littoral atlantique, vous serez obligé quand vous arriverez à Angers, de quitter l'autoroute par la sortie 17 Saumur. Et à partir de là, itinéraire de déviation à suivre pendant quelques kilomètres au cœur de cette zone urbaine angevine. Et puis je rappelle également qu'au cœur de la Vendée, si vous êtes sur l'A83, c'est la sortie Les Essarts, la sortie numéro 5 qui est fermée ce soir et cette nuit dans les deux sens de circulation, là aussi pour des travaux.
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0: La musique reprend ses droits avec Sophie Elise Bextor dans un instant. Ce sera, eh bien, juste après Mentissa.

Sophie Elise Bextor à l'instant sur le 107.7. Il y a une information trafic à Angers. Si vous m'écoutez sur l'autoroute A11 en ce moment, en provenance de Nantes, et que vous souhaitez récupérer la 87 pour prendre la direction de Cholet et du sud d'Angers, dans cette bretelle de jonction, vous serez vigilant. Une voiture est en panne et peut gêner un petit peu le passage. Prince, dans quelques instants, juste après Oria, et nous reparlerons trafic au plus tard à 23h45.

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1: Il est 23h45 avant d'aller à Angers où il y a des travaux en ce moment. J'ai cette information qui vous concerne dans le centre du pays sur l'A10. Vous venez de traverser la ville de Tours vers le nord, direction Orléans et direction Paris. Une fois passé le secteur de Château-Renaud, la sortie 18 et juste avant d'arriver à Blois, nous avons peut-être un piéton au bord des voies de l'autoroute qui ne serait pas en sécurité derrière les glissières. Vous restez vigilant, kilomètre 154 de l'A10 vers le nord. On bascule dans le Maine-et-Loire. Si vous êtes sur l'A11 en ce moment en provenance de Nantes et que vous souhaitez récupérer l'A87, la rocade Angevine, la jonction entre l'A11 et l'A87 est praticable, mais simplement il y a une voiture en panne au bord des voies qui peut gêner un petit peu le passage. Et puis dans l'autre sens, quand vous arrivez à Angers par le sud, depuis Cholet, depuis la façade atlantique, je rappelle que l'A87 est fermée sur un petit tronçon. Vous êtes obligé de quitter cette autoroute par la sortie 17 Saumur pour emprunter un itinéraire de déviation sur quelques kilomètres. Et tout au long de l'été, on vous propose un voyage à travers les lieux mythiques où vous avez dansé hier, aujourd'hui et dans un instant. Le deuxième épisode de notre saga Ce soir on danse nous emmènera au Voom Voom dans les années 60 sur la Côte d'Azur. Ce sera juste après Claudio Capeo.

0: Joe Capéo à l'instant sur le 107.7, 23h49, Teddy Swims à suivre. Je vous retrouve plus tard à minuit pour le trafic, ça se passe très bien sur la route ce soir.
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0: Et on continue de vous raconter l'histoire des lieux mythiques où les Français ont sans doute beaucoup dansé. Le deuxième épisode de Ce soir on danse avec Francine Thomas.
2: Pour la deuxième étape de notre grande saga de l'été, nous sommes sur la Côte d'Azur avec deux adresses pour une seule enseigne, le Voum Voum Club. Le premier ouvre ses portes en août 1966 à Saint-Tropez, rue Allard, et la Jet Set y passe toutes ses soirées cette année-là. Brigitte Bardot, Raquel Welch, Eddie Barclay, Mireille Darc ou encore Alain Delon.
3: Tu m'avais dit jusqu'à minuit. Tu sais comment on appelle quelqu'un qui tient par sa parole ? Un danseur.
2: Et si on y danse, en l'occurrence Alain, c'est grâce à Paul Passini, encore lui. Il a été le fondateur du Whisky à Gogo. Et avec le Voum Voum Club, il promet cette fois d'ouvrir le plus grand club d'Europe. Pour cela, il fait appel à l'un des plus grands noms de l'art cinétique, Nicolas Chauffeur, qui va mettre au point une scénographie et une lumière tout à fait novatrice pour l'époque. Ah non, c'est pas du tout ça l'ambiance Michel. Au Voum Voum Club de Saint-Tropez, c'est plutôt psychédélique et luminodynamique.
4: T'as dit quoi là ?
2: Luminodynamique, oui. Alors ça veut dire que par exemple, on y trouve des structures mobiles équipées de cellules réfléchissantes qui réagissent aux rayons lumineux et au rythme de la musique. Il y a également des grands prismes métalliques qui réfléchissent à l'infini l'image des danseurs. Des DJ sont là en résidence et il y a aussi beaucoup de musique live. Les prestations des groupes peuvent s'enchaîner grâce à deux scènes différentes. L'année suivante, en 1967, l'enseigne migre à Juin-les-Pins, à la place du Vieux Colombier, où Johnny Hallyday et Claude François ont fait leur début.
5: Elles sont toutes belles, belles, belles comme le jour.
2: Et oui, là aussi, la déco est belle, belle, belle. Et la patronne pendant trois décennies, c'est Sylvia Ribes. L'inauguration est un événement. Les deux Charles, Aznavour et Traîné, sont là. Et au fil des ans, beaucoup de concerts vont également y avoir lieu.
6: Ah, les filles, ah, les filles.
2: Par exemple, eux. Au bonheur des dames. Ou elle, The Love Machine. Jusqu'à 1000 danseurs peuvent se retrouver sur la piste du Voum Voum Club de Juin-les-Pins où se sont succédés des générations de fêtards jusqu'à la fin des années 90. Ceci étant, on danse encore aujourd'hui à cette adresse mythique puisque le Voum Voum Club est devenu le village et c'est la dernière discothèque de Juin-les-Pins.

Teddy Swims sur le 107.7, The Blue Boy ou encore Benabar, voilà le programme pour nous emmener jusqu'à minuit. Si vous venez tout juste de vous brancher, vous êtes parti pour un long voyage cette nuit. Écoutez, tout va bien, vous le voyez sur votre GPS sans doute, vous arriverez à l'heure à destination. Il n'y a pas d'accident ni de grosses difficultés, on refera le point sur les quelques infos à retenir. Donc après minuit, la musique.

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1: Bonsoir à toutes et à tous. L'équipe de France de football poursuit sa quête d'une troisième étoile. Dans quelques secondes, les Bleus seront en demi-finale de la Coupe du Monde. Un succès qui se profile face au Maroc 2-0. Il reste une vingtaine de secondes à jouer. Les hommes de Didier Deschamps affronteront mardi prochain, 14 juillet, soit l'Espagne, soit la Belgique pour une place en finale. Ces deux nations, l'Espagne et la Belgique, se rencontreront demain soir. Des mesures d'urgence face à la canicule. Quelques 6000 climatiseurs seront livrés aux hôpitaux d'ici la fin du week-end. C'est ce qu'annonce ce soir la ministre de la Santé. Des chambres d'hôtel climatisées seront aussi mises à disposition de certains soignants. Réaction des syndicats qui se disent sceptiques, n'ayant pour l'heure aucun détail pratique. Le thermomètre, lui, n'est pas prêt de baisser. Plus de 40 degrés encore relevés aujourd'hui dans le sud. Pas de baisse prévue avant le 14 juillet, dit Météo France, qui déclenche à nouveau une vigilance rouge à partir de ce vendredi midi. Dans 9 départements de l'Ouest, les détails à la fin de ce flash. De nouvelles évacuations préventives ordonnées ce soir dans la Drôme, département en proie comme beaucoup d'autres à un incendie qui a déjà ravagé 3500 hectares de végétation dans le secteur de Die. La préfecture décrète donc l'évacuation de nouveaux habitants. À retenir également la reprise des hostilités au Moyen-Orient entre Américains et Iraniens, ce qui provoque la remontée du cours du pétrole en bourse. Pour l'heure, l'Union française des industries pétrolières dit enregistrer des hausses modérées des prix dans les stations essence sans préjuger, je cite, de ce qui pourrait se passer si la situation venait à se durcir. Et puis la lutte contre les algues vertes en Bretagne. La Cour des comptes réclame plus de moyens pour mener ce combat. Dans son dernier rapport, elle note des avancées réelles, mais souhaite encore plus de moyens pour venir à bout de la prolifération de ces algues en raison des concentrations excessives de nitrates d'origine agricole dans les cours d'eau de la région. Voilà pour l'essentiel de l'actualité à minuit et 2 minutes. C'est fini entre la France et le Maroc, et la France est en demi-finale. Dans un instant, le trafic après la météo. Plus de 40 degrés donc relevés encore aujourd'hui du côté de Narbonne et du sud du pays. Il va continuer de faire très chaud et de plus en plus. Hein. Pas de baisse des températures avant le milieu de la semaine prochaine, dit Météo France. Demain, des départements seront même en vigilance rouge canicule. Il s'agit de départements de l'ouest de la France, par exemple le Morbihan, l'Ille-et-Vilaine, la Loire-Atlantique, la Vendée, les Deux-Sèvres, la Vienne, le Maine-et-Loire, la Sarthe et la Mayenne seront donc en vigilance rouge canicule à partir de midi ce vendredi.
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1: Et vous avez choisi de rouler peut-être à la fraîche cette nuit. Vous avez bien raison, vos conditions de circulation sont parfaitement fluides à cette heure-ci, même si vous êtes bien plus nombreux qu'une nuit ordinaire du reste de l'année, hein, du fait des vacances évidemment. Pour autant, ça se passe très bien. Quelques petites infos à vous donner tout de même. D'abord sur l'autoroute A10, nous partons dans la région de Blois. Si vous roulez vers le nord, direction Orléans et Paris, je rappelle qu'un piéton a été repéré près des voies, peut-être pas en sécurité derrière les glissières. On est donc au nord de Tours en direction du nord juste avant d'arriver à Blois, kilomètre 154 de la 10. Nous partons plus à l'ouest à présent, si vous m'écoutez, à Angers, sur l'autoroute A11. Vous arrivez peut-être en provenance de Nantes et vous souhaitez récupérer la rocade angevine, c'est-à-dire l'A87. Vous serez attentif dans la bretelle de liaison entre ces deux axes. La voie de gauche est la seule praticable puisque la voie de droite est condamnée en raison du dépannage d'un véhicule. Et puis dans l'autre sens, si vous arrivez à Angers depuis le sud, depuis Cholet, depuis la façade atlantique, je rappelle que vous devrez quitter à un moment donné la rocade, c'est-à-dire l'A87, en raison de travaux menés ce soir et cette nuit, de travaux de réfection de chaussée. La sortie est obligatoire à Saumur, hein, c'est la sortie numéro 17 Saumur. Vous devez l'emprunter. À partir de là, itinéraire de déviation à suivre sur quelques kilomètres avant de retrouver la suite de votre parcours.
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Le collectif Circus qui s'était monté en 2012 autour de d'artistes comme Calogero ou encore Stanislas. Un seul album pour ce collectif, on vient d'en écouter un extrait. Il est minuit 8, belle soirée, belle nuit à notre écoute. Tout va bien sur votre trajet, j'aurai le plaisir de vous récupérer à minuit et quart pour notre prochain point trafic.

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1: Minuit et quart, vous n'avez rien loupé en ce qui concerne le trafic de ce vendredi matin. Désormais, nuit de jeudi à vendredi, je vous évoquais la présence d'un piéton près des voies de l'A10 entre Tours et Orléans. Fin de cette information. J'ai simplement à vous rappeler qu'il y a ce dépannage de véhicules à Angers. Pour vous qui roulez sur l'A11 en ce moment et qui souhaitez rejoindre l'A87 en direction de Cholet et du Sud, quand vous arrivez depuis l'ouest d'Angers, depuis Nantes, et bien dans la jonction autoroutière, il y a ce véhicule en panne. Cela occasionne la fermeture de la voie de droite, donc ça ne laisse que la voie de gauche pour passer et rejoindre la 87. La 87, on l'appelle également la rocade angevine. Et bien notez que dans l'autre sens, vers le nord, cette rocade est en travaux, elle est fermée jusqu'aux environs de 5h du matin, en tout cas jusqu'au petit matin, ça c'est sûr. Ce qu'il faut savoir dans ces cas-là, c'est que quand vous arrivez à Angers depuis le sud, et bien vous êtes obligé de quitter la 87 au niveau de Saumur. C'est la sortie 17, c'est une sortie obligatoire. À partir de là, vous suivez un itinéraire de déviation sur le réseau secondaire. Je n'ai pas évoqué l'Île-de-France, je n'ai pas évoqué le centre du pays, ni la Nouvelle-Aquitaine. Si vous voulez peut-être du côté de Bordeaux également, vraiment aucune difficulté à cette heure-ci. Dans un instant, l'un des présentateurs les plus emblématiques du paysage audiovisuel français va nous rejoindre. Il accompagne les téléspectateurs depuis plus de 60 ans et a traversé les plus grands moments de l'histoire de la télévision. Vous avez compris de qui je parle. Michel Drucker sera notre invité pour évoquer son incroyable carrière, ce sera dans 3 minutes. Juste après la musique de Tame Impala, qui je l'espère va se lancer, on écoute Borderline.

0: Tamim Pala à l'instant sur le 107.7 à minuit 20. Dizzy's en musique aussi dans les prochaines minutes et je vous retrouve au plus tard pour l'info trafic à minuit et demi ou avant cela si nécessaire. On accueille notre invité. L'un des visages les plus familiers de la télévision française, Michel Drucker, fait un petit bout de route avec nous sur le 107.7 aux côtés de Virginie Decorte.
1: C'est une voix, un visage, une présence familière pour des millions de Français et donc une émotion particulière d'être en sa compagnie. Bonjour Michel Drucker.
2: Bonjour Virginie.
1: Recevoir une nymphe d'honneur au Festival de télévision de Monte-Carlo pour vos 65 ans de carrière, ça représente quoi Michel pour vous une telle distinction ?
2: Ben, ça représente une reconnaissance. Donc ça me touche beaucoup, ça veut dire que j'ai beaucoup travaillé et que ce que j'ai fait n'est pas tout à fait déshonorant.
1: Ça c'est sûr.
2: Et que ça a plu à beaucoup de gens. Et donc lorsque le prince Albert m'a remis ce trophée, ça m'a fait plaisir. Et à chaque fois que je reçois un trophée, parce que maintenant je reçois de plus en plus de médailles en fin de parcours, je pense à mes parents. Voilà, c'est un trophée que ma mère aurait gardé précieusement.
1: Une émotion particulière.
2: Oui,
1: donc,
2: absolument.
1: 65 ans de télévision, donc c'est une vie entière. Vous avez traversé les époques, les générations. Comment vous expliquez, Michel Drucker, cette fidélité incroyable du public ?
2: C'est une bonne question. Je n'ai pas la réponse. Ce que je sais, c'est que j'ai toujours aimé les gens, puisque je voulais être médecin. Si ça n'avait pas été à la télévision, j'aurais rêvé d'être médecin. Mais pour ça,
1: comme votre père.
2: Oui, comme mon père. Un vrai médecin de campagne, pas un médecin des villes, mais un médecin des champs. Et puis, j'ai pas assez travaillé pour ça, mais je crois que j'aime beaucoup, beaucoup les gens. J'ai appris à aimer les gens avec mon père quand il allait dans les fermes de Basse-Normandie accoucher les femmes, et je l'accompagnais déjà, et j'aimais ça. C'est pour ça que je voulais être médecin. Et mon père disait toujours, finalement, mon fils, quand on lui posait la question, mais à votre avis, pourquoi il a fait cette carrière, et encore mon père n'est plus là pour voir l'essentiel, il disait, mais c'est un peu un médecin des âmes, finalement.
1: Cette authenticité, c'est précieux.
2: Moi, je crois que j'aime les gens, sincèrement, honnêtement, je pense qu'ils le ressentent. Mm-hmm. Mais on ne peut pas faire ce métier si on n'aime pas les gens. Si on n'aime pas les gens, y compris les gens célèbres ou pas. Les artistes, il faut les aimer beaucoup parce que c'est un métier dangereux, c'est un métier de funambule, ça peut s'arrêter demain. On passe son temps à attendre que le téléphone sonne. Lorsqu'on est acteur, souvent il sonne et puis il ne sonne plus. Puis un jour il sonne alors qu'on l'attendait depuis si longtemps. Un chanteur, c'est pareil, c'est très fragile tout ça. Donc je sens tout ça et je pense que les gens, qu'ils soient célèbres ou pas célèbres, doivent le sentir. Je crois que je suis assez psychologue.
1: Michel Drucker, il est temps de marquer une petite pause trafic et musique. À tout de suite.
2: À tout de suite.

0: La musique de Marc Morrison à l'instant sur le 107.7. Notre invité cette nuit, c'est l'animateur télé Michel Drucker. On le retrouvera pour la deuxième partie de son entretien avec Virginie Decorde juste après l'infotrafic. Il nous parlera de ses souvenirs de route à vélo, mais aussi de ses vacances en famille en Basse-Normandie.
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0: Je n'ai que des bonnes nouvelles à vous donner à cette heure-ci, vous qui avez choisi de rouler de nuit, peut-être pour éviter les difficultés annoncées un petit peu plus tard ce vendredi. La journée sera classée rouge par bison futé et même noir en Auvergne-Rhône-Alpes. Cette nuit, c'est une bonne idée de rouler. Vous n'oubliez pas de marquer des pauses régulièrement, mais donc il n'y a pas de difficulté à prendre en compte. Je vous rappelle simplement qu'il y a des travaux en ce moment du côté du Maine-et-Loire. Si vous êtes sur la 87 en provenance de Cholet, du littoral atlantique, vous arrivez à Angers, eh bien avant de récupérer l'autoroute à 11, vous devrez forcément quitter la 87, c'est la rocade Angevine. Par la sortie 17, c'est une sortie obligatoire. Au-delà, la rocade est fermée sur quelques kilomètres pour des travaux d'entretien. Je rappelle également que si vous arrivez à Angers par l'autoroute A11 en provenance de Nantes et si vous souhaitez récupérer cette rocade à 87, vous serez vigilant dans la bretelle de liaison. Une voiture est en train d'être dépannée, la voie de droite est neutralisée, vous passez seulement sur la voie de gauche.
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0: Et on retrouve comme promis notre invité Michel Drucker, toujours au micro de Virginie Decorte.
2: Michel Drucker, on a pour tradition d'embarquer sur la route avec nos invités, vous le savez. Et je sais que pour vous, la route, elle est synonyme de plaisir, notamment lorsque c'est à vélo.
3: Eh oui, moi le vélo, ça a été ma passion. C'est ce qui m'a un peu sauvé la vie quand j'ai été malade, parce que c'est bon pour le cœur. Et même moi qui ai eu des problèmes cardiaques il n'y a pas tellement longtemps, j'ai recommencé à faire du vélo car c'est bon pour les cœurs. Avant, j'en faisais un petit peu trop, trop fort. Mais c'est vrai que la route, pour moi, c'est des voitures qui me doublent quand je suis sur mon vélo et je fais attention, mais c'est vrai que la route, c'est assez fascinant. Mais j'ai préféré la route sur mon vélo, mais j'ai aimé aussi la route comme passager de voiture en écoutant la radio.
2: Et des souvenirs de route, justement, de départ en vacances enfant, est-ce que vous en avez pour les automobilistes qui sont en ce moment peut-être en route pour les vacances d'été?
3: Ben oui, la nouvelle génération a la chance quand il fait très beau d'avoir la climatisation. C'était pas le cas quand on était gamin, donc on avait chaud. Voilà. Mon père était nerveux, il nous disputait parce qu'on faisait du bruit à l'arrière, il ne pouvait pas se concentrer, il n'y avait pas les boîtes automatiques. Maintenant c'est silencieux, que c'est une petite voiture ou une grande, si on est maintenant une voiture électrique, on n'entend plus rien, mais on écoute la radio dans de meilleures conditions.
2: Je crois que vous partiez près du Mont-Saint-Michel à 50 km de chez vous, donc pas très loin.
3: J'ai grandi à côté.
2: Et pour les vacances, c'était quoi la destination?
3: C'était Granville, c'est la côte normande, puisque je suis né pas loin des plages du débarquement, en Basse-Normandie, à Vire exactement, c'est le pays de l'Andouille. Donc mes vacances, c'était les plages du débarquement qui n'étaient pas loin, c'était le Mont-Saint-Michel, qui reste une des plus grandes merveilles du monde. C'était du camping avec mon frère Jean, on allait camper le long des plages du débarquement. Moi je suis né dans un pays qui a connu l'horreur, qui a connu des moments magnifiques quand il y a eu le débarquement, mais qui a aussi coûté la vie à tant de gens. Donc j'ai vécu dans une Normandie, une France qui se reconstruit. Et puis après, je me suis rendu compte que c'était également une chance de naître dans cet endroit. Et puis après, comme tout le monde, j'ai eu envie d'aller à Paris. J'ai envie de liberté. Mais j'ai jamais oublié tout ça.
2: Vos racines.
3: Oui, parce que nul ne guérit de son enfance. Et il faut toujours se souvenir de son adolescence.
2: Et puis on reste un enfant toute sa vie, quelque part.
3: Et plus on a en avance en âge, vous Virginie, vous êtes toute jeune.
2: Oh, mais plus on, pas
3: plus,
2: tant.
3: Plus on avance en âge, et plus on retourne à l'enfance.
2: Un grand merci Michel Drucker,
3: merci
2: et
3: beaucoup,
2: encore bravo pour cette nymphe d'honneur pour vos 65 ans de carrière. C'est vraiment mérité.
3: Bonnes vacances à vous si vous êtes en voiture, sur la route des vacances. Vous avez bien raison.
2: Merci.

Saint-John à l'instant sur le 107.7. Voici Maël ou encore Gérald de Palmas, le retour du trafic. Ce sera ensuite à minuit 45. Je rappelle que si vous circulez en ce moment sur les axes de l'ouest et du centre, ça se fait vraiment sans aucune difficulté.

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1: Il est quasiment minuit 45, je vous retrouve comme chaque quart d'heure pour faire le point. Alors je ne suis pas intervenu ces dernières minutes, ça veut dire que tout continue vraiment de très très bien se passer. Évidemment à cette heure-ci, le trajet est fluide et surtout il n'y a pas d'accident, pas de difficulté où que vous soyez à travers l'ouest et le centre de l'Hexagone. Je vous rappelle simplement qu'il y a des travaux à prendre en compte sur votre trajet en ce moment, notamment dans la région d'Angers. Si vous êtes sur l'A87 en provenance de Cholet, en provenance du littoral Atlantique, vous arrivez à Angers et avant de récupérer l'autoroute A11, l'autoroute A87 est fermée en raison de travaux. C'est vraiment les derniers kilomètres de l'A87 avant l'A11 qui sont fermés. Donc vous devez forcément quitter l'A87 au niveau de la sortie 17 Saumur. C'est une sortie qui est obligatoire. Au-delà, donc l'A87 est fermée pour des travaux jusqu'au petit matin. Il y a un itinéraire de déviation assez simple à emprunter pour retrouver la suite de votre trajet. On va se balader sur la Lune à présent avec ce grand tube de Police, Rockin' on the Moon, et puis la Lune de Christophe Maé également dans les prochaines minutes.

Le dernier Christophe Maé, la lune sur le 107.7. La lune brille, les conditions de circulation sont parfaites à cette heure-ci. Vous êtes peut-être en Nouvelle-Aquitaine, dans les pays de la Loire, dans le centre du pays et même en Île-de-France. Hein, pas de soucis particuliers à déplorer à partir de 1h du matin. Changement de copilote, hein, comme toutes les nuits à cette heure-ci, à partir de 1h et jusqu'à 6h du matin. C'est un nouveau copilote qui va vous accompagner, en l'occurrence Raphaël Bardena, qui s'installe dans les studios du 107.7. Dans les prochaines minutes, la musique de Joy Jonathan, juste après Rihanna. Et je vous retrouve une dernière fois à 1h pour l'actualité.

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1: Bonsoir à tous. Le rêve américain continue pour l'équipe de France de football. Les Bleus qualifiés pour la demi-finale de la Coupe du Monde après son succès contre le Maroc. 2-0. Prochain rendez-vous mardi prochain, 14 juillet, pour la demi-finale. Ce sera soit face à l'Espagne, soit face à la Belgique. Ces deux nations s'affrontent ce vendredi soir en quart de finale. Un suspect en garde à vue après un départ de feu à Perpignan. Un homme de 49 ans aperçu par des témoins à proximité d'un incendie avant de prendre la fuite. Il est entendu par les enquêteurs. Le feu lui a parcouru 2 hectares avant d'être maîtrisé, tandis que dans les Pyrénées-Orientales, toujours, les pompiers sont mobilisés sur l'autre incendie très important dans ce secteur qui a déjà détruit près de 5000 hectares. Sur le front de la canicule, pas de baisse des températures avant au moins le 14 juillet, c'est-à-dire mardi prochain. C'est ce que nous dit Météo France, qui a décidé de faire passer 9 départements en vigilance rouge à partir de ce vendredi midi. Des départements de l'Ouest, en Bretagne et dans les Pays de la Loire. Météo détaillée dans un instant. À retenir également la mise en examen du sénateur Francis Spinner. L'élu LR est soupçonné de corruption passive. Il aurait attribué un logement social à une femme en échange de relations sexuelles. Il était alors maire du 16e arrondissement de Paris. Des faits que le sénateur dit contester avec la plus grande fermeté. Les prix du carburant repartent en légère hausse, conséquence de la reprise des hostilités au Moyen-Orient entre Américains et Iraniens. L'Union française des industries pétrolières dit enregistrer des hausses modérées des prix à la pompe sans préjuger, je cite, de ce qui pourrait se passer si la situation venait à se durcir. Et puis la tapisserie de Bayeux quitte sa Normandie. Le transfert inédit de la célèbre broderie a débuté en fin de journée, direction Londres, pour un prêt d'un an au British Museum. Un voyage très sécurisé en camion et dans un double caisson conçu pour réduire les vibrations. Voilà pour l'essentiel de la actualité à une heure passée de 2 minutes. Dans un instant, le retour du trafic après la météo.
2: Un temps nuageux le matin sur la côte atlantique et dans le sud-ouest. Quelques nuages aussi en région parisienne et en Auvergne-Rhône-Alpes. Des orages feront leur apparition sur une grande partie du sud du pays l'après-midi, alors que les nuages persisteront dans le nord. Pour les températures, il va faire très chaud dès ce matin. 24 degrés à Vissembourg et Bayonne, 26 à Mimizan, 27 à Chartres et Vichy, 28 degrés à Tulle et Blois, 29 à Brive-la-Gaillarde, 30 degrés à Aurillac. Et l'après-midi, il fera de 28 à 37 degrés pour la moitié nord. Pareil pour la moitié sud.
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2: Avec un trafic qui se déroule extrêmement bien si vous circulez dans cette nuit du jeudi au vendredi, que vous soyez dans le centre, dans l'ouest, dans le sud-ouest, ou même si vous nous écoutez sur l'autoroute A355. La seule information que j'ai à vous donner concerne l'autoroute A89. Vous circulez entre Bordeaux et Lyon en direction de Lyon, kilomètre 337. Sachez qu'après la sortie numéro 26, Pont Gibaud, un véhicule est en panne. Ce véhicule qui est arrêté sur la voie de droite, ce qui fait que cette voie de droite est neutralisée. Le dépanneur est arrivé sur place. Pensez donc à ralentir et à vous décaler sur la voie du milieu et celle de gauche. Des informations qui concernent cette fois des travaux dans les Pays de la Loire cette nuit jusqu'à 6h du matin ou plus tard. La sortie Les Essarts numéro 5 de l'autoroute A83 est fermée dans les deux sens de circulation pour réaliser des travaux de réfection de la chaussée. Sur l'autoroute A83, empruntez les sorties Montaigu numéro 4 ou Chantonnet numéro 6. En provenance d'Angers ou de La Roche-sur-Yon sur l'autoroute A87, empruntez les sorties La Roche-sur-Yon Est numéro 30 ou Les Herbiers numéro 29. Toujours dans les Pays de la Loire cette nuit jusqu'à 6h30 du matin ou plus tard, la rocade Est d'Angers est fermée entre les sorties Saumur numéro 17 et la sortie numéro 14 Gatignolles en direction de Paris pour réaliser des travaux sur la chaussée. En provenance de Cholet, la sortie Saumur numéro 17 est obligatoire, et si vous souhaitez poursuivre sur l'autoroute A11 en direction de Nantes, suivez la direction d'Angers et rejoignez l'autoroute A11 via l'entrée Angers Nord numéro 16. Dans l'autre sens, suivez la direction de Gatignolles et rejoignez l'autoroute A11 via l'entrée 13.1. Et puis je vous le rappelle, cette nuit va être une nouvelle fois extrêmement chaude avec le retour des fortes chaleurs qui vont toucher une grande partie du pays. Pensez toujours à avoir de l'eau dans votre véhicule et surtout à bien vous hydrater.
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1: Le point sur vos conditions de circulation, ce sera 1h15. Et juste avant, on écoute Waiting for the Sun des J-Hawks.

0: Titre Waiting for the Sun à l'instant sur le 107.7. À suivre absolument BO, votre rendez-vous estival consacré aux bandes originales les plus mythiques du cinéma. Celles qu'on aimerait écouter encore et encore. Dans quelques minutes, retour en 1963. En pleine nouvelle vague, Jean-Luc Godard sort Le Mépris, dont la musique est particulièrement marquante. Coup de projecteur juste après vos conditions de circulation.
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0: Et un trafic qui est toujours fluide à 1h15 sur le 107.7. Les informations que j'ai à vous donner concernent notamment l'autoroute A71. Vous circulez entre Clermont-Ferrand et Orléans en direction d'Orléans au kilomètre 205. Sachez qu'il y a donc cet accident après la sortie numéro 7 Bourges. Un véhicule qui serait donc accidenté et réfugié sur la bande d'arrêt d'urgence. Pensez donc à adapter votre vitesse au niveau de ce kilomètre 205 sur l'autoroute A71. Et puis on va partir plus dans le sud, vous circulez entre Bordeaux et Lyon sur l'autoroute A89 en direction de Lyon. Sachez que après la sortie numéro 26 Pont-Gibaud, ce véhicule qui était donc en panne, qui a été dépanné depuis, la dépanneuse vient de quitter les lieux, mais la voie de droite est toujours neutralisée. Pensez donc à ralentir et à vous décaler sur les deux voies restantes. Et puis, on va partir dans le sud-ouest. Sachez que à Toulouse, au plus tard jusqu'à 6h du matin, le périphérique extérieur direction Bordeaux est fermé entre la sortie numéro 16 Souptard et la sortie numéro 14 Croix d'Orade, ce qui inclut la bifurcation avec l'autoroute A68 pour réaliser des travaux sur la chaussée. Vous devez sortir à Souptard, puis emprunter le réseau secondaire pour reprendre le périphérique à Croix d'Orade en provenance de l'A68. Vous n'avez pas d'autre choix que de vous engager en sens intérieur direction Montpellier. Voilà, j'ai parlé de ces travaux, de ces deux incidents qui concernent l'autoroute A71 et l'autoroute A89. Je vous le rappelle, évidemment, il fait encore très chaud cette nuit. Pensez à souvent vous hydrater. Il y a toujours de l'eau dans votre véhicule. Cela est extrêmement important. Pensez donc à boire, faire boire en priorité les plus fragiles, à savoir les plus âgés ainsi que les plus jeunes. Et puis, cette chaleur aussi fatigue beaucoup plus rapidement. Donc, pensez à faire des pauses. Et profitez-en pour vous arrêter sur les aires d'autoroute qui sont climatisées. C'est l'heure d'Absolument BO.
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0: Votre rendez-vous consacré aux bandes originales de films. En 1963, à la sortie du Mépris de Jean-Luc Godard, Le Monde évoque le plus grand film de l'histoire du cinéma. Les couleurs de l'Italie, Brigitte Bardot, Michel Piccoli et la musique de Georges Delerue. La suite, c'est avec vous, Charlotte Latour.
2: Le Mépris, un film de Jean-Luc Godard. Une tragique histoire d'amour dans un décor merveilleux, dit la bande-annonce. À l'affiche, deux stars du cinéma français de l'époque, Brigitte Bardot et Michel Piccoli. Camille est la femme de Paul, écrivain scénariste, et leur couple vacille lors d'un tournage de film en Italie. Dès les premières mesures de la bande originale, on peut anticiper le drame qui s'installe. Le compositeur Georges Delerue s'est inspiré de la première suite pour violoncelle de Bach pour ce très mélancolique thème de Camille.
3: Pourquoi est-ce que tu ne m'aimes plus ?
4: C'est la vie.
3: Pourquoi est-ce que tu me méprises ?
4: Ça, je te le dirai jamais.
2: La musique est répétée plusieurs fois dans le film, ce qui n'était pas prévu dans le scénario au départ. Godard l'utilise comme un leitmotiv qui rappelle l'inexorable destin d'un couple auparavant harmonieux, évoluant dans le décor parfait d'une romance à l'italienne, une villa d'architecte grandiose à Capri, mais dont la position à flanc de falaise inquiète. Le thème de Georges Delerue est devenu si mythique que Martin Scorsese l'a utilisé dans son film Casino. Le thème de Camille est dans Absolument BO.

Le thème de Camille de Georges Delerue, extrait du film Le Mépris dans Absolument BO. Retrouvez d'autres épisodes sur notre site internet et notre application. On repart en musique avant de faire un point sur vos conditions de circulation. Ce sera à 1h30 du matin et tout de suite on écoute Kimber Rose.

C'était un Pokora et son titre Le Monde à l'instant sur le 107.7. Le point sur vos conditions de circulation, ce sera 1h30 du matin. Avant ça, il y aura une petite pause et surtout de la musique avec Maeva et sa Supernova.

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3: Et c'est quelques informations à vous donner. Vous circulez sur l'autoroute A10 entre Paris et Bordeaux en direction de Orléans, de Bordeaux notamment. Sachez que après la sortie numéro 13 Artenay et avant la bifurcation entre l'autoroute A10 et l'autoroute A19, un bus de transport est en panne. Il transporte des passagers. Il est en panne sur la bande d'arrêt d'urgence. Soyez donc vigilants quand vous arrivez à ce kilomètre 80 de l'autoroute A10 et pensez évidemment à adapter votre vitesse. Je vous le rappelle, sur l'autoroute A62, on a toujours on part beaucoup plus dans le sud-ouest vers Agen. Vous circulez entre Bordeaux et Toulouse en direction de Toulouse entre la sortie 6.1 Agen Ouest et la sortie numéro 7 Agen. Ce chien errant qui a été signalé au bord des voies. Soyez donc vigilants dans les deux sens au niveau du kilomètre 120. Le chien pouvant traverser les dites voies. Et puis on va aller cette fois sur l'autoroute A71. Vous circulez entre Clermont-Ferrand et Orléans en direction d'Orléans avec ce véhicule qui est donc accidenté sur la bande d'arrêt d'urgence après la sortie numéro 7 Bourges. Ce véhicule qui est donc sur la bande d'arrêt d'urgence, pensez donc à adapter votre vitesse, pardonnez-moi. Et puis on a juste après un animal qui aurait été percuté sur les voies, toujours dans la même direction entre Clermont-Ferrand et Orléans, cette fois au kilomètre 206. Un animal qui aurait pu être percuté sur les voies, soyez donc vigilants par rapport à cet accident et cet animal qui a été percuté sur les voies. Et puis, je vous le rappelle, évidemment, la France connaît un nouvel épisode de forte chaleur. Jusqu'à 40 degrés sont attendus localement dans le sud-ouest et autour de la Méditerranée. Des températures élevées le jour, mais aussi la nuit, avec une chaleur qui s'installe durablement. Alors, avant de prendre le volant, quelques précautions s'imposent. Tout d'abord, buvez régulièrement et pensez à prévoir de l'eau dans votre véhicule, même pour un trajet court. Sur l'autoroute, vous pouvez vous retrouver à l'arrêt à tout moment en cas d'événement. Mieux vaut avoir de l'eau en quantité suffisante, surtout si vous voyagez avec des enfants et des personnes âgées. Autant que possible, évitez de prendre la route aux heures les plus chaudes, notamment entre midi et 16h, alors que les températures dépassent souvent les 30 à 35 degrés sur une grande partie du pays. Et puis cette chaleur, elle fatigue l'organisme, et avec des nuits tropicales en hausse, la récupération est plus difficile. Pensez à faire des pauses fréquentes, notamment sur les aires de service où les bâtiments sont climatisés.
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C'était Lynn à l'instant sur le 107.7. On fait un point sur vos conditions de circulation. Ce sera juste après Lady Gaga. Mais j'aimerais vous parler avant ça de ce nouveau week-end de départ de vacances couplé au 14 juillet férié qui s'annonce chargé sur les routes. Et pour ce vendredi notamment, les bouchons s'installeront dès le début de l'après-midi à Lyon ainsi qu'en vallée du Rhône sur l'autoroute A7 et autour de la Méditerranée. Des perturbations sont également attendues près d'Aix-en-Provence et de Nice sur l'autoroute A8. À l'ouest, la circulation sera dense entre Paris, Bordeaux et l'Espagne sur les autoroutes A10 et A63. Et notre conseil au 107.7, c'est de privilégier un départ le matin ou en début de soirée. Je vous l'ai dit, point sur vos conditions de circulation. Ce sera à 1h45 du matin. Avant ça, c'est Lady Gaga et sa Dead Dance.

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1: Avec un trafic qui se passe bien dans l'ensemble, quelques informations à vous donner cependant, avec notamment sur l'autoroute A10 dans le nord de la France. Vous circulez entre Paris et Bordeaux en direction d'Orléans et de Bordeaux après la sortie numéro 13 Artenay. Il y a donc ce véhicule qui est en panne sur la bande d'arrêt d'urgence. Il s'agit d'un bus qui transporte des passagers au kilomètre 80. Soyez donc vigilants, la voie de droite est neutralisée. Il vous faut donc vous décaler sur la voie de gauche et celle du milieu et pensez évidemment à ralentir et à mieux adapter votre vitesse, sachant que le patrouilleur Martin Aurélien est sur place. Et puis on va partir un peu plus dans le sud, on va aller près de Bourges, vous circulez entre Clermont-Ferrand et Orléans sur l'autoroute A71 en direction d'Orléans, au kilomètre 205, il y a donc eu cet accident avec une voiture qui est arrêtée sur la bande d'arrêt d'urgence au kilomètre 205. Soyez donc vigilants quand vous arrivez au niveau de ce kilomètre. Et puis, à peine plus loin, au kilomètre 206, cette fois toujours en direction d'Orléans et toujours sur l'autoroute A71, un animal qui aurait été possiblement percuté sur les voies. Pensez donc à ralentir et adapter votre vitesse. Et puis, on va partir dans le sud-ouest. Vous circulez sur l'autoroute A62 entre Bordeaux et Toulouse, en direction de Toulouse. Sachez qu'au niveau d'Agen, après la sortie Agen-Ouest 6.1 et avant la sortie numéro 7 Agen, un chien errant a été signalé sur le bord des voies. Soyez donc vigilants dans les deux sens, ce chien pouvant traverser ces voies. Le patrouilleur Denis est sur place. Et puis, je vous le rappelle, ce nouvel épisode de canicule qui est en train de traverser la France, 40 degrés attendus localement dans le sud-ouest et autour de la Méditerranée. Des températures qui vont être élevées le jour, mais également la nuit. Et quelques conseils que le 177 a à vous donner, avec notamment, avant de partir, il faut que vous vérifiez le niveau du liquide de refroidissement. Les fortes chaleurs mettent les moteurs à rude épreuve. L'usage de la climatisation est bien sûr recommandé. Si vous n'en avez pas, aérez régulièrement l'habitacle et vérifier la pression des pneus. Sous l'effet de la chaleur, un pneu peut se dégonfler et un pneu sous-gonflé risque d'éclater. Et puis des informations qui concernent cette fois des travaux, notamment dans les Pays de la Loire. Et cette nuit, jusqu'à 6 heures au plus tard, la sortie numéro 5, Les Essarts de l'autoroute A83 est fermée dans les deux sens de circulation pour réaliser des travaux de réfection de la chaussée. Sur l'autoroute A83, empruntez les sorties Montaigu numéro 4 ou Chantonnet numéro 6. En provenance d'Angers ou de La Roche-sur-Yon sur l'autoroute A87, empruntez les sorties La Roche-sur-Yon Est numéro 30 ou Les Herbiers numéro 29. Et dans les Pays de la Loire, toujours cette nuit jusqu'à 6h30 du matin au plus tard, la rocade Est d'Angers est fermée entre les sorties Saumur numéro 17 et Gatignol numéro 14 en direction de Paris pour réaliser des travaux sur la chaussée. Et si je n'ai pas parlé des autoroutes que vous êtes en train de traverser, que vous soyez dans le centre, dans l'ouest, dans le sud-ouest, ou même sur l'autoroute A355 au niveau de l'Alsace, c'est que le trafic y est extrêmement fluide. Tout au long de l'été, nous vous emmenons à la découverte des desserts de l'été, des spécialités qui sentent bon les vacances, comme ces petits biscuits croustillants venus du sud, les croquants de Collioure. Comme ces petits biscuits croustillants, une douceur simple mais qui a encore de quoi surprendre. Découverte juste après Gaëtan Roussel.
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0: 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On va faire un point sur vos conditions de circulation. Ce sera évidemment à 2h du matin après l'essentiel de l'actualité et parler de la qualification de l'équipe de France en demi-finale de Coupe du Monde. Et tout de suite, on part direction Collioure au bord de la Méditerranée. Pour notre dessert de l'été, une gourmandise emblématique, simple, croustillante et qui sent bon les vacances, Mathilde Perrière.
1: Le bruit des vagues, le soleil. À Collioure, l'été passe aussi par le croquant, un biscuit sec et croustillant, spécialité du coin. Je suis en plein centre-ville, à la biscuiterie Le Croquant de Collioure, une adresse familiale devenue une institution. Je suis d'ailleurs accueillie par Colette Ponce, l'une des figures emblématiques de cette biscuiterie familiale.
2: Le croquant à la base, c'était le croquant aux amandes et au citron. Après, nous avons diversifié au chocolat, à l'anis. Et avant, les gens faisaient leur croquant eux-mêmes chez eux. Ils allaient amener les croquants à cuire au four communal.
1: Donc là, dans le traditionnel, dans celui-ci, il y a amandes et les zestes de citron.
2: Voilà, et on trouve les parfums viennent après, au bout d'un moment, quand on l'a...
1: On va le goûter, alors. Il porte pas son nom pour rien.
2: Ça porte bien le nom.
1: Exactement. Avant d'acheter, les touristes goûtent les croquants. Chocolat, citron, anis, histoire de savoir quand même lequel ils préfèrent.
3: Je sens l'anis, l'amande. Moi j'adore depuis toujours les croquants, justement ce côté croquant, croustillant dans la bouche.
4: Ça c'est amande, j'imagine, amande.
1: Mmh. Alors vos premières impressions?
5: Oh, ça croustille, c'est trop, ça c'est bien là, le croustillant.
1: En l'espace de quelques minutes, la boutique s'est bien remplie d'habitués et de touristes. Et d'ailleurs, les avis sont unanimes.
6: Ils sont authentiques et ils ont l'air très bons et de satisfaire tout le monde.
7: C'est très bon.
3: Ah, c'est délicieux. Moi, j'adore les croquants. C'est les gâteaux de grand-mère.
7: J'aime les croquants.
1: La biscuiterie Le Croquant de Collioure, c'est clairement le passage obligé pour le dessert typique de l'été dans le Roussillon. Un plaisir simple qu'on associe très vite au soleil et au sud.

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1: Bonsoir à toutes et à tous, on commence par le football et la Coupe du Monde.
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1: Et l'équipe de France est en demi-finale. Les Bleus se sont imposés 2-0 face au Maroc hier soir à Boston grâce à des buts de Kylian Mbappé et d'Ousmane Dembélé. Ils affronteront en demi-finale le 14 juillet le vainqueur du match Espagne-Belgique qui se joue ce soir à 21h. Dans le reste de l'actualité, la canicule s'intensifie et s'installe dans la durée. 9 départements de l'Ouest passent en vigilance rouge ce midi. Il s'agit des Pays de la Loire et de 4 départements voisins. 76 départements sont en vigilance orange contre 72 hier. Seuls la Corse, la Côte d'Azur et le nord de la France seront épargnés, ainsi que quelques départements de montagne. Selon Météo France, cet épisode de chaleur va persister au moins jusqu'au 14 juillet dans tout le pays où les feux de végétation se multiplient. Par ailleurs, un homme de 49 ans est en garde à vue après un départ de feu à Perpignan. Il a été aperçu par des témoins près de l'incendie avant de prendre la fuite. Un feu maîtrisé après avoir parcouru 2 hectares. L'autre incendie très important dans ce secteur continue, lui, de progresser et a déjà détruit près de 5000 hectares. À l'étranger, de nouveaux affrontements ont éclaté entre les États-Unis et l'Iran. Téhéran ripostait contre des alliés de Washington dans la région et accuse ses ennemis de vouloir perturber l'inhumation du guide suprême Ali Khamenei qui a eu lieu hier. Cette reprise des hostilités, les plus importantes depuis la signature le 17 juin d'un protocole d'accord pour un cessez-le-feu, font craindre un retour à un conflit d'ampleur. Donald Trump a d'ailleurs déclaré la trêve terminée et étrillé les dirigeants iraniens, des malades à qui il ne veut plus avoir affaire, je cite. Il laisse tout de même la porte ouverte à la poursuite des pourparlers par son équipe de négociateurs. Une reprise des hostilités qui entraîne des hausses modérées des prix à la pompe en France. Le prix du sans-plomb a augmenté de 3 centimes, celui du pétrole de 4 centimes, selon l'Union française des industries pétrolières. L'UFIP prévient pour autant que cela ne préjuge pas de ce qui pourrait se passer si la situation venait à se durcir. Il est 2h02, c'est la fin de ce flash. On fait un point sur vos conditions de circulation juste après la météo. Temps nuageux le matin sur la côte atlantique et dans le sud-ouest. Quelques nuages aussi en région parisienne et en Auvergne-Rhône-Alpes. Des orages feront leur apparition sur une grande partie du sud du pays l'après-midi, alors que les nuages persisteront dans le nord. Pour les températures, il va faire très chaud dès ce matin. 24 degrés à Vissembourg et Bayonne, 26 à Mont-de-Marsan, 27 à Chartres, 28 degrés à Tulle, 29 à Brive et 30 degrés à Aurillac. L'après-midi, il fera 28 à 37 degrés pour la moitié nord et ce sera la même chose pour la moitié sud.
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1: Avec un trafic qui est extrêmement fluide dans l'ensemble, quelques informations à vous donner, notamment sur l'autoroute A10, vous circulez entre Paris et Bordeaux en direction de Bordeaux, kilomètre 531, donc juste avant d'arriver en région bordelaise. Sachez qu'il y a un convoi exceptionnel qui circule après la sortie numéro 39, Libourne-Saint-Antoine, et avant la sortie 41 en baisse. Soyez donc vigilants si vous croisez ce convoi exceptionnel qui circule dans une zone de travaux. Sur l'autoroute A10 toujours, mais cette fois on va repartir beaucoup plus dans le nord, au niveau de Orléans. Vous circulez entre Paris et Bordeaux, en direction de Bordeaux toujours. Vous êtes au kilomètre 80 et ce véhicule qui est donc en panne sur la voie d'arrêt d'urgence après la sortie numéro 13 Artenay. Il s'agit d'un bus qui transporte des passagers. Ce véhicule qui est donc sur la voie d'arrêt d'urgence, ce qui fait que la voie de droite est neutralisée. Pensez donc à adapter votre vitesse et à vous décaler sur la voie de gauche et celle du milieu. Et puis on va partir un peu plus dans le sud et cette fois, on est sur l'autoroute A71 avec toujours cet accident entre Clermont-Ferrand et Orléans en direction d'Orléans au kilomètre 205 après la sortie numéro 7 Bourges. Il s'agissait donc d'un fourgon qui était réfugié sur la bande d'arrêt d'urgence. Il a depuis été dépanné. Soyez donc vigilants tout de même, la dépanneuse étant toujours sur place. Et puis des informations qui concernent cette fois des travaux. On va dans les Pays de la Loire où cette nuit jusqu'à 6h du matin au plus tard, la sortie numéro 5 Les Essarts de l'eau.